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1: Bonjour à tous. La température va encore grimper aujourd'hui. La vague de chaleur qui touche la France depuis plusieurs jours ne faiblit pas. Déjà, hier a été la journée la plus chaude jamais enregistrée pour un mois de mai. Localement, plusieurs records de température maximale ont été battus avec près de 32 degrés à Saint-Brieuc ou encore 33 degrés à Besançon. Elle pourrait atteindre localement 38 voire 39 degrés dans les prochains jours. La vigilance orange canicule a par ailleurs été étendue à 13 départements pour aujourd'hui. Une grande partie de la façade atlantique est concernée, de la Manche à la Gironde. Autre conséquence de cette forte chaleur, un épisode de pollution à l'ozone est annoncé dans plusieurs régions, notamment en Île-de-France. À Paris, la préfecture a d'ores et déjà annoncé réduire de 20 km/h la vitesse maximale autorisée. Et puis, une nouvelle noyade hier. Un jeune homme de 19 ans a perdu la vie à Cergy dans le Val d'Oise alors qu'il se baignait. Il aurait tenté de traverser l'Oise à la nage. Dans le reste de l'actualité, Raphaël Glucksmann se donne 3 mois pour décider s'il sera candidat à l'élection présidentielle de 2027. Le leader de Place Publique était hier soir l'invité du 20h de TF1. Il a précisé qu'il se consacrera à sillonner le pays pour proposer un nouveau contrat patriotique et réunir sa famille politique. 3 ans de prison, dont un ferme sous bracelet électronique. C'est ce qu'a requis le parquet à l'encontre de l'animateur périscolaire à Paris. Cet homme est accusé d'agression sexuelle sur 3 enfants âgés de 3 et 5 ans d'une école maternelle dans le 11e arrondissement parisien. Il nie les faits. La décision a été mise en délibéré au 7 juillet. Le ton monte entre l'Iran et les États-Unis. Les Iraniens accusent les Américains d'avoir violé le cessez-le-feu en cause des frappes menées par Washington dans la nuit de lundi à mardi. Téhéran menace désormais de représailles. À noter qu'en Iran, l'accès à Internet a été partiellement rétabli ce mardi après une coupure quasi totale de près de 3 mois. Et puis on termine avec un mot de football et tout reste à faire entre Nice et Saint-Etienne. Hier, c'était le barrage aller Ligue 1, Ligue 2. Les Aiglons et les Verts se sont quittés sur un match nul, 0-0. Le match retour, ce sera vendredi à Nice. Excellent début de journée à tous.
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0: Bienvenue à Swing Doctors Radio Aviva 88 FM et bonjour Nico.
1: Bonjour Arthur, comment ça va?
0: Ça va ce matin?
1: Super bien.
0: Tu es prêt pour un peu de jazz et du swing?
1: Et je suis prêt.
0: D'accord.
1: J'ai appelé toute ma famille même pour
0: d'accord.
1: vous. On vous écoute, hein. Aujourd'hui ça rigole pas.
0: Eh ben ça va faire beaucoup de monde. Hein.
1: Oui.
0: Je sais pas, est-ce qu'on a la place pour tout le monde sur les ondes ici?
1: Oui, on a la place, tu sais, normalement.
0: J'ai entendu des doléances, il y a tellement d'auditeurs qu'il n'y a pas
1: y a
0: la place,
1: place
0: dans les ondes.
1: Aïe, aïe, aïe.
0: Et il faut avoir des billets, je ne sais pas quoi.
1: On va essayer.
0: Il faut rationner
1: je
0: peut-être.
1: Je ne sais pas.
0: Mais bon, là je vais présenter Charlie Levere's Chicago Loopers. Et là, c'est un de mes groupes favoris
1: oui.
0: de tous les temps. Ils ont fait des enregistrements impérissables.
1: Mm-hmm.
0: Et disque, c'est sorti sur un label qui s'appelle Jump, qui a fait de très, très bons enregistrements. Et là, on va les retrouver. Normalement, il y avait Billy May qui jouait la trompette avec cette piste-là. C'est un autre trompettiste qui s'appelle Chuck Mackey. Il y a Matty Matlock, Floyd O'Brien et évidemment Charles Levere qui est au piano, qui est au centre de ce groupe. Et on va l'entendre. C'est avec un arrangement formidable, Carolina in the Morning. On y va.

0: Ça, c'est un bon moyen de lancer le programme avec du swing et du jazz. Merci, Nico.
1: De rien.
0: Merci
1: à toi, Arthur.
0: Ça tournait bien. Et bon, on va continuer avec Charles Levere et ses Chicago Stomp Loopers. Et là, c'est Jack Teagarden qui joue le trombone et qui va chanter A Monday Date, c'est-à-dire un rendez-vous avec une copine le lundi. Et c'est une chanson qui est bien dans les standards, qui a été reprise par beaucoup de jazzmen. On y va.

oui, ça c'était un groupe formidable. Et on va continuer avec Charles Levere, et c'est grâce à son fils Steve Levere, et je remercie Steve Levere m'avoir envoyé ces titres. C'est un titre composé par son père Charles Levere qui s'appelle I Don't Want to Be President, je ne veux pas être président. Et il est derrière lui, il y a un groupe de studio de Decca Records, il paraît, et on va l'entendre parce qu'il chante merveilleusement bien, et aussi évidemment il joue le piano, ça c'était vraiment son instrument. On y va.

Ah oui, c'était Charles Levere, pianiste, compositeur et musicien de très grande envergure et qui a chanté I Don't Want to Be President. Et on a entendu ce solo de piano et aussi un solo de trombone. Il paraît que c'était un certain Eddie Cousteau qui a joué avec les big band Dorsey et d'autres. Et on va maintenant écouter un autre titre où on trouve Charles Levere au piano avec un groupe Sextet from Hunger et un titre qui s'appelle A Yokel from Yonkers. On y va.

Ah oui, ça c'était à Yoko from Yonkers, ça serait, bon, c'est difficile à traduire, mais ça veut dire quelqu'un, un techno de Yonkers, on peut dire. Yonkers est une ville à New York. Et bon, c'est très intéressant cet enregistrement pour ceux qui sont vraiment intéressés par le jazz et l'histoire du jazz, parce que le trompettiste aurait été Andy Sechrist. Andy Sechrist était un double de Dick Spiderbeck, on peut presque dire. Il jouait tellement comme Dick Spiderbeck que sur certains disques, des experts sont pas sûrs si c'est Bix ou c'est Andy, parce que parfois, quand Bix ne pouvait pas assurer, on faisait appel à Andy Sechrist pour jouer à côté de Bix ou sur un disque, et il sonnait tellement comme Bix qu'on peut difficilement les distinguer. Et là, c'est Andy Sechrist, formidable, et il était de mon état, Muncie, Indiana, et donc voici un titre qui a été composé avec Charles Revere ensemble, Moon Over Muncie, avec Sextet From Hunger, on y va.

0: Ah oui, et on peut comprendre, là, c'était Charles Levere au piano avec Andy Secrets, qui était sans doute à la trompette. Moon Over Muncie, un titre qu'eux, ils avaient composé, La Lune sur Muncie, Indiana, mon état. C'est vraiment très, très swingant, et on peut voir combien Secrets s'est inspiré de Bix, et c'était très bien. Et bon, on va continuer maintenant avec Duke Ellington et un de ses grands enregistrements, I Let a Song Out of My Heart, j'ai laissé échapper une chanson de mon cœur. On y va.
1: C'est beau.
0: Oui.

0: oui, ça c'était Duke Ellington de la Belle Époque. C'était évidemment, il avait des grands solistes comme Johnny Hodges qu'on a entendu et Barnaby Gard qui a fait un solo de clarinette, mais aussi en dehors de ces grands soloistes, on va pas les répéter tous, mais il y avait un ensemble qui était absolument magnifique dans ce titre qu'on pouvait entendre. Et ça swing, n'est-ce pas, Nico?
1: Oui, exactement. Et d'ailleurs, je voulais rappeler pour les auditeurs, peut-être qui nous rejoignent à l'instant sur Aviva, vous écoutez l'émission Swing Doctors avec Arthur, le meilleur du jazz, hein, on peut le dire, sur nos antennes. Et c'est tous les mardis à 10h, bien sûr, en direct. Et puis c'est rediffusé, si vous avez loupé, le samedi à 17h et le dimanche à 11h.
0: Voilà. Ouais, merci beaucoup, Nico, et surtout pour cette exagération.
1: non, j'exagère rien, Arthur.
0: D'accord.
1: J'exagère rien. Et on continue, j'ai pas fini.
0: On n'a pas terminé parce que là, je fais venir Earl Hines, grand pianiste qui s'est bien entouré. Il a Muggsy Spanier avec lui et un titre qui s'appelle Baby, Won't You Please Come Home? Baby, reviens à la maison. Oui. Et bon, tu sais, c'est un riff, R-I-F-F, ça veut dire quand on joue la mélodie souvent. Oui. Et après, les jazzmen, ils ont créé, disons, une variation jazzistique autour de cette mélodie, et on appelle ça un riff. Et
1: d'accord,
0: les grands musiciens de jazz, ils connaissent les riffs. Il y a beaucoup de chansons qui ont des riffs pratiquement standards. Mm-hmm. Et ici, il y a un riff pour Baby, Won't You Come, Please Come Home, magnifique, qui est joué par Earl Hines et Muggsy Spanier. On y va, c'est l'avant-dernier chorus, le dernier chorus, l'orchestre le prend, et avant ça, c'est Earl Hines qui l'a introduit, et c'est vraiment très swingant. On y va.

0: Oui, ça c'était Earl Hines, Earl Fala Hines, le pianiste avec Muggsy Spanier. Et vraiment, ce riff à la fin, c'est formidable. J'ai jamais joué ça, c'est un de mes riffs favoris. Et bon, on va continuer maintenant et je vais peut-être me mettre à travers de certains puristes, mais il y a un orchestre aux États-Unis qui a commencé dans les années 30, Lawrence Welk. Jamais on entendrait ou le trouverait sur une liste de jazz ou de swing, non. Je dois admettre, c'était un orchestre plutôt de
1: société.
0: Société. C'était un orchestre de société, un peu comme Guy Lombardo, qui a été l'orchestre favori de Louis Armstrong, on n'oublie pas. Mais Lawrence Welk a eu le tort que de survivre l'époque des big bands et des grands orchestres. Et il a survécu à la télévision avec une émission qui était extrêmement populaire aux États-Unis. C'était peut-être tu téléphonais à quelqu'un, ils ont dit raccroche, je suis en train d'écouter Lawrence Welk. Et c'était quelque chose. Et bon, l'orchestre était, je dirais pas jazzistique, mais ils avaient de très bons musiciens de jazz dans l'orchestre. Bob Havens était le tromboniste, c'était un des meilleurs trombonistes de jazz. Et donc, il y avait, et parce que bon, ça payait bien. Oui. Et c'était très, très propre, peut-être dégoulinant de bonnes intentions, comme on dit, etc. Mais en même temps, il y avait, c'était très populaire. Et donc, ça, c'était le grand tort. Les puristes ne peuvent pas accepter ça. Mais maintenant, ça a été, Lawrence Welk lui-même a décidé. Mais comme beaucoup de ces grands orchestres, ça continue et c'est été ressuscité par Doc Severinsen, qui était un homme qui a un trompe qui a joué dans des orchestres de jazz, etc., et des orchestres de swing, big band, et avait un pedigree excellent pour ça. Et après, lui, il a eu le tort de mener un orchestre qui était très populaire sur une autre émission de télévision un peu plus tard, qui c'était Johnny Carson, et dans son orchestre, c'était vraiment des musiciens de jazz, de premier ordre, mais il était populaire aussi. Et donc, on en parle pas ça. Mais bon, il a ressuscité Lawrence Welk's Big Band et je dois remercier un ami à moi qui s'appelle John Coring. Et John, je te remercie beaucoup de m'avoir envoyé ce disque parce qu'autrement je n'aurais peut-être pas découvert. Et voici dans ce disque, on reprend certains titres des grands Big Bands joués par Lawrence Welk et on reprend Glenn Miller, on prend Dorsey, on prend Charlie Barnett, on prend d'autres. Voici un titre qui aurait pu être joué comme ceci par Benny Goodman qui s'appelle évidemment Sweet Georgia Brown. On y va.

Ah oui, je ne sais pas exactement qui, j'ai des doutes qui est le clarinettiste, ce n'est pas indiqué qui c'est, mais c'est une, disons, un genre de, bah, je ne devrais pas dire imitation de Benny Goodman, mais c'est dans ce goût-là. Ouais. Et ils ont joué le riff de Sweet Georgia Brown aussi. Et on va continuer maintenant avec cet orchestre de Lawrence Welk, his big band, ressuscité, on peut dire, pour Doc Severinsen, avec un titre qui s'appelle Celery Stalks at Midnight. Celery Stalks at Midnight, c'est un jeu de mots en anglais parce qu'on dit céleri. Et le bout qui s'étend du céleri est un stalk. Et en même temps, c'est un jeu de mots parce que stalk, ça veut dire suivre quelqu'un assidûment, comme on fait dans les cinémas, quand on suit quelqu'un secrètement. Mm-hmm. Et donc, celery stalks at midnight, ça veut dire peut-être qu'on veut manger un bout de céleri à minuit, je n'en sais rien. Mais c'est un titre qui a été joué par l'orchestre de Will Bradley, qui était un tromboniste, qui avait un orchestre à l'époque des big bands. Et c'est très astucieux d'avoir ressuscité ce titre-là parce que ça swing. On y va.

0: Ah. Oui, merci pour les applaudissements, Nico.
1: Oui. De rien.
0: Et, oui, c'était live et c'était Celery Stocks at Midnight, qui est un titre de répertoire de Will Bradley, le grand tromboniste qui était chef d'orchestre. Et ça, c'était le big band de Lawrence Welk avec Doc Severinsen qui a conduit cette agrégation. Et encore, merci à John Coring m'avoir envoyé ce CD. Et maintenant, on va écouter, je ne cesse jamais de dire, Nico, et je le dis à tout le monde, on a des grands talents ici en France, et peut-être un des meilleurs tubistes, joueurs de tuba du monde du jazz, nous l'avons ici en France, Michel Marcheteau, qui a joué maintenant 50 ans au moins. Comme
1: ça fait beaucoup.
0: Il a tourné dans les orchestres et avec pratiquement tout le monde en France. Et là, on va l'écouter avec Daniel Barda, qui joue le trombone, et Louis Mazetier, le grand pianiste français de jazz, avec Alain Marquet, clarinettiste, et notre regretté Jacques Gauthier, un clarinettiste français qui s'est installé plus tard à la Nouvelle-Orléans et qui est décédé maintenant. Mais c'est un titre vraiment très swingant et on entend Daniel Barda annoncer le titre « My Blue Heaven ». On y va.

prochain titre vraiment est très spécial pour moi parce que c'est un titre qui est très joli qui s'appelle Breeze. Ça veut dire c'est un vent très léger et c'est joué avec le clarinettiste Peter Gaskell, le grand clarinettiste anglais qui était un copain et on a joué souvent à Paris ensemble et il va chanter aussi ce titre et évidemment derrière lui c'est Michel Marcheteau le tuba et son frère Alain Marcheteau au banjo. C'est vraiment un groupe trio qui fait vraiment une très jolie rendition, c'est un très joli exemple de comment on peut, très peu de musiciens quand ils jouent bien peuvent faire vraiment quelque chose qui soigne et qui est joli. C'est Breeze, on y va.

Oui, c'était très joli. Bon, maintenant, on va continuer avec Benny Goodman et son orchestre. Et là, on trouve Benny Goodman avec Terry Gibbs au vibraphone, Teddy Wilson au piano, et Johnny Smith à la guitare. Et on va l'entendre, son orchestre jouer Temptation Rag. On y va.

Ah oui, c'était Benny Goodman et son orchestre avec Terry Gibbs, puis Teddy Wilson au piano et Temptation Rag. Et on va continuer avec Between the Devil and the Deep Blue Sea, un titre de Harold Arlen, Entre le démon et l'océan bleu. On y va.

Ah oui, ça c'était Benny Goodman, Between the Devil and the Deep Blue Sea. On va continuer avec un titre qui s'appelle Four or Five Times et on va écouter Benny Goodman qui va chanter, ce qui est intéressant, Terry Gibbs vibraphone, Lou Stein piano, et ce qui est intéressant, Eddie Safransky, qui était le bassiste de Stan Kenton à la basse, et Don LeMond, qui était batteur pour Woody Herman, il est à la batterie, et on y va.

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1: Bonjour à tous. La température va encore grimper aujourd'hui. La vague de chaleur qui touche la France depuis plusieurs jours ne faiblit pas. Déjà, hier a été la journée la plus chaude jamais enregistrée pour un mois de mai. Localement, plusieurs records de température maximale ont été battus avec près de 32 degrés à Saint-Brieuc ou encore 33 degrés à Besançon. Elle pourrait atteindre localement 38, voire 39 degrés dans les prochains jours. La vigilance orange canicule a par ailleurs été étendue à 13 départements pour aujourd'hui. Une grande partie de la façade atlantique est concernée, de la Manche à la Gironde. Autre conséquence de cette forte chaleur, un épisode de pollution à l'ozone est annoncé dans plusieurs régions, notamment en Île-de-France. À Paris, la préfecture a d'ores et déjà annoncé réduire de 20 km/h la vitesse maximale autorisée. Et puis, une nouvelle noyade hier. Un jeune homme de 19 ans a perdu la vie à Cergy dans le Val d'Oise alors qu'il se baignait. Il aurait tenté de traverser l'Oise à la nage. Dans le reste de l'actualité, Raphaël Glucksmann se donne 3 mois pour décider s'il sera candidat à l'élection présidentielle de 2027. Le leader de Place Publique était hier soir l'invité du 20h de TF1. Il a précisé qu'il se consacrera à sillonner le pays pour proposer un nouveau contrat patriotique et réunir sa famille politique. 3 ans de prison, dont un ferme sous bracelet électronique. C'est ce qu'a requis le parquet à l'encontre de l'animateur périscolaire à Paris. Cet homme est accusé d'agression sexuelle sur 3 enfants âgés de 3 et 5 ans d'une école maternelle dans le 11e arrondissement parisien. Il nie les faits. La décision a été mise en délibéré au 7 juillet. Le ton monte entre l'Iran et les États-Unis. Les Iraniens accusent les Américains d'avoir violé le cessez-le-feu. En cause, des frappes menées par Washington dans la nuit de lundi à mardi. Téhéran menace désormais de représailles. A noter qu'en Iran, l'accès à Internet a été partiellement rétabli ce mardi après une coupure quasi totale de près de 3 mois. Et puis on termine avec un mot de football et tout reste à faire entre Nice et Saint-Etienne. Hier, c'était le barrage aller Ligue 1, Ligue 2. Les Aiglons et les Verts se sont quittés sur un match nul, 0 partout. Le match retour, ce sera vendredi à Nice. Excellent début de journée à tous.

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1: Bonjour à toutes et à tous, ce matin c'est ensoleillé, le ciel est clair, il fait entre 28 et 30 degrés, la côte est moins chaude que le centre de l'Hérault, 25 à 7 par exemple. Cet après-midi, on attend des températures caniculaires, 33 degrés en moyenne. Heureusement, une légère brise marine nous rafraîchira. Je vous souhaite de passer une belle journée à l'écoute des programmes de Radio Aviva.

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1: Bonjour à toutes et à tous et bienvenue sur Radio Aviva, le 88 FM radio-aviva.com pour nous retrouver en DAB+, partout et tout le temps. Aujourd'hui, nous allons vous amener pour une balade au fil de l'eau pour un concert d'art choral donc donné par Écume à la Maison des Chœurs de Montpellier. Ça s'appelle River, ça va se passer le 31 mai prochain. Et pour en parler avec moi, pour annoncer cette date, je suis accompagné de son directeur artistique, donc de cette association universitaire d'art choral, Léo Richomme. Bonjour à vous.
2: Bonjour.
1: Merci à vous.
2: Merci beaucoup.
1: Ben oui, mais avec grand plaisir. Mais merci à vous d'avoir répondu à mon invitation. Donc, le concert River, c'est le 31 mai prochain. Avant qu'on parle un petit peu du fond et de la forme de ce concert-là, de la direction artistique qu'il y a autour, de la préparation des thèmes généraux, globalement, l'Écume, qu'est-ce que c'est ?
2: Alors, Écume, c'est un ensemble choral qui est né à l'université, Paul Valéry, à Montpellier, donc, qui est né donc, il y a 30 ans. En gros, sous la direction de Sylvie Gojevit pendant 20 ans. Et puis moi, j'ai pris sa suite il y a une dizaine d'années. Et donc, nous avons fêté récemment les 30 ans. C'est un ensemble.

0: C'est-à-dire que vous chantez en ayant tout, tout appris par cœur. En fait, c'est vraiment un show à part entière. Je vais citer le communiqué de presse, mais voilà, ça remplit de passion.
1: Voilà, c'est ça. En fait, ce qui est très bien, c'est d'arriver à obtenir des choristes et des chanteurs qui soient par cœur. On y gagne beaucoup, justement, en interaction avec le chef, dans la musicalité, dans les intentions, et puis aussi, bien sûr, sur l'aspect scénique, puisque du coup, on peut faire des mouvements, on peut faire des choses intéressantes qu'on ne peut pas faire avec une partition dans les mains, quoi.
0: Et justement, voilà. Donc, avec ce concert, donc, qui s'appelle River, on se doute qu'il y a donc un lien avec l'eau, mais globalement, comment sera construit, en fait, le concert? Comment est-ce que ça va s'articuler? Et en fait, qu'est-ce qui va être visible pendant cette soirée-là, donc du 31 mai, je le rappelle?
1: Alors, ce thème River, ça vient d'un morceau que j'ai découvert l'été dernier, qui est magnifique et qui est un morceau de Joan Shimko, qui est une compositrice américaine récente, actuelle. Et ce morceau, hormis le thème de la rivière, c'est aussi ce qui est bien fait dans ce morceau, c'est les résonances que ça a dans notre vie. C'est-à-dire, c'est quoi une rivière? C'est des tourbillons, c'est des choses qui vont à droite, à gauche, qui vont vite, qui vont lentement. Et c'est vraiment une allégorie de notre vie, en fait, d'humain. Et du coup, ce morceau est un petit peu au centre des recherches que j'ai faites pour faire un programme cette année. Et puis ensuite, j'ai construit un petit peu d'autres pièces qui pouvaient aller dans cet esprit de notre rapport aux gens, aux autres, à la société, évidemment, à l'environnement, ce qui était déjà le thème de nos 30 ans que nous avons donné en novembre à l'Opéra Comédie. Donc, c'est un peu la suite logique de ce qu'on a fait à l'Opéra Comédie, en fait.
0: Globalement, voilà. Vous allez passer par le thème de l'eau, en fait, pour explorer les sentiments, en fait, humains, si j'ai bien compris?
1: Alors bon, l'eau, elle file. Du coup, il y a pas mal de morceaux autour de ça, autour de la recherche de l'eau. J'ai pas mal de morceaux australiens. Donc, l'Australie, c'est un pays qui est au centre et très sec. Les aborigènes ont des problèmes avec l'eau. Donc, ils ont des divinités pour l'eau. Donc, on va chanter ces divinités. Il y a des morceaux qui sont plus en relation avec nos ancêtres. Il y a des morceaux comme ça, d'où on vient, où on va, soit avec notre histoire personnelle, soit l'histoire de nos ancêtres. Donc, il y a pas mal de thèmes comme ça qui éclairent à la fois notre rapport au monde et notre rapport à la... Comment dire, on pourrait dire à l'écologie, en tout cas à la nature, et puis nos propres vies, quoi.
0: Au-delà de ce concert du 31 mai prochain, donc je rappelle à la Maison des Chœurs de Montpellier, qui s'appelle River, dont on vient de parler pendant les 5 premières minutes, il y a que dire de écume, comment expliquer à nos auditeurs et auditrices tout ce qui se passe à côté, en fait, de cette soirée-là?
1: Cette année est une année particulière parce que nous avons fêté nos 30 ans. En tout cas, on a essayé de faire un anniversaire un petit peu prégnant. Donc, on a fait nos 30 ans à l'Opéra Comédie, qui s'est très, très bien déroulé. Il y a eu beaucoup de monde et tout. C'était chouette. Mais ça nous a demandé beaucoup de travail, ce truc. Et c'était un autre programme. Et ça nous a pris beaucoup d'énergie. Du coup, le programme qu'on présente cette année a été commencé plus tard que d'habitude. On a commencé quasiment en décembre. Et donc il a fallu s'activer énormément sur les répétitions pour mener à bien ce programme. Et ça nous a pas permis de faire d'autres choses qui peut nous arriver par moment, par exemple de monter au FIMU à Belfort, qui est un gros festival de musique universitaire, ou ce genre de choses en parallèle qui est très intéressant, mais qu'on n'a pas pu du tout mener à bien cette année. Donc cette année on a que quelques concerts. Pour la fin d'année, là, donc il y en a eu deux à la Maison des Chœurs. Enfin, il y en a, avec celui du 31 mai, ça en fera deux.
0: Parce qu'il y a une autre date le 5 mai, oui.
1: Et donc, oui, il n'y a pas d'événements, publics parallèles, quoi.
0: Il reste quand même, bien sûr, des activités. Est-ce que vous avez des réseaux sociaux, un site internet sur lesquels on peut vous retrouver pour voir l'actualité, voir ce qui s'y passe et se renseigner un petit peu sur Écume?
1: Bon, il y a le site, évidemment, internet qui est écume-montpellier.fr. écume-montpellier.fr. Ensuite, il y a une page Insta.
0: Alors, je vois sur Facebook déjà qu'il y a ces écumes sans le E à la fin, parce que écume, après, on parle directement sur Montpellier, ça fait écume Montpellier, si on tape

0: sur Facebook, déjà on trouve votre compte Facebook. Oui,
1: voilà, il y a ce compte Facebook et il y a un compte aussi Instagram, donc qui doit être un peu pareil. Voilà. J'ai oublié le nom.
0: Si c'est ça, voilà, exactement, c'est la même chose aussi pour Instagram. Ouais. Merci beaucoup, voilà. En tout cas, Léo Richamp, pour vos réponses. Je rappelle que vous êtes le directeur artistique, justement, oui, de cette association universitaire donc de Paul Valéry, d'art choral. Merci à vous pour vos réponses. Je rappelle que vous êtes donc en concert à la Maison des Chœurs de Montpellier le 31 mai prochain pour donc la soirée River. Merci à vous pour vos réponses.
1: Merci beaucoup pour votre invitation.
0: Cette émission est donc à présent terminée. Je vous propose de la réécouter au format podcast sur notre site internet radio-aviva.com et à très vite sur le programme.
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4: Et nous sommes le 27 mai, aujourd'hui nous fêtons les Augustins. Et en ce 27 mai, je pourrais vous parler en 1943 de la première réunion du Conseil National de la Résistance ou en 1966 de la sortie du film Un homme et une femme de Claude Lelouch. J'aurais aussi pu vous parler du premier vol de la Caravelle, le premier avion de transport à réaction français en 1955. Mais le 27 mai 1921 marque l'instauration du Code de la route en France. Le débat sur la sécurité routière est lancé en 1903 suite à un tragique accident et en 1909, et créer une commission nationale pour élaborer le premier code de la route. Et la première question est celle du sens de circulation. Une proposition est d'abord faite pour une circulation à gauche, à l'anglaise. La commission cesse ses travaux durant la Première Guerre mondiale et reprend en 1919. Mais cette fois, le sens de circulation à gauche est rejeté. La règle est arrêtée définitivement par le décret du 27 mai 1921, instituant donc le premier code de la route. Plusieurs évolutions majeures sont intervenues depuis. Généralisation des limitations de vitesse en 1960. Ceinture de sécurité obligatoire à l'avant et port du casque obligatoire à moto en 73. En 1985, instauration du contrôle technique et apparition du permis à points en 92. Enfin, en 95, le taux d'alcoolémie maximale est abaissé à 0,5 g d'alcool par litre de sang. La citation du jour est signée de Louis-Ferdinand Céline, né le 27 mai 1894 dans Voyage au bout de la nuit. Si les gens sont si méchants, c'est peut-être seulement parce qu'ils souffrent.
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5: Bonjour à tous, Jean-François Martinez, donc pour l'émission Invité de la rédaction. Aujourd'hui, notre invité, donc c'est Marianne Dupré-Cabirot, je l'ai bien dit Marianne,
6: oui,
5: qui est responsable du service culture et scientifique à l'Université de Montpellier. Là, on est là pour parler quelques minutes du bar.
6: Des sciences.
5: Vous allez nous l'expliquer, qui se réunit donc jeudi 28 au bar du Dôme à Montpellier, en bas du cours Gambetta, pour parler de quoi, Marianne?
6: Bonjour, effectivement, c'est le bar des sciences. Donc, c'est le bar des sciences. C'est quoi le concept? Je peux peut-être expliquer. Voilà, c'est l'idée,
5: absolument,
6: c'est de rassembler des scientifiques dans un bar pour discuter avec les gens qui viennent prendre un verre ou manger et discuter, voilà, de thématiques scientifiques qui peuvent être diverses. On a fait, donc, c'est une fois par mois le jeudi. Donc là, le prochain jeudi, c'est le jeudi 28. Et la thématique, c'est vraiment agroforesterie, pastoralisme, une révolution dans nos territoires. L'idée, là, c'est de se poser des questions sur qu'est-ce que l'agroforesterie, qu'est-ce que le pastoralisme et quels sont les enjeux actuels sur ces deux thématiques de recherche.
5: Alors, si je vous coupe, Marianne, donc le pastoralisme, c'est vraiment l'année du pastoralisme, non pas national, mais international.
6: Exactement. Cette année, il y a l'année internationale du pastoralisme 2026, donc il y a plusieurs événements et à cette occasion, nous avons proposé une soirée justement sur cette thématique avec plusieurs invités, plusieurs scientifiques qui vont venir, bien sûr, discuter de ces sujets avec vous.
5: Bien sûr. Alors, le pastoralisme, ici, dans l'Hérault ou en Occitanie, c'est quoi ?
6: Alors, le pastoralisme...
5: Quelles sont
6: les mesures, je sais... Bon, je vais dire que le pastoralisme, c'est vraiment un système d'élevage extensif qu'on fonde sur la valorisation des ressources naturelles, c'est-à-dire, par exemple, des herbes, des landes ou des forêts, pour des troupeaux en mouvement. Et ça implique vraiment une gestion de territoire à large échelle et souvent à des zones difficiles d'accès où on met justement ces troupeaux. Donc, l'idée vraiment de ce pastoralisme, c'est de voir quels sont les enjeux actuels. Est-ce qu'il y a des zones? Est-ce que... Les faits, et bien sûr après avec tout ce qui est, on va dire, les risques d'incendie, etc., ça joue beaucoup. Voilà, il y a plein d'enjeux actuels autour de ce pastoralisme et de la gestion de ces...
5: Ça, vous avez raison Marianne, parce qu'on le voit de plus en plus, beaucoup de maires dans la région font venir, alors je ne sais pas si c'est gratuitement ou ils louent, des troupeaux pour nettoyer... justement des abords qui pourraient être assujettis à des incendies importants autour de nos villages.
6: Oui, c'est ça en fait. Vraiment, ça entretient les milieux ouverts, les pelouses, etc. Et ça abrite aussi de nombreuses espèces. Et effectivement, sans ce pastoralisme, ça deviendrait vite très abondant, voire jusqu'à, si on prend du long terme, des forêts. Donc c'est vraiment un des enjeux de savoir comment ça va évoluer, comment on peut faire cette prévention face aux risques naturels. Et il y a une deuxième, c'est effectivement qui touche ce sujet-là, c'est vis-à-vis de la prédation. Donc on va éviter quand même de parler de ce sujet, on va plus parler prévention, gestion des espaces, comment on arrive à gérer ces espaces avec justement les agriculteurs, tous ceux qui sont sur ces territoires pour avoir une meilleure rendement et avec une meilleure biodiversité.
5: D'accord. Avec des bovins, avec des ovins, comment ça se passe?
6: Ça, je laisserai les scientifiques discuter. Ça sera peut-être une question qui sera abordée. Je pense qu'on peut parler des deux, mais je laisserai quand même les scientifiques discuter.
5: Alors, tout à l'heure, on a parlé des incendies. Donc, la corrélation avec l'eau. L'eau, sujet très important. C'est le deuxième sujet important après le pastoralisme.
6: Mais effectivement, en fait, en fonction, c'est plutôt de l'agroforesterie avec les différentes plantes qui peuvent être plantées, différentes espèces. Donc, ils n'ont pas forcément les mêmes demandes et les mêmes besoins. Mais aussi, au niveau de l'irrigation du sol, voilà, ça joue beaucoup. Donc il y a toutes ces questions qui pourront être abordées sur comment on gère un espace, etc. Donc je vais juste rappeler les trois personnes qui seront là parce que elles parleront beaucoup mieux que moi de ces choses scientifiques.
5: Et rappeler aussi les partenaires.
6: Et je rappellerai après les partenaires. Donc les trois scientifiques qui ont bien ont accepté de venir, c'est Véronique Ancet qui est directrice de recherche en sociologie au CIRAD au sein de l'unité mixte de recherche acteurs, ressources et territoires dans le développement. Donc voilà, elle mène des recherches plutôt sur les connaissances et les pratiques sociales et les politiques liées au pastoralisme dans les zones arides. C'est Julien Blanco, ethno-écologue à l'IRD, qui lui est plus dans l'unité mixte de recherche savoir, environnement, société. Et ses recherches portent plus sur les forêts, donc là on est sur l'agroforesterie, les forêts paysannes et la gouvernance forestière au Maroc, ainsi que les dynamiques territoriales induites par les projets de conservation dans une autre île, Madagascar. Et le dernier, Fabien Stark, qui est chercheur en zootechnie à l'INRAE, dans le Lintemix de recherche système d'élevage en milieu méditerranéen et tropicaux. Et ses recherches portent sur la conception et l'évaluation de systèmes d'élevage diversifiés qui répondent à des enjeux de transition agroécologique et adaptation au changement climatique. Donc avec lui, on pourra parler effectivement de tout ce qui se modifie actuellement dans les champs, dans les forêts, et de voir comment on peut, au niveau scientifique, apporter peut-être de l'aide ou de support justement pour le rendement et aussi ce maintien de biodiversité et ce développement durable.
5: D'accord, tout ça, on en discutera donc le 28 mai à 19h30, oui. Brasserie Le Dôme, en bas du cours Gambetta, place
6: voilà.
5: Saint-Denis.
6: Voilà, donc je vais juste finir mes partenaires. Donc voilà, ce bar des sciences à l'Université de Montpellier, il est organisé par le service de culture scientifique, événementiel et diffusion des savoirs, mais surtout il est avec nos partenaires INRAE, INSERM, IRD et Faculté des sciences, et la radio Aviva bien sûr. Et je rajouterai juste que tous les bars des sciences, tous les jeudis soirs, sont accessibles aux personnes sourdes et malentendantes, donc elles peuvent venir, il y a un interprétariat en direct avec l'association avec qui on travaille, DESEL, et que pour ceux qui ne viendront pas, on a un enregistrement de la vidéo de la soirée qui est fait par notre association Conscience et qui est diffusé sur notre chaîne YouTube Écran de Savoir. Donc voilà, pour ceux qui ne peuvent pas venir, il y a quand même une session de rattrapage pour tout ce qui
5: est. Une dernière petite question, Marianne. La culture scientifique, c'est quoi exactement?
6: La culture scientifique, eh bien, c'est essayer justement d'aller vers la société en leur. Nous, notre service, je vais dire ça, notre service de culture scientifique, c'est vraiment essayer de venir au plus près de la société, des gens, en leur apportant un peu de connaissances scientifiques, soit lors de la fête de la science, enfin la fête de la nature, en faisant des ateliers pour le grand public, pour les scolaires, mais aussi en proposant des formats un peu atypiques comme le bar des sciences. On a aussi un festival de films scientifiques, le festival Sud de Sciences qui se déroule en décembre. D'accord. Voilà, l'idée c'est
5: à
6: un
5: Montpellier.
6: Peu, oui, dans toutes les médiathèques de Montpellier et le Nestor Burma, le cinéma de public. Voilà, et du coup l'idée c'est vraiment faire sortir les chercheurs qui ont une connaissance énorme et venir à la rencontre du public pour justement apporter un peu de faits réels, de connaissances scientifiques pour contrer un peu actuellement ce que l'on a dans tout ce qui est, dans ce que l'on croit et ce qui est faux. Voilà, c'est un peu
5: très
6: ça.
5: Bien. Merci beaucoup. Donc on se retrouve le 28 mai
6: à
5: 19h30.
6: 19h30 à la Brasserie du Dôme à Montpellier. Et on sera là pour vous accueillir et profiter de cette soirée pour discuter d'agroforesterie et pastoraline. Merci à vous.
5: Très bonne journée.
6: Merci à vous.
5: Merci, au revoir.
6: Au revoir.
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7: Bélier, vous devez vous projeter dans l'avenir avec optimisme et surtout ne pas céder à la provocation.
8: Taureau, mettez-vous en dehors des conflits, vous éviterez ainsi bien des problèmes relationnels.
9: Gémeaux, harmonisez votre hygiène de vie. Vous manquez de régularité, aussi bien dans vos heures de sommeil que dans vos repas.
10: Cancer, vous aurez envie de vous perfectionner dans votre travail aujourd'hui.
11: Lion, Vénus met son grain de douceur dans votre vie.
12: Vous appréciez à juste titre son intervention céleste qui vous plonge dans un état de béatitude.
13: Vierge, votre histoire d'amour est au centre de vos préoccupations.
14: Vous ronronnez de bonheur en compagnie de votre moitié.
15: Balance, perfectionnez-vous, informez-vous sur les dernières nouveautés concernant votre secteur d'activité.
16: Scorpion, vous devez vous tenir au courant pour être toujours au fait de l'actualité.
17: Sagittaire, faites du sport, vous vivez d'une façon trop sédentaire.
18: Capricorne, penchez-vous sur vos comptes aujourd'hui et vérifiez vos relevés bancaires.
19: Verseau, un coup de foudre se profile à l'horizon de vos amours, ouvrez l'œil et le bon.
20: Poisson, vous ne pouvez pas résister à la tentation, c'est plus fort que vous,
21: vous succombez facilement au charme de celui ou celle que vous rencontrez.

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1: De Jacques Prévert, chanson du geôlier. Où vas-tu, beau geôlier, avec cette clé tachée de sang? Je vais délivrer celle que j'aime, s'il en est encore temps, et que j'ai enfermée tendrement, cruellement, au plus secret de mon désir, au plus profond de mon tourment, dans les mensonges de l'avenir, dans les bêtises des serments. Je veux la délivrer, je veux qu'elle soit libre, et même de m'oublier, et même de s'en aller, et même de revenir et encore de m'aimer, ou d'en aimer un autre, si un autre lui plaît. Et si je reste seul, et elle en aller, je garderai seulement, je garderai toujours, dans mes deux mains, en creux jusqu'à la fin des jours, la douceur de ses seins modelés par l'amour.

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1: Bonjour à toutes et à tous, ce matin c'est ensoleillé, le ciel est clair, il fait entre 28 et 30 degrés, la côte est moins chaude que le centre de l'Hérault, 25 à 7 par exemple. Cet après-midi, on attend des températures caniculaires, 33 degrés en moyenne. Heureusement, une légère brise marine nous rafraîchira. Je vous souhaite de passer une belle journée à l'écoute des programmes de radio.

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2: 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Des chercheurs ont inventé un film plastique qui tue les virus. En Australie, une équipe de recherche vient de mettre au point un film plastique qui peut détruire les virus par simple contact sans avoir besoin d'utiliser un produit désinfectant. Les premiers résultats sont concluants. Testés en laboratoire sur un virus qui provoque des maladies respiratoires comme la bronchiolite ou les pneumonies, cette matière innovante a permis d'éliminer 94% des micro-organismes qui avaient été en contact avec elle. Alors, comment les scientifiques ont-ils procédé pour inventer ce film plastique ? Eh bien, ils se sont inspirés des cigales. Ces insectes possèdent des ailes auto-nettoyantes avec une structure particulière qui leur permet de repousser les bactéries. Les chercheurs australiens ont donc copié cette structure sur un film plastique. Des millions de nanopiliers, c'est leur nom, chacun étant 1000 fois moins large qu'un cheveu humain. Plus ces unités sont rapprochées et plus elles permettent de briser les virus qui s'y accrochent. Une innovation qui a de l'avenir, cette surface antivirale pourrait équiper les hôpitaux et les centres de soins pour remplacer les désinfectants classiques car ils sont nuisibles pour l'environnement et ils perdent aussi en efficacité au fil du temps à cause de la résistance aux antimicrobiens. Et ce n'est pas la première fois que la nature inspire les scientifiques et permet d'élaborer de nouvelles innovations. Les ailes d'un papillon d'Amérique du Sud ont permis à des ingénieurs de créer des surfaces anti-reflets. On peut aussi citer d'autres ingénieurs qui ont pris exemple sur les pattes adhésives du gecko pour équiper des robots spatiaux de ventouses efficaces.
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4: Chers auditeurs consommateurs, bonjour. L'UFC Que Choisir vous propose aujourd'hui une chronique sur les garanties qui sont affectées lorsque vous achetez un bien. Lorsque vous achetez un bien, un produit et même un service, le vendeur doit porter à votre connaissance l'existence de deux garanties légales. Légale, ça veut dire qu'elles existent de droit, et éventuellement de sa garantie commerciale, parce qu'il n'y a pas toujours une garantie commerciale. Mais comme pour différentes raisons, ce n'est pas toujours le cas, c'est-à-dire elles ne se sont pas toujours présentées, nous allons vous donner quelques éléments tout simples de ce que sont ces garanties. Les garanties légales, il y en a deux. C'est la garantie de conformité et la garantie de vice caché. Vous allez pouvoir les actionner, les utiliser pendant 2 ans après votre achat. Sauf si le bien est d'occasion ou de seconde vie, là, vous n'avez qu'un an pour les actionner si besoin. C'est le vendeur qui est responsable de la mise en œuvre de ces garanties. Donc, vous ne devez pas accepter que le vendeur vous renvoie au fabricant. C'est à celui à qui vous avez acheté le produit, c'est vers lui qu'il faut vous retourner. Alors, quand s'applique cette garantie de conformité ? Prenons un exemple. Vous avez commandé une paire de chaussures, taille 43, et on vous livre une taille 36. C'est pas conforme. Là, vous allez faire jouer la garantie parce que le défaut du produit existait le jour où vous l'avez acheté. Ce serait au vendeur de prouver que c'est pas conforme, c'est-à-dire de montrer que vous aviez bien commandé du 36, par exemple, si vous avez votre document d'achat. Et là, vous allez pouvoir obtenir gratuitement la réparation. Bon, dans le cas de notre exemple, c'est difficile de réparer du 36 et le transformer en 43. Donc, le remplacement, c'est-à-dire qu'on vous livre vraiment une taille 43. Et si vraiment c'est pas possible, eh bien à ce moment-là, le vendeur, dans le délai de moins d'un mois, devra vous rembourser. La deuxième garantie, c'est la garantie de vice caché. Prenons un exemple. Vous achetez votre lave-linge, vous l'utilisez quelques fois, et au bout d'une dizaine de cycles, il tombe en panne. De toute évidence, il y avait un défaut non apparent lorsque vous l'avez acheté. Et ce défaut a rendu votre lave-linge impropre à l'usage, c'est-à-dire que vous ne pouvez plus vous en servir. Vous pouvez donc retourner le produit, vous le faire rembourser, ou selon le défaut, le conserver ou obtenir un remboursement partiel. Pour ce qui est de garantie de vice caché, c'est à vous, acheteur, de prouver qu'il existait ce vice caché. Par exemple, vous allez faire réparer ce lave-vaisselle et j'avais parlé d'un lave-linge, alors on va dire ce lave-linge, mais c'est pareil. Vous avez fait réparer une fois, deux fois, et il ne marche toujours pas. à ce moment-là, vous prouvez qu'il y avait un vice caché. Et là aussi, le délai pour agir est de 2 ans, à compter de la découverte du vice. Mais dans certains cas très particuliers, l'immobilier, l'automobile, le législateur pourra vous accorder un délai allant jusqu'à 20 ans. De nombreux fabricants et revendeurs offrent, en réalité c'est souvent inclus dans le prix du produit, ou font carrément payer, des garanties complémentaires, ce que l'on appelle les garanties commerciales ou contractuelles. Il faut bien que vous vérifiez que ces garanties sont vraiment intéressantes, surtout si elles sont payantes, et qu'elles ne font pas double emploi avec les garanties légales, conformité, vice caché, ou que, et ça c'est tout à fait interdit, que ces garanties commerciales ne se substituent pas aux garanties légales. En fait, lorsque vous allez signer le bon d'achat, lisez bien le document que vous signez pour être certain, si vous achetez ces garanties commerciales, qu'elles ont un intérêt. Par exemple, prolonger la durée de garantie au-delà de 2 ans. Voilà, chers consommateurs, auditeurs, à bientôt sur Radio Aviva pour une autre chronique.
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1: Bonjour à toutes et à tous et bienvenue dans votre agenda. Voici les événements et les sorties à venir. On commence avec la fête du théâtre au Beaux-Arts Tabar. Du 28 au 31 mai, découvrez quatre spectacles, à savoir Dieu en personne, Faire rire si possible, Victor Hugo, Les passions contraires et Transmission. Il y en aura pour tous les goûts, surtout si vous êtes passionné par l'humour ou la poésie musicale ou même par la philosophie. Pour en savoir plus, rendez-vous sur beauxartstabar.fr. La billetterie pour un concert solidaire symphonique exceptionnel au profit de la Ligue contre le cancer est ouverte. L'événement se déroulera à l'Opéra Comédie de Montpellier jeudi 28 mai à 20h30. Au programme, des œuvres de Liszt, Tchaïkovski, Smetana, Saint-Saëns et Manuel de Falla. Vous pouvez acheter vos billets sur le site opéra-orchestre-montpellier.fr. Le Circus vous donne rendez-vous vendredi 29 mai dès 21h pour sa dernière scène musicale de la saison. Cette soirée mettra à l'honneur la scène ouverte sous toutes ses formes. Jams, compositions originales, reprises, interprétées par des musiciens de tous horizons et tous niveaux. En marge de la musique, le public pourra profiter de l'ambiance unique ainsi que des jeux de billard et de fléchettes, le tout dans un cadre chaleureux. Le Circus se situe aux 3 rue Colo à Montpellier. Venez partager cette ambiance des plus agréables dès vendredi. La semaine prochaine aura lieu la 5e édition de la Semaine culturelle des Afriques. L'inauguration aura lieu le 30 mai de 10h à 23h à la Maison des Relations Internationales. Une animation musicale, divers ateliers pour adultes et enfants et une foire gastronomique africaine vous y attendent. L'entrée est libre. Pour plus d'informations, contactez l'association ISMJ au 07 69 38 55 46. Que diriez-vous d'un spectacle musical interprété par l'ensemble choral universitaire de Montpellier? Un chœur vous y présentera River, une promenade aquatique mettant en lumière des décors naturels et les formes de vie qui s'y nichent. Le concert de l'ensemble choral universitaire de Montpellier, ce sera le 31 mai à 18h30 à la Maison des Chœurs. Un événement gratuit pour les moins de 12 ans, comptez 7 euros pour les étudiants et 14 pour les adultes. Réservation sur le site Eloasso de l'association Écum. C'est tout pour cet agenda. À bientôt sur Radio Aviva.

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1: Bonjour à tous. La vague de chaleur ne faiblit pas. 13 départements sont toujours en vigilance orange canicule ce matin. Une grande partie de la façade atlantique est concernée, de la Manche à la Gironde. Et aujourd'hui, le thermomètre va grimper. Météo France annonce 37 degrés à Bordeaux, 36 degrés à Rennes ou encore 35 degrés à Lyon. Une pollution à l'ozone est également annoncée dans plusieurs régions, notamment en Île-de-France. La qualité de l'air est encore mauvaise sur toute la zone francilienne. La préfecture a donc mis en place des mesures de réduction de la vitesse. Dans le reste de l'actualité, c'est à partir d'aujourd'hui que vous pouvez réclamer votre aide grand rouleur. Le formulaire est disponible sur l'espace personnel du site impots.gouv.fr. Une aide proposée par le gouvernement pour faire face à la hausse des prix des carburants. D'abord fixée à 50 euros, elle a été doublée. Cela représente 20 centimes de ristourne pour une consommation moyenne de carburant sur 6 mois. Il faut faire au moins 8000 km à l'année entre son domicile et son travail pour en profiter. Une aide mise en place dans le contexte de la guerre au Moyen-Orient. Donald Trump rassemble d'ailleurs son gouvernement aujourd'hui. Une réunion qui, selon le New York Post, doit être consacrée à l'Iran. L'ancien anesthésiste Frédéric Péchy a déposé une nouvelle demande de remise en liberté. On le rappelle, il a été condamné à la réclusion criminelle à perpétuité fin 2025 par la cour d'assises du Doubs. Il a fait appel. Frédéric Péchy est accusé de 30 empoisonnements, dont 12 mortels, commis sur des patients dans deux cliniques de Besançon. Sa requête sera examinée le 16 juin. Ses deux premières demandes ont déjà été refusées. Les librairies Furet du Nord en difficulté. Elles ont demandé leur placement en redressement judiciaire. En cause, une baisse des ventes de 15% enregistrée depuis 2021. La procédure devrait débuter dès lundi. Le groupe emploie 600 personnes. Et puis en tennis, c'était le scénario redouté. Un an après sa formidable épopée à Roland-Garros, Loïse Boisson est finalement éliminée dès le premier tour du tournoi en 2-7 par la Russe Anna Kalinskaya. Handicapée par son manque de rythme après des mois de blessures, elle sortira du top 100 après Roland-Garros. Excellent début de matinée à tous.
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2: Bonjour à toutes et à tous. Ce matin, c'est ensoleillé, le ciel est clair. Il fait entre 28 et 30 degrés. La côte est moins chaude que le centre de l'Hérault, 25 à 7 par exemple. Cet après-midi, on attend des températures caniculaires, 33 degrés en moyenne. Heureusement, une légère brise marine nous rafraîchira. Je vous souhaite de passer une belle journée à l'écoute des programmes de Radio Aviva.
3: Sur votre plateau télé ce soir, vous avez peut-être des objets de valeur chez vous. Sans le savoir, Louis de Funès vous emmène au restaurant et puis une affaire qui avait fait beaucoup réagir. Une grande nouveauté ce soir sur Novo 19, les premiers épisodes de Vos objets valent de l'or, présentés par Aline Tognotti, révélés dans la Star Academy où elle était professeure de chant. Un titre inédit, mais le programme est largement inspiré d'un trésor dans votre maison qui était à l'époque sur M6. C'est le moment de le voir ou de le revoir. TF1 Série Film diffuse ce soir Le Grand Restaurant avec l'incontournable Louis de Funès. Septime dirige son établissement avec beaucoup d'attention, mais un jour, un chef d'État d'Amérique du Sud y est enlevé.
4: Un chef d'État invité de notre pays est enlevé en public dans votre restaurant. L'honneur de la France est en jeu. Des complications diplomatiques sont en vue. Il n'y avait vraiment pas de quoi prévenir la police, en effet.
5: Écoutez, je me suis affolé, puis j'ai perdu la tête.
4: Vous l'avez récupéré ?
5: Quoi ?
4: Votre tête ?
5: Ben oui, elle est là.
3: Et puis sur LCP, la bataille d'Airbus, un documentaire qui revient sur un scandale qui est un peu plus de 10 ans. En 2013, le géant européen est accusé de corruption par les autorités américaines qui lui reprochent notamment une concurrence déloyale face à Boeing.
6: L'agent de la CIA qui m'a renseigné croyait qu'Airbus était à cette époque la société la plus corrompue de la planète.
7: Il s'agit de corruption à l'échelle internationale.
3: Vos objets valent de l'or sur Novo 19, Le Grand Restaurant sur TF1 Série Film et La Bataille d'Airbus sur LCP. Très bonne soirée télé.

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1: Bonjour à toutes et à tous. Le 17 mai est la journée internationale de lutte contre l'homophobie. Une journée que la mairie de Montpellier célèbre chaque année dans un lieu ouvert au public sur décision de la municipalité. Pour ouvrir le débat et populariser la lutte. Pour ce 17 mai, l'association SOS Homophobie a publié son 30e rapport. Rapport dans lequel elle recense les agressions, harcèlements et autres attaques envers la communauté LGBTQIA+. Par rapport à 2025, les chiffres sont en légère augmentation. Seulement pour l'association, plus de 1700 témoignages ont été récoltés. Et certaines tendances se distinguent. Le cyberharcèlement prend plus de place.

0: déjà, on n'est pas la seule ligne d'écoute en France qui existe. Et en plus de ça, il y a des lignes d'écoute spécialisées vers lesquelles vont les personnes en fonction de leur situation, de leur problématique. Voilà.
1: Il y a quand même des tendances qui se dessinent, notamment plus de cyberharcèlement.
0: Oui.
1: Les jeunes sont de plus en plus concernés comme victimes et aussi comme bourreaux. Globalement, qu'est-ce qu'il faudrait faire pour régler ces problèmes-là?
0: Alors effectivement, on a de plus en plus de cyberharcèlement, notamment depuis que les règles de modération ont changé sur les réseaux sociaux que l'on connaît. Donc peut-être, réhabiliter des règles de modération sur les réseaux sociaux. Moi, je pense que c'est une bonne idée. Et en continuer l'éducation, la sensibilisation. Alors certes, sur l'LGBTI-phobie, mais aussi sur toutes les discriminations. Et plus, je suis persuadée qu'on a besoin de plus de moyens financiers et humains pour réhabiliter les VARS en établissement scolaire. Nous, on fait des interventions milieu scolaire de sensibilisation qui ne sont pas des VARS, mais sur les questions de discrimination, de l'LGBTI-phobie. Et on voit à quel point c'est de plus en plus compliqué d'entrer dans les établissements scolaires parce que voilà, les enseignants, les professeurs qui portent ces questions ne veulent pas forcément être identifiés au sein de leur établissement.
1: Aujourd'hui aussi, les violences, elles se matérialisent par des guet-apens qu'on peut retrouver sur les réseaux sociaux ou même sur les sites de rencontres. Pareil, là, encore une fois, c'est difficile à prévoir, entre guillemets. Comment est-ce qu'on peut lutter? Comment est-ce qu'on peut prévenir un maximum sans, et éviter donc un maximum de victimes?
0: Alors, nous, SOS Homophobie, on a établi des chartes avec certains sites de rencontres, que je n'ai plus en tête, pour notamment privilégier que systématiquement, il y ait des vérifications, qu'il y ait des... En cas de problème, que la parole soit facilement entendue et qu'un suivi soit effectué aussi sur les reports de violence ou les problématiques.
1: Ce que révèle aussi votre bilan, c'est globalement une hausse des chiffres sur quasiment tous les secteurs.
0: Nous, on a notamment dans les expressions de l'LGBTI-phobie, on a le mal de vivre. Et ce mal de vivre, en fait, il est l'expression d'LGBTI-phobie qui sont protéiformes. Donc ça peut concerner la question de la santé, du logement, du travail, de la famille, de l'accès aux services. Il n'y en a pas une qui est plus grave que l'autre. Si on n'a pas accès à l'emploi, c'est difficile d'avoir accès à la santé, d'avoir une vie sociale satisfaisante. Si on n'a pas accès aux soins de santé, bah, pareil.
1: Et ça dit aussi que effectivement, les chiffres sont tels qu'on les connaît, mais il y a beaucoup de personnes qui ne portent pas plainte malgré agression, malgré violence.
0: Effectivement, il y a énormément de personnes qui ne portent pas plainte, qui ont aussi des craintes légitimes vis-à-vis de la manière dont vont être reçues leurs paroles. Donc, nous, on est très heureux, sur Montpellier en tout cas, de faire partie d'un projet de sensibilisation et de formation de la police municipale avec d'autres associations.
2: Récemment nommée déléguée à la lutte contre les discriminations, Inbal Benayon, de la majorité municipale, détaille à notre micro les différentes mesures à prendre dans le futur.
3: Comme le rappelait monsieur le maire et monsieur Hussein Bourgi, le sénateur, en étant incertain avec la situation internationale, on se doit plus que jamais d'être présent. Et le lieu est extrêmement bien choisi, ouvert et ouverte à tous et à toutes. Et voilà, il ne faut rien lâcher, il faut qu'on ne lâche rien. Et continuer à renforcer ce qui est déjà fait. Quoi.
1: Et justement, comment renforcer ce qui est déjà fait? Quel est le programme là dans les mois, dans les années à venir?
3: Alors, monsieur le maire m'a désignée donc adjointe, déléguée aux droits des femmes et lutte contre les discriminations. Ma mission première est un travail de terrain, d'écouter toutes les associations, parce qu'elles sont au cœur de la ville, toutes les associations, de toutes les écouter, d'écouter leurs besoins en fonction de leur retour. On a plein de projets, on a des choses à faire en fonction de leur retour. On peaufinera, parce qu'on a plein d'idées, on peaufinera, voilà, écoute, moi j'ai besoin, c'est ma mission première qui m'a été confiée par monsieur le maire. Il va falloir écouter. C'est le poumon de la ville, les associations, on se doit de les écouter, d'avoir leur retour. Et en fonction, on ira greffer tout ce qui a été dit, tous les besoins en fonction du programme qui est prévu. Voilà.
1: Est-ce qu'il y a aussi un accompagnement qui est prévu pour les victimes en dehors des associations, les personnes qui font partie de cette communauté-là, qui sont parfois victimes de violences ou d'agressions? Est-ce qu'il y a un accompagnement ou une sensibilisation qui est prévue envers eux?
3: Alors, il existe déjà un accompagnement. J'ai rencontré une personne de la police municipale où il y a des formations où cette personne, en fait, avec l'aide du service en fait sécurité de la ville accompagne et recueille la parole de ses victimes. C'est extrêmement important.
1: Le sénateur monsieur Bourgui a parlé tout à l'heure de la marche des fiertés qui va se passer dans le milieu rural. C'est bien que ça s'exporte en dehors des grandes villes.

0: c'est très très bien dans le milieu rural, plus que jamais aussi. Ouais.
1: Pourquoi c'est important ?
0: C'est important parce que dans les villages, tout le monde se connaît, ils ne sont pas forcément enclins à cette situation. Et moi, je trouve que c'est très très bien, c'est très bien. C'est extrêmement important dans les villages, il y a moins d'anonymat par rapport à la ville. Extrêmement important pour nous, en fait, et même association des grandes villes, de pouvoir se rendre dans les petits villages quand une marche des fiertés est organisée par deux, trois personnes. Il n'y a aucune raison, en fait, que certaines personnes partent vivre dans les grandes villes pour justement vivre cet anonymat et vivre peut-être plus facilement en paix. C'est à nous, en fait, de les soutenir en allant les rejoindre dans les villages.
1: Et elle est quand donc cette marche des fiertés ?
0: J'ai pas retenu la date, mais je crois que c'est pas le 20, c'est un petit peu après. Ouais. Il me semble que c'est en juillet, mais on pourra faire les deux.
2: Je vérifierai tout ça.
0: Voilà.
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1: Il est sorti avec Marcel.
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0: Dans le métro, on s'est rencontrés. Il habite tout près de Sarcelles. Alors je l'ai accompagné.

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0: Bélier, vous devez vous projeter dans l'avenir avec optimisme et surtout ne pas céder à la provocation.
1: Taureau, mettez-vous en dehors des conflits, vous éviterez ainsi bien des problèmes relationnels.
2: Gémeaux, harmonisez votre hygiène de vie. Vous manquez de régularité, aussi bien dans vos heures de sommeil que dans vos repas.
3: Cancer, vous aurez envie de vous perfectionner dans votre travail aujourd'hui.
4: Lion, Vénus met son grain de douceur dans votre vie.
5: Vous appréciez à juste titre son intervention céleste qui vous plonge dans un état de béatitude.
6: Vierge, votre histoire d'amour est au centre de vos préoccupations.
7: Vous ronronnez de bonheur en compagnie de votre moitié.
8: Balance, perfectionnez-vous, informez-vous sur les dernières nouveautés concernant votre secteur d'activité.
9: Scorpion, vous devez vous tenir au courant pour être toujours au fait de l'actualité.
10: Sagittaire, faites du sport, vous vivez d'une façon trop sédentaire.
11: Capricorne, penchez-vous sur vos comptes aujourd'hui et vérifiez vos relevés bancaires.
12: Verseau, un coup de foudre se profile à l'horizon de vos amours,
13: ouvrez l'œil et le bon.
14: Poisson, vous ne pouvez pas résister à la tentation,
15: c'est plus fort que vous, vous succombez facilement au charme de celui ou celle que vous rencontrez.

0: positive.
1: Seriez-vous prêt à passer 10 jours sans écran? C'est le défi lancé pour la deuxième année à des milliers d'enfants. Mais est-ce que nous, parents, on ne pourrait pas aussi faire un effort? La deuxième édition de cette opération se termine. Le challenge, passer 10 jours sans écran, pas de smartphone, pas de télé, pas de jeux vidéo. Près d'un millier de structures partout en France et plus de 130 000 jeunes y ont participé cette année. Mais l'éducation aux écrans, on le sait, passe aussi et surtout par les parents. C'est le rappel du fondateur de l'Observatoire de la parentalité et de l'éducation numérique. On a demandé à Thomas Romer ses conseils.
2: Plutôt que de laisser son enfant seul devant un dessin animé, on s'assoit à côté de lui, on regarde le dessin animé avec lui et après on décrypte les images ou on lui pose des questions sur ce qu'il a vu. Et le deuxième conseil, c'est réfléchissons en tant qu'adultes à nos propres pratiques. Est-ce que c'est de la faute des écrans ou des enfants si, quand il y a des voyages en voiture l'été, on discute plus dans la voiture et chacun est sur son écran, voire même quand il y a plusieurs enfants, ils ont chacun le leur. Et les enfants n'ont absolument pas choisi d'avoir parfois face à eux des adultes qui sont scotchés à leurs écrans en permanence.
1: Et oui, c'est aussi à nous, parents, de faire attention à notre usage des écrans, notamment quand on est en famille. On doit parler aux enfants des risques à trop passer de temps devant un smartphone et leur transmettre les bonnes habitudes, alors pas forcément du zéro écran, bien sûr. Il faut surtout fixer des limites, avec par exemple des règles communes pour tous, et instaurer du partage. Allez, petit Mario Kart pour tout le monde.

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1: Bonjour à toutes et à tous. Ce matin, c'est ensoleillé, le ciel est clair. Il fait entre 28 et 30 degrés. La côte est moins chaude que le centre de l'Hérault, 25 à 7 par exemple. Cet après-midi, on attend des températures caniculaires, 33 degrés en moyenne. Heureusement, une légère brise marine nous rafraîchira. Je vous souhaite de passer une belle journée à l'écoute des programmes de Radio Aviva.
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1: Bonjour et bienvenue dans les rendez-vous de l'emploi. Comme tous les jours, je vous propose 3 offres d'emploi accessibles sur le site France Travail. La première offre est un poste de vendeur-vendeuse en boulangerie-pâtisserie. Pour ce CDI de 35 heures, vous serez en charge d'accueillir avec enthousiasme les clients, de la mise en rayon des produits fabriqués et de la préparation des sandwichs. Vous devez avoir l'esprit d'équipe et faire preuve de réactivité. Débutant accepté. Le numéro de l'offre 207ZFBX. La deuxième proposition est un poste de secrétaire médico-social à Montpellier. Pour ce CDI de 35 heures, vos missions. Vous serez en charge de l'accueil physique et téléphonique, ainsi que de créer les dossiers administratifs. Les débutants sont acceptés. Il est demandé de faire preuve d'adaptation, de curiosité et d'être à l'écoute. Le numéro de l'offre, 207YPLB. La troisième offre est un poste d'assistant administratif, assistante administrative à Montpellier. Pour ce CDI de 39 heures, vous serez chargé de la gestion administrative, du suivi des relations clients-fournisseurs et de programmer les campagnes de relance. 6 mois d'expérience souhaitée. Pour ce poste, il faut faire preuve de rigueur et de précision. Le numéro de l'offre, 207WHKX. Voilà, c'est tout pour ces rendez-vous de l'emploi. Je vous souhaite du courage dans vos recherches. À bientôt sur Radio Aviva.
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1: Bonjour à toutes et à tous et bienvenue dans votre agenda. Voici les événements et les sorties à venir. On commence avec la fête du théâtre au Beaux-Arts Tabar. Du 28 au 31 mai, découvrez quatre spectacles, à savoir Dieu en personne, Faire rire si possible, Victor Hugo, Les passions contraires et Transmission. Il y en aura pour tous les goûts, surtout si vous êtes passionné par l'humour ou la poésie musicale ou même par la philosophie. Pour en savoir plus, rendez-vous sur beauxartstabar.fr. La billetterie pour un concert solidaire symphonique exceptionnel au profit de la Ligue contre le cancer est ouverte. L'événement se déroulera à l'Opéra Comédie de Montpellier jeudi 28 mai à 20h30. Au programme, des œuvres de Liszt, Tchaïkovski, Smetana, Saint-Saëns et Manuel de Falla. Vous pouvez acheter vos billets sur le site opéra-orchestre-montpellier.fr. Le Circus vous donne rendez-vous vendredi 29 mai dès 21h pour sa dernière scène musicale de la saison. Cette soirée mettra à l'honneur la scène ouverte sous toutes ses formes. Jams, compositions originales, reprises, interprétées par des musiciens de tous horizons et tous niveaux. En marge de la musique, le public pourra profiter de l'ambiance unique ainsi que des jeux de billard et de fléchettes, le tout dans un cadre chaleureux. Le Circus se situe aux 3 rue Colo à Montpellier. Venez partager cette ambiance des plus agréables dès vendredi. La semaine prochaine aura lieu la 5e édition de la Semaine culturelle des Afriques. L'inauguration aura lieu le 30 mai de 10h à 23h à la Maison des Relations Internationales. Une animation musicale, divers ateliers pour adultes et enfants et une foire gastronomique africaine vous y attendent. L'entrée est libre. Pour plus d'informations, contactez l'association ISMJ au 07 69 38 55 46. Que diriez-vous d'un spectacle musical interprété par l'ensemble choral universitaire de Montpellier? Un chœur vous y présentera River, une promenade aquatique mettant en lumière des décors naturels et les formes de vie qui s'y nichent. Le concert de l'ensemble choral universitaire de Montpellier, ce sera le 31 mai à 18h30 à la Maison des Chœurs. Un événement gratuit pour les moins de 12 ans, comptez 7 euros pour les étudiants et 14 pour les adultes. Réservation sur le site Eloasso de l'association ECUM. C'est tout pour cet agenda. À bientôt sur Radio Aviva.

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1: Bonjour à tous. La vague de chaleur ne faiblit pas. 13 départements sont toujours en vigilance orange canicule ce matin. Une grande partie de la façade atlantique est concernée, de la Manche à la Gironde. Et aujourd'hui, le thermomètre va grimper. Météo France annonce 37 degrés à Bordeaux, 36 degrés à Rennes ou encore 35 degrés à Lyon. Une pollution à l'ozone est également annoncée dans plusieurs régions, notamment en Île-de-France. La qualité de l'air est encore mauvaise sur toute la zone francilienne. La préfecture a donc mis en place des mesures de réduction de la vitesse. Dans le reste de l'actualité, c'est à partir d'aujourd'hui que vous pouvez réclamer votre aide grand rouleur. Le formulaire est disponible sur l'espace personnel du site impots.gouv.fr. Une aide proposée par le gouvernement pour faire face à la hausse des prix des carburants. D'abord fixée à 50 euros, elle a été doublée. Cela représente 20 centimes de ristourne pour une consommation moyenne de carburant sur 6 mois. Il faut faire au moins 8000 km à l'année entre son domicile et son travail pour en profiter. Une aide mise en place dans le contexte de la guerre au Moyen-Orient. Donald Trump rassemble d'ailleurs son gouvernement aujourd'hui. Une réunion qui, selon le New York Post, doit être consacrée à l'Iran. L'ancien anesthésiste Frédéric Péchier a déposé une nouvelle demande de remise en liberté. On le rappelle, il a été condamné à la réclusion criminelle à perpétuité fin 2025 par la cour d'assises du Doubs. Il a fait appel. Frédéric Péchier est accusé de 30 empoisonnements, dont 12 mortels commis sur des patients dans deux cliniques de Besançon. Sa requête sera examinée le 16 juin. Ses deux premières demandes ont déjà été refusées. Les librairies Furet du Nord en difficulté. Elles ont demandé leur placement en redressement judiciaire. En cause, une baisse des ventes de 15% enregistrée depuis 2021. La procédure devrait débuter dès lundi. Le groupe emploie 600 personnes. Et puis en tennis, c'était le scénario redouté. Un an après sa formidable épopée à Roland-Garros, Loïse Boisson est finalement éliminée dès le premier tour du tournoi en 2-7 par la Russe Anna Kalinskaya. Handicapée par son manque de rythme après des mois de blessures, elle sortira du top 100 après Roland-Garros. Excellent début de matinée à tous.
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2: Bonjour à toutes et à tous. Ce matin, c'est ensoleillé, le ciel est clair. Il fait entre 28 et 30 degrés. La côte est moins chaude que le centre de l'Hérault, 25 à 7 par exemple. Cet après-midi, on attend des températures caniculaires, 33 degrés en moyenne. Heureusement, une légère brise marine nous rafraîchira. Je vous souhaite de passer une belle journée à l'écoute des programmes de Radio Aviva.

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1: Les répétitions difficiles d'un opéra perturbé par des accusations d'agression sexuelle dont l'objet du délit en salle aujourd'hui. Agnès Jaoui a fait son grand retour à Cannes avec cette comédie très piquante sur notre époque. Elle réalise et incarne l'une des comédiennes de cette troupe d'opéra qui monte les noces de Figaro. Mais entre des acteurs plutôt anciens, une metteuse en scène débutante et une mise en place technique difficile, rien ne se passe comme prévu.
2: Tu avais fait tes premières noces avec moi il y a 30 ans.
3: 30 ans déjà, oh mon Dieu.
4: Vraiment toute nouvelle aventure pour moi parce que c'est ma première mise en scène.
3: Stop là, stop. Arrête de hurler, Cora.
4: C'est juste pour qu'on voit la sororité de la scène.
2: Elle n'y connaît rien. C'est le principe, peine des gens connus qui n'y connaissent rien.
1: Mais ces répétitions déjà pas évidentes vont basculer dans l'impossible au moment où l'une des jeunes actrices accuse l'un des acteurs d'agression sexuelle.
5: Je me stresse, j'aime pas quand elle me touche.
6: C'est-à-dire ?
5: Non, rien.
6: Si, vas-y.
7: Ça m'étonne pas de lui.
8: Mirabelle veut inscrire dans la mise en scène une image forte du patriarcat.
9: Donc il en faut deux en plus.
10: Et deux bites ! Elle veut plus de bites !
9: Non mais on peut pas continuer comme ça, faut qu'il soit remplacé, c'est tout.
11: Le vieux monde est mort, il faut s'y faire, voilà.
1: Et avec son écriture toujours aussi incisive, Agnès Jaoui livre son regard sur le phénomène MeToo dans le cinéma. Regard parfois premier degré, parfois plein de dérision. Le tout accentué par un décalage des générations et des piques également sur les égos des acteurs. Et c'est toute la réussite du film, une vision critique et très construite de l'époque, mais avec beaucoup de légèreté et d'humour. Et Daniel Auteuil et Aïe Aïdara sont à l'affiche de L'objet du délit à découvrir au cinéma.

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1: Bonjour et bienvenue. J'ai le plaisir de recevoir l'association Le Môme a du cœur. Alors, pour représenter cette association, nous avons deux jeunes étudiants. Vous vous présentez ?
2: Bonjour, je m'appelle Vincent Lafitte.
3: Et bonjour, moi c'est Alexandre Malakino.
1: Alors, vous allez nous présenter déjà votre association.
2: On est une association étudiante, donc de 6 étudiants, 4 garçons et 2 filles. Et donc on est à Montpellier Management, l'université de Montpellier, la fac de management. Et notre association, elle a pour but d'aider les sans-abri. Donc pour ce faire, on va faire une cagnotte en ligne et une tombola.
1: Alexandre ?
3: Donc pareil, je suis étudiant à Montpellier Management, donc avec aussi mes 5 autres collègues. Et donc on a porté ce projet associatif suite à notre cursus, notamment en deuxième année. Et on a décidé de se tourner dans le caritatif avec pour but d'aider les personnes dans le sans-abri et dans le besoin. Et donc faire une cagnotte pour organiser des maraudes.
1: Alors est-ce que cette association est vieille ? Ou c'est seulement cette année ?
2: Non, elle est très récente. Elle a débuté en septembre avec le projet scolaire. Et on a été accepté seulement le 8 janvier par la préfecture. Donc pendant longtemps, on n'a pas pu faire énormément de choses. Mais maintenant, on travaille très fort sur nos actions.
1: Et la maraude consiste en quoi ?
3: Alors, l'organisation de notre maraude, ça serait donc d'abord dans un premier temps de la déclarer, de faire toutes les démarches administratives pour rendre ça en fait légal, pour nous protéger nous, mais aussi les personnes qu'on va aider. Et puis, avec les dons qu'on a récoltés, c'est avec les personnes dans le besoin. Donc nous, on va sur le secteur de Port-Marianne, mais on va essayer aussi vers la Comédie, etc., de voir avec les personnes sur place les besoins qu'elles peuvent avoir, donc soit alimentaires, soit les produits d'hygiène, etc. Et de pouvoir leur procurer ces équipements.
1: Et est-ce que vous avez la possibilité de les loger aussi ? Non, peut-être pas.
2: Non, on n'a pas la possibilité de les loger, non.
1: Donc, ce sera surtout alimentaire et hygiène.
3: C'est ça. Oui. Et après, donc, vu que c'est quand même beaucoup d'organisations, etc. On a aussi décidé de se rapprocher d'une autre association qui fait également des maraudes et qui a aussi d'autres certifications pour faire de l'alimentaire, je crois, de elle-même pouvoir préparer aussi des plats et les distribuer. C'est l'association qui s'appelle Sans Frontières, sur Montpellier aussi. Et du coup, on s'associe aussi avec elle pour les maraudes et aussi partager les gains de notre cagnotte.
1: Alors, ces personnes qui sont dans le besoin et qui sont en fait dans la rue, hein, c'est ça, est-ce qu'il y en a beaucoup ?
2: Oui, on a remarqué qu'à Montpellier, il y en avait beaucoup. Il y avait une forte demande d'aide alimentaire, de vêtements chauds, de couvertures, ce genre de choses.
1: Et on peut vous faire des dons, donc ?
3: Donc, on peut nous faire des dons, donc soit via notre cagnotte Litchi, donc sur Litchi, c'est le moment.

0: Thomas Ducœur, le nom de notre association, ou sinon sur notre Instagram, vous avez directement le lien. Et puis sinon, on organise une tombola solidaire avec énormément de lots qu'on a pu récupérer auprès des commerçants locaux, donc sur Montpellier, je crois qu'il y a Castelnau, enfin il y a pas mal de commerçants qui ont décidé de participer, et avec un ticket à 2 euros pour essayer de remporter un lot, mais surtout pour faire une bonne action et encourager tout le monde à mettre la pierre à l'édifice.
1: Et est-ce que vous recevez des vêtements? Comment est-ce que ça se passe? Parce que nos auditeurs, peut-être, voudront vous donner des lots de vêtements ou des lots d'autres choses, je ne sais pas.
2: Oui, pour l'instant, on a reçu un lot de doudounes pour hommes taille grande, et on a reçu aussi des vêtements pour enfants, donc ils ne sont pas neufs, mais en très bon état, qu'on va pouvoir redistribuer aussi. Et donc, sur la cagnotte, on a déjà 165 euros en 3 semaines, qui vont nous permettre de financer donc, les maraudes, les biens alimentaires, les denrées, tout ça.
1: Et les dons de vêtements, c'est sur quel site?
2: On nous a simplement envoyé des messages pour se mettre d'accord, se retrouver à un rendez-vous et échanger les vêtements.
0: Voilà, donc c'est soit via nos réseaux sociaux, donc Instagram ou Facebook, qu'on a eu ces contacts, ces personnes qui sont venues elles-mêmes vers nous.
1: Donc il faut aller vers le môme à Ducœur.
0: C'est ça.
1: Oui, je le répète pour les auditeurs, le môme à Ducœur. Vous allez travailler plusieurs années ou simplement cette année d'études?
2: Pour l'instant, l'association est fixée sur cette année parce qu'on a un projet à rendre donc dans 2 mois. Mais il est possible qu'après, elle continue sur des années.
1: Eh bien, j'espère que ça va aller longtemps, qu'il y aura de moins en moins de SDF sur Montpellier, parce que je crois que Montpellier attire parce qu'il y a du soleil, mais enfin, en ce moment, c'est rare. Et j'espère aussi que vos études iront bien. En tout cas, je vous souhaite beaucoup de succès. Beaucoup. Merci Alexandre, merci Vincent, et je répète, le môme a du cœur.
0: Merci beaucoup.
2: Merci à vous.
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3: Bonjour à toutes et à tous. Ce matin, il fait beau, mais le ciel est légèrement voilé dans le département de l'Hérault. Il fait 18 degrés à Montpellier, ce qui représente une moyenne cet après-midi. Aussi, il y a du vent, les températures vont monter légèrement, donc un petit peu, soit 22 degrés en moyenne sur tout le territoire. Je vous souhaite de passer une belle journée à l'écoute des programmes de Radio Aviva. À très vite.

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1: Bonjour à toutes et à tous. Vendredi 2 janvier 2026, deux associations se sont réunies à la Maison des Cœurs de Montpellier. Le but, pour travailler en partenariat avec la Maison de retraite protestante de Montpellier. Rap Academy et Wake Up Café, qui œuvrent auprès des ex-détenus pour leur réinsertion, ont donc organisé une chorale entre Wakers et résidents de la maison de retraite. Les Wakers sont en fait les ex-détenus. Elsa Balaneda, directrice de la maison de retraite protestante, revient sur cette soirée avec à ses côtés Juliette, résidente de 90 ans.
2: Alors pour mobiliser à la maison de retraite protestante, c'est pas très dur.
3: C'est l'avantage.
2: Parce que oui, il y a 91 résidents déjà qui habitent dans la maison. Et là, le projet de ce soir, c'était dans la continuité en fait, donc, du combat des invisibles qu'on avait déjà mené avec donc, le Wake Up et la Rap Academy. Donc là, ce projet-là, il est accompagné d'une étude d'impact qui va nous permettre ensuite de pouvoir faire remonter au niveau des politiques, justement, l'atout de l'intérêt de l'art et de la culture et de la rencontre et d'une vraie rencontre intergénérationnelle.
1: D'un autre côté, Fabrice Wecker a participé à la soirée et a chanté Formidable de Stromae. Un challenge pour lui qui a rejoint le projet en cours de route.
3: Quand on t'en a parlé de ce projet, qu'est-ce que t'en as pensé? Est-ce que t'avais des a priori sur cette soirée-là? Le fait de devoir chanter en public, est-ce que t'avais des appréhensions?
4: Oui, moi pas oui. Quand on m'a dit que je devais chanter devant en public, en plus sur les caméras, non, franchement je...
3: Oui. Qu'est-ce qui a fait que vous avez changé d'avis alors?
4: J'ai pris ma responsabilité, donc j'ai assumé.
3: Qu'est-ce que vous allez en retenir en termes d'expérience? Est-ce que maintenant que vous avez le recul, voilà, vous allez vous en souvenir comment en fait?
4: Je me souviens comme une soirée déjà intergénérationnelle. C'est-à-dire qu'il y avait des personnes âgées, des moins âgées. Moi j'ai la quarantaine, mais vous voyez, je suis un peu entre les deux. Et ça représente bien les générations, quoi.
1: Un moyen pour lui, comme pour les autres ex-détenus, de se découvrir des talents ou des passe-temps. On écoute Cécile Deleplanque, la responsable de l'association Wake Up Café sur Montpellier.
3: Alors, pour commencer, parlez-nous-en un petit peu, cette association, que ce soit Montpellier ou même au niveau national. Quel est son rôle et comment ça se passe concrètement, donc, cette association-là?
5: Donc, Wake Up Café, c'est une association nationale qui a été créée il y a 11 ans, en 2014, qui compte désormais 11 sites en France. Et notre rôle, c'est d'accompagner des personnes qui sont des personnes détenues et sortant de prison vers une réinsertion durable, sans récidive.
3: Et donc ici, comment ça s'est passé en fait? Dans quel but vous avez participé à cette soirée-là? Et comment est-ce que ça rentre justement dans l'objectif de Wake Up Café?
5: À Wake Up Café, je dirais que la rencontre, c'est au cœur du projet de Wake Up Café, parce qu'on s'est rendu compte que dans la vie, on avance bien grâce aux uns et aux autres. Et un jour, un Waker de Paris nous a demandé de...
3: Quand on dit Waker, c'est membre d'association, il faut le préciser.
5: Waker, oui. Un Waker, c'est une personne accompagnée par Wake Up Café, donc qui a demandé à être accompagnée, puisque toutes les personnes sont volontaires. À Montpellier, le partenariat avec la maison de retraite protestante existe depuis 3 ans maintenant. Et on a commencé, le premier projet était un clip de rap avec la Rap Academy.
3: Et alors en quoi c'est utile de participer à ce genre de soirée, à pendant des mois et des mois faire deux répétitions par semaine? En quoi c'est utile pour les Wakers?
5: À Wake Up Café, on est persuadé que la culture, l'art, la musique ont vraiment une importance, car ils permettent à chaque Waker de découvrir leur talent, encore une fois grâce aux uns et aux autres.
1: Comme clé de voûte, l'association Rap Academy était représentée par son fondateur qui revient sur cette soirée intergénérationnelle. On écoute Alexandre Marchand.
6: On a vu des Wakers se reconnecter un petit peu à l'essentiel avec ce projet. Quand je dis à l'essentiel, c'est quelque chose qui est difficile même à expliquer. C'est beaucoup de l'ordre du ressenti, mais c'est cette connexion d'âme à âme, cette connexion d'humain à humain qui se perd, c'est vrai, de plus en plus, particulièrement pour ces publics, on le disait, isolés, enfermés, que ce soit en maison de retraite ou en détention. Et donc, c'était important pour nous, pour eux, qu'on puisse se retrouver, partager ce moment.
3: Est-ce qu'à cause de ça, vous pensez qu'il y a eu des a priori avant de commencer les répétitions et avant de commencer le projet en lui-même? Il y avait des appréhensions des deux parties?
6: Il y a eu des a priori qu'on a très vite levés. Par l'échange, la discussion, le dialogue, c'est-à-dire qu'avant de commencer à travailler autour de la chorale, on a d'abord pris le temps de se rencontrer, d'échanger entre nous, d'apprendre à se connaître, d'effacer justement tous ces préjugés, et c'est ce qui nous a permis d'avoir cette unité.
3: Rap Academy, qu'est-ce que c'est concrètement qu'on puisse se présenter à nos auditeurs et auditrices qui ne connaissent pas forcément?
6: C'est une association qui existe depuis 2021 et c'est une association culturelle à vocation sociale. On déploie différents dispositifs pour aller à la rencontre de tout public et leur permettre de pratiquer de l'art, de rencontrer des artistes et de pratiquer de l'art avec eux. Et on développe également un ensemble de dispositifs pour accompagner, structurer, professionnaliser la filière musique actuelle.
3: Et donc pour cette soirée-là, donc, il y avait donc plusieurs participants, enfin plusieurs organisateurs, je veux dire, donc pour cette soirée Voix Unie. Est-ce que donc, vous pourriez nous en dire un petit peu plus sur comment ça s'est passé du côté de Rap Academy, pourquoi c'était important d'y participer et au final, quels sont les résultats? Je pense qu'il est bon.
6: Eh bien, écoute, comment cette initiative elle est née? C'est né entre la rencontre de trois structures, donc Rap Academy, qui est l'association que je représente et que j'ai fondée il y a 4 ans, le Wake Up Café, qui est une association montpelliéraine qui œuvre pour la réinsertion des anciens détenus, et la maison de retraite protestante de Montpellier. Ensemble, on a décidé de s'unir pour mélanger ces publics, leur permettre de se rencontrer, de pratiquer de l'art, avec pour principaux objectifs une meilleure acceptation de soi, des autres, comme je le disais un petit peu en intro de la soirée, pouvoir participer à notre manière au vivre ensemble, à la cohésion sociale, et amener aussi une bulle d'air fraîche à toutes ces personnes qui sont souvent isolées, qui peuvent parfois ressentir de la solitude, et donc leur permettre de se retrouver, malgré qu'ils aient des âges et peut-être des aspirations différentes autour de la musique. Voilà, pour une forme de communion, pourrais-je dire, puisqu'on est dans une ancienne église patrimoniale désacralisée.
3: Pour les Wakers, les membres de l'association Wake Up Café, aussi pour les résidents de l'EHPAD, donc c'était un moyen aussi de se reconnecter avec un monde auquel ils sont coupés. Donc déjà par rapport à l'art, et aussi rencontrer des inconnus via la culture, via l'art, ça peut être un message fort aussi pour la suite des événements.
6: Exactement, on a vu des Wakers se reconnecter un petit peu à l'essentiel avec ce projet.
3: Merci beaucoup, en tout cas pour l'organisation de ce projet et pour vos réponses aujourd'hui.
6: Merci pour l'invitation.
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3: de Jacques Prévert, Dimanche. Entre les rangées d'arbres de l'avenue des Gobelins, une statue de marbre me conduit par la main. Aujourd'hui, c'est dimanche, les cinémas sont pleins. Les oiseaux dans les branches regardent les humains, et la statue m'embrasse, mais personne ne nous voit, sauf un enfant aveugle qui nous montre du doigt.

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1: Bonjour à toutes et à tous et bienvenue dans votre agenda. Voici les événements et les sorties à venir. On commence avec la fête du théâtre au Beaux-Arts Tabar. Du 28 au 31 mai, découvrez 4 spectacles, à savoir Dieu en personne, Faire rire si possible, Victor Hugo, les passions contraires et Transmission. Il y en aura pour tous les goûts, surtout si vous êtes passionné par l'humour ou la poésie musicale ou même par la philosophie. Pour en savoir plus, rendez-vous sur beauxartstabar.fr. La billetterie pour un concert solidaire symphonique exceptionnel au profit de la Ligue contre le cancer est ouverte. L'événement se déroulera à l'Opéra Comédie de Montpellier jeudi 28 mai à 20h30. Au programme, des œuvres de Liszt, Tchaïkovski, Smetana, Saint-Saëns et Manuel de Falla. Vous pouvez acheter vos billets sur le site opéra-orchestre-montpellier.fr. Le Circus vous donne rendez-vous vendredi 29 mai dès 21h pour sa dernière scène musicale de la saison. Cette soirée mettra à l'honneur la scène ouverte sous toutes ses formes. Jams, compositions originales, reprises, interprétées par des musiciens de tous horizons et tous niveaux. En marge de la musique, le public pourra profiter de l'ambiance unique ainsi que des jeux de billard et de fléchettes, le tout dans un cadre chaleureux. Le Circus se situe aux 3 rue Collot à Montpellier. Venez partager cette ambiance des plus agréables dès vendredi. La semaine prochaine aura lieu la 5e édition de la Semaine culturelle des Afriques. L'inauguration aura lieu le 30 mai de 10h à 23h à la Maison des Relations Internationales. Une animation musicale, divers ateliers pour adultes et enfants et une foire gastronomique africaine vous y attendent. L'entrée est libre. Pour plus d'informations, contactez l'association ISNJ au 07 69 38 55 46. Que diriez-vous d'un spectacle musical interprété par l'ensemble choral universitaire de Montpellier? Un chœur vous y présentera River, une promenade aquatique mettant en lumière des décors naturels et les formes de vie qui s'y nichent. Le concert de l'ensemble choral universitaire de Montpellier, ce sera le 31 mai à 18h30 à la Maison des Chœurs. Un événement gratuit pour les moins de 12 ans, comptez 7 euros pour les étudiants et 14 pour les adultes. Réservation sur le site Hello Asso de l'association Écume. C'est tout pour cet agenda. À bientôt sur Radio Aviva.

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1: Bonjour à tous. Les températures sont déjà élevées ce matin. Une vague de chaleur exceptionnelle pour un mois de mai frappe la France depuis plusieurs jours. Il faisait déjà 8h29 degrés à Nice, plus de 25 à La Rochelle. Météo France prévoit pour cet après-midi 37 degrés à Bordeaux, 36 à Rennes. Déjà hier, plus de 400 records mensuels de chaleur ont été battus ou égalés, notamment en Bretagne. On rappelle que 13 départements de la façade atlantique sont en vigilance orange canicule. Une pollution à l'ozone est également annoncée dans plusieurs régions, notamment en Île-de-France. La qualité de l'air est encore mauvaise sur toute la zone francilienne. La préfecture a donc mis en place des mesures de réduction de la vitesse. Dans le reste de l'actualité, le guichet de demande de l'aide grand rouleur est accessible à partir d'aujourd'hui. Le formulaire est disponible sur l'espace personnel du site impots.gouv.fr. Une aide proposée par le gouvernement pour faire face à la hausse des prix des carburants. D'abord fixée à 50 euros, elle a été doublée. Il faut faire au moins 8000 km à l'année entre son domicile et son travail pour en profiter. Et dans le contexte de la guerre au Moyen-Orient, Roland Lescure se veut confiant pour cet été. Selon le ministre de l'économie sur BFM TV, il n'y aura pas de pénurie de carburant pendant les vacances estivales. Le ministre qui appelle les Français à partir en congé. Un projet de loi sur la protection de l'enfance est présenté aujourd'hui en Conseil des ministres. L'objectif, répondre à la crise de l'aide sociale à l'enfance. Le texte prévoit notamment des contrôles systématiques des antécédents pour tous ceux qui encadrent des enfants. Il devrait être présenté au Parlement dès cet été. Une nouvelle fusillade à Grenoble, elle a éclaté hier soir dans le quartier sensible Mistral devant le local du club de foot Mistral FC. Une personne est morte et 3 autres ont été blessés. On ignore pour l'instant les causes exactes de ces coups de feu. Et puis on termine avec un mot de sport du tennis. C'est le début aujourd'hui du deuxième tour de Roland-Garros. À suivre chez les hommes, un duel franco-français entre Hugo Humbert et Quentin Alice. Le choc également entre Valentin Royer et le Serbe Novak Djokovic, triple vainqueur du tournoi. À noter que du côté des femmes, il n'y a pas de Françaises en lice aujourd'hui. Excellente matinée à tous.

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1: Bonjour à toutes et à tous, ce matin c'est ensoleillé, le ciel est clair, il fait entre 28 et 30 degrés, la côte est moins chaude que le centre de l'Hérault, 25 à 7 par exemple. Cet après-midi, on attend des températures caniculaires, 33 degrés en moyenne. Heureusement, une légère brise marine nous rafraîchira. Je vous souhaite de passer une belle journée à l'écoute des programmes de Radio Aviva.
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3: Bien alors, bonjour à toutes et bonjour à tous. Aujourd'hui, je suis à Alès et j'ai un grand bonheur parce qu'en face de moi, j'ai une actrice, réalisatrice, comédienne que tout le monde connaît. Et j'ai même regardé sur sa biographie, il y a près de 95 films et courts-métrages. Ce qui est énorme, énorme par rapport à tous les gens que j'ai pu interviewer depuis 4 ans. Et véritablement, c'est un phénomène. Et cette personne, alors vous êtes en train de vous dire, mais de qui il parle ? Alors c'est Yolande Moreau. Bonjour Yolande Moreau.
4: Bonjour.
3: Yolande Moreau, vous êtes aujourd'hui à Alès, au festival Itinérance. Et ce festival vous donne d'abord la possibilité de vous exprimer par rapport au public. Il y a eu une masterclass, je crois, qui s'est tenue hier. Vous avez rencontré le public.
4: Je préfère dire une conversation. Voilà, parce que masterclass, je ne me sens pas capable.
3: Alors, on dira une conversation. Et puis, le festival vous honore aussi avec le prix Itinérance. Yolande Moreau, les gens vous connaissent parce qu'il y a eu, par le biais de la télévision, et par le biais des chiens, une formidable possibilité de se manifester, de créer. Mais ce qu'ils ne savent pas, c'est que vous êtes belge de Bruxelles, né en 53, je crois. Oui. Votre papa travaillait dans le bois, oui. Maman au foyer, quatre enfants, donc quatre filles, vous avez trois sœurs. Et que, véritablement, au début, ce n'était pas ça. J'ai même lu que vous vouliez être nonnette. Et puis, du jour au lendemain, ça fait très longtemps, mais voilà. Mais vous arrivez quand même sur le monde du spectacle. Alors, expliquez-nous un peu qu'est-ce qui a fait, quel a été le déclic qui a fait que vous êtes intéressé au théâtre et puis ensuite au cinéma et que vous êtes aujourd'hui une actrice renommée.
4: Mais déjà, le fait d'être comédienne, je crois, c'est mon fil rouge, c'est avoir envie de raconter, je crois, la vie des gens. Je pense que le fil rouge, ça a toujours été ça. Parce que, à travers être comédienne ou réaliser des films, c'est le même fil rouge. Alors, pourquoi on veut être comédienne au départ? Je trouve ça, des raisons souvent sont un peu troubles. Et je pense que c'est une envie de se faire aimer, je pense. Mais après, on passe à autre chose. On apprend par l'apprentissage de ce métier et heureusement, parce que sinon, si ça restait avec le plaisir de se faire aimer, narcissique, je trouverais ça dommage. Mais c'est plus que ça.
3: Vous voyez, vous avez dit dans un témoignage que vous aviez semblé usurper la fonction de réalisatrice ou autre. Mais quand vous voyez le résultat, et les gens qui vous aiment autour de vous, je ne pense pas que c'est usurpé, c'est que justement, peut-être que vous avez trouvé la clé.
4: Je ne sais rien si j'ai trouvé la clé, en tout cas, maintenant je suis vieille, et j'ai fait que ça, j'ai fait que ce métier-là, et je l'ai fait, mais chaque fois, en me demandant si c'était ma place. Des fois, je pourrais me le demander encore, je travaille moins, parce que j'ai des problèmes de marche, Je me demande si c'est bien ma place. J'ai rencontré d'autres acteurs comme ça. Jacques Villeray, avant d'entrer en scène, il était mort de trouille. Et moi, je me dis, mais c'est pas pour moi ce métier. Je suis pas faite pour ça. Et en fait, j'ai fait que ça. Et j'ai aimé ce métier. J'en ai découvert les facettes. J'ai rencontré des gens merveilleux. Et puis raconter des histoires, moi je trouve que j'ai eu beaucoup de chance de pouvoir faire ça, de raconter des histoires.
3: Par exemple, quand votre pièce Les pieds dans l'eau arrive à Avignon, dans la cour d'honneur, le public ou certaines critiques ont été offusquées parce que la cour d'honneur, c'est

0: Et moi, je trouvais ça quand même génial que c'était la télé qui a amené au théâtre. Parce que des fois, dans les théâtres, les gens, je me rappelle, quand on apparaissait, ils hurlaient. Alors, les théâtreux, ils n'aimaient pas ça. Mais moi, je trouvais ça génial qu'un truc, que de la télé, il y ait une popularité. Et puis que ça amène les gens au théâtre, finalement. Un vrai théâtre populaire. On a fait du vrai théâtre populaire avec Jérôme Deschamps.
1: Mais par exemple, vous, Yolande Moreau, vous, du jour au lendemain, donc, vous passez à la télé, on vous reconnaît dans la rue, et puis après, ça a dû être une spirale, peut-être même un enfer par moment, parce que vous y êtes tranquille au restaurant ou faire des courses, et vous aviez les gens autour de vous. Est-ce que ça, vous l'avez attendu, vous l'avez aimé, et puis à un moment, c'est devenu un peu délicat?
0: Ouais, moi, je me suis toujours sentie. De toute façon, le succès chez moi, je l'ai connu tard. Donc, heureusement, parce que quand on le connaît tôt, je trouve ça dangereux. Je trouve ça dangereux. Donc, moi, je suis bien entourée de par ma famille, déjà. Donc, je me sens pas en danger avec ça. Je peux exercer mon métier. On habite à la campagne. Je suis pas harcelée. Hein. Voilà, donc c'est un aspect du métier, c'est pas le principal, je dirais le principal pour moi, c'est qu'est-ce qu'on fait, qu'est-ce qu'on raconte, qu'est-ce qu'on réalise, dans quoi on joue, pour moi le principal c'est ça. Le dernier spectacle que j'ai fait, c'était le Prévert avec Christian Olivier, les Tétraides, et donc musical, spectacle musical, et en même temps avec des textes de Prévert, j'ai adoré faire ça. Vraiment, j'ai beaucoup aimé d'être plongé dans les textes de Prévert, mais quel bonheur! Et pour les gens aussi, de les entendre, de les voir, d'écouter les musiques que Christian Olivier a créées à partir de ça. Donc, moi, je retiens tout ça, que l'aspect people que vous évoquez, ça va, j'ai pu faire avec, sans que ça me tourne la tête.
1: Alors, si on regarde un peu le passé, vous aviez été voir un spectacle de Zouk, je crois, et c'était très jeune, ça vous avait marqué, et ça peut-être vous donnait l'envie, le masque aussi, de faire un spectacle grimé, mimé, avec un masque. Mais par exemple, on parlait des gens, mais votre famille, vos parents, peut-être maintenant vos enfants, comment ils voient Yolande Moreau? Est-ce qu'ils ils vous posent des questions? Ils sont inquiets? Comment ils vous ressentent?
0: Alors, on retourne bien en arrière. C'est-à-dire qu'à l'époque, ça devait les angoisser, mes envies d'être comédienne. Et oui, mets ton bac d'abord, et puis sans doute des études d'abord. Tu vois. C'est angoissant pour des parents. Après, ils étaient très fiers. Ils étaient très fiers. Mais au début, si vous parlez de ça, c'est angoissant pour des parents. C'est un métier aussi qui n'est pas facile. Quand il y a des jeunes qui m'ont encore abordé, je dis, allez-y, faites des choses. Mais c'est vrai que moi, je connais des très bons comédiens qui sont au chômage, qui ne travaillent pas, et des très mauvais qui travaillent beaucoup. Mais on fait un métier passionnant.
1: Alors, Yolande Moreau, donc, je vous propose de faire une petite pause musicale. On va choisir une musique, peut-être avec un thème sur les chiens, les déchiens. Et on se revoit après cette parenthèse musicale. À tout de suite, Yolande.

0: Alors, on reprend nos échanges avec la réalisatrice et actrice Yolande Moreau que nous rencontrons dans le cadre du festival Itinérance, 24e édition à Alès. Yolande Moreau qui a reçu le prix Itinérance, ce prix Itinérance qui est un symbole d'un cinéma populaire et exigeant, libre et engagé dans notre monde. Et il célèbre des artistes que nous aimons et qui affirme le cinéma que nous défendons en salle, lieu de vie, de partage et d'échange. Alors Yolande Moreau, on va parler peut-être des prix que vous avez gagnés. Le fait d'être récompensé par 3 Césars, donc sur un premier film et sur 2 prix d'interprétation, quel sentiment ça vous donne par rapport à la France ou au cinéma français d'être reconnu et d'être aimé comme ça par ce pays?
1: Alors, de nouveau, pour moi, bien sûr, être connu, c'est agréable. Ça me fait aussi avancer. Les premiers Césars, c'est une reconnaissance de la profession. Et en même temps, du coup, on vient me chercher pour des choses peut-être différentes. Après la sortie des Chiens, on risquait d'avoir beaucoup de rôles, un peu haut en couleur. Heureusement, j'ai échappé à ça aussi. Sinon, des personnages un peu louvres. J'ai pu faire des trucs plus complexes. Et la reconnaissance permet ça. Voilà. Maintenant, je dis, c'est pas le principal du métier. C'est comme les honneurs, c'est chouette. Je suis ici à Alès. C'est formidable de voir la gentillesse, comme les gens sont contents de me voir. Forcément, écoutez, ça me fait plaisir. Ça me fait plaisir un peu à l'ego. Mais je suis pas dupe non plus. Après, je suis rentrée chez moi. Je vais reprendre mon train-train. Pour le moment, je suis assez, on vit assez solitaire à la campagne. Je fais de la mosaïque, de la couture. Et ça me plaît. C'est plus méditatif.
0: J'ai sorti un magazine pour vous montrer, peut-être que je vous le donnerai tout à l'heure. C'est le plaisir de dire que aujourd'hui, au niveau du cinéma, les Belges sont reconnus. Et en 2025, donc le Festival de Cannes a honoré le cinéma avec 3 films qui ont été mis dans les différentes sélections. J'espère les retrouver très vite. Et donc, peut-être que vous les connaissez. Est-ce que le trio belge, regardez. Pour y le garder. Alors, d'abord, est-ce que ça vous fait plaisir? Et est-ce que vous sentez que vous avez été un peu pionnière dans le domaine, c'est-à-dire la Belgique et le cinéma, peut-être avec les frères Dardenne ou d'autres actrices, acteurs? Et aujourd'hui, vous voyez, on a un titre quand même évocateur sur les magazines de cinéma du Festival de Cannes.
1: Oui, malheureusement, je ne les connais pas. Voyez-vous, c'est la jeune génération, tant mieux, mais je ne les connais pas. Voilà, mais pionnière, je sais pas, je vis pas comme ça. Je pense, quand j'ai débuté, moi j'aimais, il y a eu cette rencontre avec Zouk, j'ai fait tout un tas pour enfants, j'aimais bien l'univers du clown, donc j'ai fait une école de clown. Et c'est un peu de filer en aiguille, comme ça que les choses se fabriquent. Je sais que là, maintenant, il y a beaucoup de femmes réalisatrices. Il n'y en avait pas beaucoup avant, il y en avait déjà plus quand moi j'ai commencé. Mais moi, je me rappelle avoir vu des films de Dominique Agnès Varda, tout ça. Elles étaient rares, hein, les femmes cinéastes. Il y a eu chez nous qui a fait une Jeanne Dillman. Elles, c'est des pionnières. Je ne vois pas pionnière. Et alors, les frères Dardenne, ils ont été pour beaucoup dans l'éclosion du cinéma belge, je pense. Ils ont été... Maintenant, pour le moment, il y a beaucoup de choses nouvelles du côté flamand, je trouve. Félix Van Groningen, Michael Roskam, c'est des gens qui tout à coup amènent un vent nouveau.
0: Aujourd'hui, pour faire un film, je regardais L'Amour Ouf ou des films qui sont justement passés à Cannes, ça monte jusqu'à 34 millions d'euros pour monter tout un système, décors, comédiens et autres, et jusqu'à 4 ou 5 millions de spectateurs, c'est ce qui marche parmi les mieux. Les autres, on est plutôt sur du 200 000 entrées, etc. Vous avez fait 4 films. Si aujourd'hui, si vous aviez un scénario, vous referiez un film ou c'est trop compliqué de récupérer un casting, de récupérer, de négocier avec les télés, avec les réseaux, avec
1: C'est pas nous qui le faisons, ça. On a des producteur pour faire ça, heureusement. Parce que je ne me vois pas en train de négocier. Moi, j'ai fait le premier film avec très peu de sous, Quand la mer monte. C'était un film de Fauché, où l'équipe a accepté de travailler à 40% du salaire syndical minimum. Donc, on ne peut pas recommencer ça deux fois. Le film a été un succès. On a demandé deux fois aux gens de faire des sacrifices. C'est pas bien. C'est pas bien. J'ai pu faire honnêtement les deux autres. Les gens payent normalement. On n'a pas dépassé trop dans les horaires. Enfin, il faut respecter les équipes. Maintenant, c'est pas nous qui gestionnons l'argent, heureusement. Je vous dis, maintenant, faire un film, c'est un gros bateau. Pour moi, c'est, chaque fois, c'est à peu près 5 ans de travail avant. Alors, je vous dis, l'argent, c'est pas mon domaine. Mais qu'est-ce qu'on veut raconter? Ça, oui. Et chaque fois, je me suis beaucoup posé la question, très longtemps, pourquoi je veux raconter cette histoire-là? Et il faut que que ce soit primordial pour moi de le faire. Sinon, je sais pas, moi, je suis bien comme comédienne, c'est plus reposant. Mais j'aime bien aussi.
0: Et est-ce qu'aujourd'hui, vous êtes preneuse, vous attendez toujours peut-être des scénarios, vous dites non, mais moi je suis d'accord de continuer à tourner, je suis d'accord de vivre ma vie de comédienne ou de réalisatrice, c'est toujours banco?
1: Là, j'ai de la chance parce que j'ai des propositions, mais en même temps, moi j'ai des problèmes de marche, c'est embêtant, parce que je pensais faire ce métier au plus tard possible, je ne sais pas, on verra. Alors j'ai une proposition, mais t'as vu comment je marche. On va s'arranger. Peut-être, voilà. Maintenant, on verra bien.
0: Alors, on va finir. Pour les auditeurs de Radio Aviva, entre Nîmes, Montpellier et Perpignan qui vous écoutent aujourd'hui, Yolande Moreau, si vous aviez un rôle qui vous manque, que vous aimeriez avoir dans le domaine du cinéma, vous avez fait du théâtre aussi, vous avez joué du Molière, ce serait, vous avez pensé à ce rôle que vous auriez aimé faire, excusez-moi.
1: Franchement, je sais pas, parce qu'un rôle, ça dépend tellement aussi d'une rencontre avec le ou la réalisatrice. C'est-à-dire, il y a un temps où quand, par exemple, on lit les scénarios qu'on nous propose, c'est très extérieur à soi. Et le travail consiste en dire, mais comment je pourrais tout à coup me voir dans ce rôle? Et le travail, c'est ça que ça consiste. Mais d'abord, faut un coup de foudre quand même pour un scénario et pour le ou la réalisatrice avant de, pour moi. Alors donc, je peux pas dire. À l'époque, il y avait des gens que j'aurais bien aimé rencontrer qui sont Coris Maki, par exemple. J'adore Coris Maki. Voilà, mais j'adore. Je suis contente de regarder ses films. Voilà, c'est bien. C'est bien aussi.
0: Est-ce que les déchiens se téléphonent toujours, échangent toujours entre eux? Est-ce que l'équipe a plaisir de se rappeler, puis de se rappeler les bons souvenirs?
1: Là, je vais te dire, quotidiennement, je joue en Scrabble avec François Morel, qui me pile pas mal. Voilà, alors sinon, ils font une apparition dans mon film, Philippe Duquesne aussi. Alors, je suis resté en contact avec Bruno Locher aussi. Voilà, ça a créé des liens, c'est sûr.
0: Yolande Moreau, c'était vraiment avec beaucoup de plaisir qu'on vous a reçu, que vous parlez au micro de Radio Aviva. On vous souhaite encore une belle vie. Et puis, félicitations pour votre carrière qui est juste magnifique. Et vraiment, moi personnellement, je pense que vous êtes vraiment une femme courageuse et que vous savez prendre des virages et que vous savez aller vers l'avant.
1: Je suis une paresseuse, je me suis bien à... Je suis pas une femme courageuse, mais j'ai eu la chance de pouvoir faire c'est peut-être certains choix. Ça, à un moment donné, des choix ont été importants. Est-ce que j'aurais pu faire des trucs plus faciles, aller travailler chez mon père, je sais pas, je l'ai pas fait. J'ai choisi des choses, mais de l'ordre du plaisir. Moi, je parle du plaisir, pas du courage. Franchement, j'ai eu de la chance de pouvoir faire tout ça.
0: Merci beaucoup, Yolande Moreau.
1: Merci à vous.
0: Encore merci au Festival Itinérance, Festival de cinéma, 44e édition à Alès, qui s'est tenue du 20 au 29 mars 2026. Et surtout, la réalisatrice et comédienne Yolande Moreau, qui a eu la gentillesse de répondre aux questions de Radio Aviva. Et j'espère que vous tous, et vous toutes qui l'avez écouté sur Radio Aviva, vous avez pris autant de plaisir que nous à la voir et à discuter avec elle, à se rappeler du bon temps et puis surtout à écouter une des grandes dames du cinéma français. Merci Yolande Moreau.
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We all move notre derrière avec Surfing Jack, le débonnaire.

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2: Bonjour à toutes et à tous et bienvenue dans votre agenda. Voici les événements et les sorties à venir. On commence avec la fête du théâtre au Beaux-Arts Tabar. Du 28 au 31 mai, découvrez 4 spectacles, à savoir Dieu en personne, Faire rire si possible, Victor Hugo, Les passions contraires et Transmission. Il y en aura pour tous les goûts, surtout si vous êtes passionné par l'humour ou la poésie musicale ou même par la philosophie. Pour en savoir plus, rendez-vous sur beauxartstabar.fr. La billetterie pour un concert solidaire symphonique exceptionnel au profit de la Ligue contre le cancer est ouverte. L'événement se déroulera à l'Opéra Comédie de Montpellier jeudi 28 mai à 20h30. Au programme, des œuvres de Liszt, Tchaïkovski, Smetana, Saint-Saëns et Manuel de Falla. Vous pouvez acheter vos billets sur le site opéra-orchestre-montpellier.fr. Le Circus vous donne rendez-vous vendredi 29 mai dès 21h pour sa dernière scène musicale de la saison. Cette soirée mettra à l'honneur la scène ouverte sous toutes ses formes. Jams, compositions originales, reprises, interprétées par des musiciens de tous horizons et tous niveaux. En marge de la musique, le public pourra profiter de l'ambiance unique ainsi que des jeux de billard et de fléchettes, le tout dans un cadre chaleureux. Le Circus se situe aux 3 rue Collo à Montpellier. Venez partager cette ambiance des plus agréables dès vendredi. La semaine prochaine aura lieu la 5e édition de la Semaine culturelle des Afriques. L'inauguration aura lieu le 30 mai de 10h à 23h à la Maison des Relations Internationales. Une animation musicale, divers ateliers pour adultes et enfants et une foire gastronomique africaine vous y attendent. L'entrée est libre. Pour plus d'informations, contactez l'association ISMJ au 07 69 38 55 46. Que diriez-vous d'un spectacle musical interprété par l'ensemble choral universitaire de Montpellier? Un chœur vous y présentera River, une promenade aquatique mettant en lumière des décors naturels et les formes de vie qui s'y nichent. Le concert de l'ensemble choral universitaire de Montpellier, ce sera le 31 mai à 18h30 à la Maison des Chœurs. Un événement gratuit pour les moins de 12 ans, comptez 7 euros pour les étudiants et 14 pour les adultes. Réservation sur le site Eloasso de l'association Écume. C'est tout pour cet agenda. À bientôt sur Radio Aviva.

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2: Ravi de vous retrouver sur Aviva pour votre rendez-vous musical préféré. Aujourd'hui, deuxième volet consacré au concours de l'Eurovision de la chanson qui fête ses 70 ans à Vienne en Autriche. Nous reprenons notre voyage à travers les différentes éditions en commençant par l'année 1977 et la cinquième victoire française, la dernière en date. La chanson « L'oiseau et l'enfant » composée par Jean-Paul Carat est interprétée par Marie.

0: Première victoire du chanteur irlando-australien Johnny Logan avec le titre What's Another Year qui se vendra à plus de 3 millions d'exemplaires. Nous sommes à La Haye aux Pays-Bas le 19 avril 1980.
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1: En 1986, la chanteuse belge Sandra Kim devient la plus jeune gagnante de l'histoire du concours. Elle a tout juste 13 ans. Le titre « J'aime la vie » se classera dans

La chanteuse québécoise Céline Dion représente la Suisse en 1988. Elle gagne le concours avec le titre « Ne partez pas sans moi » et entame une carrière internationale qui la verra vendre des millions de disques par

Le chanteur italien Toto Cutugno, qui avait composé l'été indien pour Joe Dassin, enlève le concours en 1990, 26 ans après le dernier succès de l'Italie. La chanson s'intitule Insieme.

0: On avance de 8 ans dans le temps. 2006, victoire surréaliste, celle d'un groupe de heavy metal finlandais, Lordi, dont les membres portaient des masques de monstres. Leur titre, Hard Rock Alléluia. C'est déjà tout un programme.
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En 2009, la Norvège remporte le concours en marquant le plus grand nombre de points avec un total de 387. La chanson s'intitule Fairy Tale. Elle a été écrite et composée par le chanteur et violoniste Alexander Rybak.

L'artiste maroco-suédoise Laurine gagne la compétition le 26 mai 2012 à Bakou en Azerbaïdjan avec le titre Euphoria, obtenant 18 fois 12 points, la note maximale. Le single a été certifié à 9 reprises disque de platine en Suède.

On arrive à l'année 2014 et à l'inattendue victoire de la chanteuse et drag queen barbue Conchita Wurst. Le titre Rise Like a Phoenix est proclamé vainqueur. L'Autriche n'avait plus gagné depuis 1966.

0: chanteuse, musicienne et actrice Louane obtient la victoire de l'album Révélation de l'année pour son premier opus Chambre 12, certifié double disque de diamant, écoulé à 1 200 000 exemplaires. Dans cet album figure le titre Maman, dédié à sa mère disparue un an auparavant. À l'Eurovision 2025 à Bâle en Suisse, Louane interprète une nouvelle version de cette chanson. Elle finira 7e du concours.
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0: enfin le voyage musical à travers les 70 années du concours de l'Eurovision. On se retrouve très vite sur Aviva pour d'autres moments musicaux magiques. Merci de votre fidélité, prenez soin de vous. Salut.
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1: Bonjour à tous. Une aide de 100 euros destinée à compenser la hausse des prix à la pompe pour près de 3 millions de travailleurs modestes. Les demandes pour obtenir l'indemnité carburant peuvent être effectuées depuis ce matin sur le site des impôts. Plusieurs conditions sont exigées pour pouvoir obtenir cette aide, comme avoir un revenu fiscal de référence inférieur ou égal à 16 880 euros au titre de l'année 2024, ou encore réaliser une distance d'au moins 15 km par trajet domicile-lieu de travail. Dans le même temps, Total Energy poursuit le plafonnement des carburants en juin. L'entreprise française renouvelle également son opération prix unique pour les week-ends de la fête des mères et de la fête des pères partout en France. 1,99€ le litre pour l'essence et 2,09€ pour le diesel. Des températures encore très chaudes ce matin sur une grande partie de l'Hexagone. Une grosse dizaine de départements de l'Ouest est encore en vigilance orange canicule, de la Gironde au Finistère en passant par la Vendée et la Mayenne. Hier, plus de 400 records mensuels de chaleur ont été battus ou égalés. Une baisse des températures est attendue ce week-end. Dernier jour du procès en appel de Nicolas Sarkozy, la défense de l'ancien président a fustigé le roman grotesque d'un financement libyen de la campagne de 2007. 7 ans de prison ont été requis contre Nicolas Sarkozy. La décision sera mise en délibéré. Elle est attendue le 30 novembre. Nouvelle soirée de violence à Grenoble. Un mort et 3 blessés dans une fusillade dans le quartier Mistral. Les coups de feu ont été tirés depuis une voiture sur un groupe de jeunes qui regardaient un match de football. Véronique Sanson donne des nouvelles rassurantes. « Je vais mieux », promet la chanteuse de 77 ans qui a été hospitalisée d'urgence le week-end dernier. Elle souffrait d'une infection respiratoire aiguë et avait dû annuler un concert en Bretagne. Et puis en tennis, le début du deuxième tour à Roland-Garros. Plusieurs Français sur les courts tout au long de la journée. On aura notamment le droit à une affiche 100% tricolore entre Hugo Humbert et Quentin Alice. Voilà pour l'actu. Très bonne journée à tous.
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3: Bonjour à toutes et à tous. Cet après-midi, n'oubliez pas de rester hydraté. On attend des températures caniculaires, 33 degrés en moyenne. Heureusement, une légère brise marine nous rafraîchit. Ce soir, le temps sera stable. Les températures chuteront aux alentours de 25 degrés. Passez un très bel après-midi à écouter des programmes de Radio Aviva.

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1: Bonjour à toutes et à tous. Le 17 mai est la journée internationale de lutte contre l'homophobie. Une journée que la mairie de Montpellier célèbre chaque année dans un lieu ouvert au public sur décision de la municipalité. Pour ouvrir le débat et populariser la lutte. Pour ce 17 mai, l'association SOS Homophobie a publié son 30e rapport. Rapport dans lequel elle recense les agressions, harcèlements et autres attaques envers la communauté LGBTQIA+. Par rapport à 2025, les chiffres sont en légère augmentation. Seulement pour l'association, plus de 1700 témoignages ont été récoltés. Et certaines tendances se distinguent. Le cyberharcèlement prend plus de place par exemple, plus 9%. Écoutons Hélène, la co-déléguée d'SOS Homophobie, sur ce 30e rapport.
2: Les chiffres disent qu'il y a une constante concernant les LGBTI-phobies. C'est-à-dire que, on fait attention par rapport aux chiffres, on ne les compare pas par rapport à ceux de l'année dernière, parce qu'ils ne sont plus à envisager d'un point de vue qualitatif que quantitatif. Déjà, on n'est pas la seule ligne d'écoute en France qui existe. Et en plus de ça, il y a des lignes d'écoute spécialisées vers lesquelles vont les personnes en fonction de leur situation et de leur problématique. Voilà.
3: Il y a quand même des tendances qui se dessinent, notamment plus de cyberharcèlement.
2: Oui.
3: Les jeunes sont de plus en plus concernés comme victimes et aussi comme bourreaux. Globalement, qu'est-ce qu'il faudrait faire pour régler ces problèmes-là?
2: Alors effectivement, on a de plus en plus de cyberharcèlement, notamment depuis que les règles de modération ont changé sur les réseaux sociaux que l'on connaît. Donc peut-être, réhabiliter des règles de modération sur les réseaux sociaux. Moi, je pense que c'est une bonne idée. Continuer l'éducation, la sensibilisation. Alors certes sur LGBTI-phobie, mais aussi sur toutes les discriminations. Et je suis persuadée qu'on a besoin de plus de moyens financiers et humains pour réhabiliter les VARS en établissement scolaire. Nous, on fait des interventions au milieu scolaire de sensibilisation qui ne sont pas de l'EVARS, mais sur les questions de discrimination, de LGBTI-phobie. Et on voit à quel point c'est de plus en plus compliqué d'entrer dans les établissements scolaires parce que les enseignants, les professeurs qui portent ces questions ne veulent pas forcément être identifiés au sein de leur établissement.
3: Aujourd'hui aussi, les violences, elles se matérialisent par des guet-apens qu'on peut retrouver sur les réseaux sociaux ou même sur les sites de rencontres. Pareil, là, encore une fois, c'est difficile à prévoir, entre guillemets. Comment est-ce qu'on peut lutter? Comment est-ce qu'on peut prévenir un maximum et éviter donc un maximum de victimes?
2: Alors, nous, SOS Homophobie, on a établi des chartes avec certains sites de rencontres, que je n'ai plus en tête, pour notamment privilégier que systématiquement, il y ait des vérifications, qu'il y ait des... En cas de problème, que la parole soit facilement entendue et qu'un suivi soit effectué aussi sur les reports de violence ou les problématiques.
3: Ce que révèle aussi votre bilan, c'est globalement une hausse des chiffres sur quasiment tous les secteurs.
2: Nous, on a notamment dans les expressions de l'LGBTI-phobie, on a le mal de vivre. Et ce mal de vivre, en fait, il est l'expression de l'LGBTI-phobie qui sont protéiformes. Donc ça peut concerner la question de la santé, du logement, du travail, de la famille, de l'accès aux services. Il n'y en a pas une qui est plus grave que l'autre. Si on n'a pas accès à l'emploi, c'est difficile d'avoir accès à la santé, d'avoir une vie sociale satisfaisante. Si on n'a pas accès aux soins de santé, pareil.
3: Et ça dit aussi que effectivement les chiffres sont tels qu'on les connaît, mais il y a beaucoup de personnes qui ne portent pas plainte malgré agression, malgré violence.
2: Effectivement, il y a énormément de personnes qui ne portent pas plainte, qui ont aussi des craintes légitimes vis-à-vis de la manière dont vont être reçues leurs paroles. Donc, nous, on est très heureux sur Montpellier, en tout cas, de faire partie d'un projet de sensibilisation et de formation de la police municipale avec d'autres associations.
1: Récemment nommée déléguée à la lutte contre les discriminations, Inbal Benayon, de la majorité municipale, détaille à notre micro les différentes mesures à prendre dans le futur.
4: Comme le rappelait monsieur le maire et monsieur Hussein Bourgi, le sénateur, en étant incertain avec la situation internationale, on se doit plus que jamais d'être présent.

0: d'écouter toutes les associations, parce qu'elles sont au cœur de la ville, toutes les associations, de toutes les écouter, d'écouter leurs besoins en fonction de leur retour. On a plein de projets, on a des choses à faire. En fonction de leur retour, on peaufinera, parce qu'on a plein d'idées, on peaufinera, voilà, écoute. Moi, j'ai besoin, c'est ma mission première qui m'a été confiée par monsieur le maire. Il va falloir écouter. C'est le poumon de la ville, les associations. On se doit de les écouter, d'avoir leur retour. Et en fonction, on ira greffer tout ce qui a été dit, tous les besoins en fonction du programme qui est prévu. Voilà.
1: Est-ce qu'il y a aussi un accompagnement qui est prévu pour les victimes en dehors des associations, les personnes qui font partie de cette communauté-là, qui sont parfois victimes de violences ou d'agressions? Est-ce qu'il y a un accompagnement ou une sensibilisation qui est prévue envers eux?
0: Alors, il existe déjà un accompagnement. J'ai rencontré une personne de la police municipale où il y a des formations où cette personne, en fait, avec l'aide du service en fait sécurité de la ville, accompagne et recueille la parole de ses victimes. C'est extrêmement important.
1: Le sénateur monsieur Bourgui a parlé tout à l'heure de la marche des fiertés qui va se passer dans le milieu rural. C'est bien que ça s'exporte en dehors des grandes villes.
0: C'est très très bien dans le milieu rural, plus que jamais aussi. Ouais.
1: Pourquoi c'est important?
0: C'est important parce que dans les villages, tout le monde se connaît, ils sont pas forcément enclins à cette situation, et moi je trouve que c'est très très bien. C'est extrêmement important dans les villages. Il y a moins d'anonymat par rapport à la ville. Extrêmement important pour nous, en fait, et même association des grandes villes, de pouvoir se rendre dans les petits villages quand une marche des fiertés est organisée par 2-3 personnes. Il n'y a aucune raison, en fait, que certaines personnes partent vivre dans les grandes villes pour justement vivre cet anonymat et vivre peut-être plus facilement en paix. C'est à nous, en fait, de les soutenir en allant les rejoindre dans les villages.
1: Et elle est quand donc cette marche des fiertés?
0: J'ai pas retenu la date, mais je crois que c'est pas le 20, c'est un petit peu après. Il me semble que c'est en juillet, mais on pourra faire les deux.
1: Je vérifierai tout ça.
0: Voilà.
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1: Bonjour à toutes et à tous et bienvenue dans ce mercredi sportif et on va faire le tour de l'actualité sportive comme d'habitude. Je suis avec Sydney Bitton.
2: Bonjour Baptiste, amis sportifs, très heureux de vous retrouver en ce mercredi. Et ma foi, nous allons vous donner quelques informations qui risquent de vous intéresser énormément.
1: Et oui, tout à fait, on va commencer par les gymnases, le handball, la Star League.
2: Bien oui, la Star League hier soir, décidément, les matchs sont trop rapprochés. Et cette 28e journée a vu la surprise, la défaite de Montpellier qui était vainqueur de la Coupe de France, mais n'ont pas récupéré toute la fatigue et les joies et, ma foi, les occupations locales. Ma foi, ils ont perdu contre autant pour Saint-Raphaël, 38 à 35. Et ma foi, d'être gagné la Coupe de France, c'est une chose. Mais le championnat de la Star League, ça existe encore. Ce soir, c'est son Rennes-Célestin. Et ma foi, Nantes, ce soir, va jouer un match très important. Nouvelle fenêtre pour le titre contre Paris.
1: Et oui, tout à fait. Et on va se diriger vers les États-Unis pour la NBA, le basketball. On va parler un peu de New York.
2: Eh oui, on rajeunit avec le basket américain. Eh oui, New York retrouve la finale le 3 juin. La première fois depuis 1999. Finale de conférence. New York Knicks qualifié contre Cleveland. Eh oui, 130 à 93, contre eux, bien sûr, soit le vainqueur de l'équipe de Victor, San Antonio Spurs, et oui, qui auront affronté le Founders All Trauma City.
1: Et oui, tout à fait. D'ailleurs, cette nuit, les Spurs et OKC ont disputé leur match et OKC a gagné 127 à 114. On espère que Victor va aller loin dans ces finales NBA qui vont retrouver New York. Et on se dirige vers le cyclisme pour le Giro, le Tour d'Italie. C'est la 16e étape, Sydney.
2: Oui, le Tour d'Italie dans cette 16e étape a retrouvé la 4e victoire de Jonas Vingegaard. Et oui, et qui conserve le maillot de leader. Donc il s'est reposé pendant une ou deux étapes et le revoilà qui ressurgit. Et au général, eh bien, il gardera son maillot de leader. Quant à la 17e étape ce jour, Casanda Hada à Anderlo, Lombardie, 200 km, 3200 mètres de dénivelé. Donc étape ouverte pour les grimpeurs, les sprinteurs et ma foi, les malins. Les malins, parce que ça contourne. Ben, est-ce qu'on va retrouver Jonas ? Eh bien, je pense que oui.
1: Le sport préféré des Français, le tennis avec Roland Garros, Sydney.
2: Alors bien sûr, il y a trop de forfaits cette année. Beaucoup de tennismen et women ont négligé un petit peu ce Roland Garros 2026. Mais heureusement qu'il y a le Français Moïse Kouené qui s'envole. Il a battu Cilic, le Croate, alors que Louis Bavone, Loïs Boisson, éliminé également, et Edvedev, également éliminé. Donc, voyez-vous, le Roland-Garros 2026 perd de sa valeur et de son renom.
1: Ah oui, tout à fait, Sydney. Direction les terrains de football, le barrage en Ligue 1 et Ligue 2.
2: Ben oui, ce match a été un match tactique. Et quand je dis tactique, c'est-à-dire que les deux équipes, surtout l'équipe qui recevait Saint-Étienne, voulaient gagner. Mais Nice a bien géré l'affaire de façon à retrouver le vendredi soir le match retour. Le match aller n'a rien donné, 0 à 0. Mais je pense que les Niçois vont le solutionner, cette conservation de la Ligue 1. Saison 2026-2027, je pense. Un match de préparation le 1er août. Montpellier reçoit Rodez en préparation à la Mousson.
1: Et oui, tout à fait. Et on prépare la saison aussi 2026-2027, Sydney.
2: Eh bien oui, le mercato est triste. On parle trop de la Coupe du Monde. et l'argent, il y aura quand même une majoration au niveau des donations avec les télévisions, car les entrées ont été vraiment plus importantes en 2025-2026 que les autres années. Attendons, je pense que dans ces conversations, ce qui compte, c'est le chiffre qui arrivera.
1: Oui, tout à fait. Jetons un œil sur la Coupe du Monde, d'ailleurs, Sydney.
2: Bravo, Redouane Halal, en équipe nationale marocaine. Un jeune garçon qui a fait ses débuts à l'Atlas Payade et qui est venu au centre de formation de Montpellier. Et nous lui souhaitons une bonne fête aujourd'hui et que Redouane retrouve une bonne route et que ce soit un bon tremplin pour lui.
1: Et on l'espère pour lui, pour Redouane et la Ligue des Champions qui se termine.
2: Ça y est.
1: Qui se dessine, pardon.
2: Arsenal PSG, dimanche à 18h. Eh bien, autant pour moi, ça sera le 30 mai, donc c'est samedi.
1: Exactement, samedi, gros match du coup, allez le voir, n'hésitez pas. Et la Coupe Occitanie pour finir ce journal.
2: Ça y est, nous connaissons les demi-finales, l'Atlas Payade Saint-Jean, le 6 juin, et US Aigues-Mortes Comminges, 7 juin. Amis sportifs, espérant était complet dans ces informations sportives. On remercie Baptiste à la technique.
1: Merci
2: et à la
1: à
2: présentation.
1: Toi,
2: et je vous donne rendez-vous à demain pour les résultats du jour et commentaires des programmes de jeudi. Au revoir.
1: Merci. Au revoir.

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3: Bonjour et bienvenue dans les rendez-vous de l'emploi. Comme tous les jours, je vous propose 3 offres d'emploi accessibles sur le site France Travail. La première offre est un poste de vendeur-vendeuse en boulangerie-pâtisserie. Pour ce CDI de 35 heures, vous serez en charge d'accueillir avec enthousiasme les clients, de la mise en rayon des produits fabriqués et de la préparation des sandwichs. Vous devez avoir l'esprit d'équipe et faire preuve de réactivité. Débutant accepté. Le numéro de l'offre 207ZFBX. La deuxième proposition est un poste de secrétaire médico-social à Montpellier. Pour ce CDI de 35 heures, vos missions. Vous serez en charge de l'accueil physique et téléphonique, ainsi que de créer les dossiers administratifs. Les débutants sont acceptés. Il est demandé de faire preuve d'adaptation, de curiosité et d'être à l'écoute. Le numéro de l'offre, 207YPLB. La troisième offre est un poste d'assistant administratif, assistante administrative à Montpellier. Pour ce CDI de 39 heures, vous serez chargé de la gestion administrative, du suivi des relations clients-fournisseurs et de programmer les campagnes de relance. 6 mois d'expérience souhaitée. Pour ce poste, il faut faire preuve de rigueur et de précision. Le numéro de l'offre, 207WHKX. Voilà, c'est tout pour ces rendez-vous de l'emploi. Je vous souhaite du courage dans vos recherches. À bientôt sur Radio Aviva.
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1: Bonjour à toutes et à tous et bienvenue dans Campus. On est mercredi, je suis avec Liliane. Bonjour Liliane.
2: Bonjour Baptiste et bonjour à vous tous.
1: Alors voyons dans la rubrique d'aujourd'hui, quels sont les métiers qui émergent ou ceux qui évoluent? Quels sont les métiers concernés?
2: La commission de la certification professionnelle de France Compétences publie la nouvelle liste des métiers et en particulier celles qui sont en évolution ou en émergence en 2026. Et cette année, parmi les secteurs représentés, on trouve la transition écologique et numérique, la cybersécurité, le cinéma et l'audiovisuel. Ainsi, comme chaque année, la commission de la certification professionnelle a actualisé la liste des métiers considérés comme particulièrement en évolution ou en émergence, en inscrivant 5 nouveaux métiers qui seront nouveaux, on va dire, jusqu'au 31 décembre 2026. Alors, voyons ces nouveaux métiers. Responsable en approvisionnement et performance énergétique. Préparateur technique d'actes d'expertise automobile. Expert en renseignement et investigation sur les cybermenaces. Expert en décarbonation et performance environnementale. Coordinateur en éco-production audiovisuelle et cinéma. Alors, Baptiste nous donnera certainement une adresse pour mieux comprendre en quoi consistent ces nouveaux métiers, parce que j'avoue qu'il y en a certains, je ne comprends pas très très bien. Mais par ailleurs, 6 métiers ont conservé leur place dans la liste. C'était des métiers qui étaient déjà identifiés en 2025. Il s'agit de clerc gestionnaire, coordinateur d'intimité, bon... Très franchement, je ne sais pas très bien à quoi ça peut correspondre. Et le lien de Baptiste va être fort utile. Ensuite, responsable de la conformité réglementaire, spécialiste en jumeaux numériques, superviseur de production virtuelle.
1: Mais comment ça marche du coup? Comment on met ces métiers dans la liste officielle de métiers? Comment ça se passe? Explique-nous.
2: Alors, pour établir cette liste, France Compétences fait appel à l'expertise de nombreuses branches et syndicats professionnels. Elle s'appuie sur les avis qui sont rendus par son comité scientifique. Plusieurs approches permettent de sélectionner les métiers. Sont pris en compte. 1. Un métier émergent est un métier apparu très récemment. Il peut aussi découler d'un croisement de plusieurs métiers, comme par exemple paysan et herboriste. Un métier entièrement nouveau, comme l'animateur ou l'animatrice e-sport, ou plus récemment, le coordinateur d'intimité au cinéma. Et pour finir, la dernière approche possible, c'est un métier en particulière évolution, c'est-à-dire un métier qui connaît une forte évolution de ses activités et de ses compétences.
1: Quels sont les objectifs de faire cette liste de métiers ?
2: Alors d'abord, pour reconnaître un besoin de compétences et de formation, pour encourager le rapprochement entre l'offre de certification et l'évolution des métiers, et enfin, accélérer la création de nouvelles certifications afin de répondre rapidement aux évolutions et aux besoins du monde du travail. On remarque également que la liste des nouveaux métiers 2026, établie par France Compétences, rassemble des secteurs qui sont très variés. Mais enfin, toutefois, la tendance confirme l'impact des évolutions récentes dans la société ou au sein des entreprises. On note une présence significative des métiers qui sont liés aux questions de transition écologique, au numérique, mais aussi à la cybersécurité. Et enfin, la liste 2026 inclut 3 métiers du secteur du cinéma et de l'audiovisuel, et d'ailleurs plusieurs mêmes professions du secteur juridique.
1: Alors, comme t'en parlais tout à l'heure, Liliane, je vais vous donner ce fameux lien. Si vous avez besoin de plus d'infos, plus de renseignements, ben voici l'adresse de notre partenaire, d'ailleurs, pour Campus, www.onicep.fr. Merci beaucoup, Liliane.
2: Merci à toi, Baptiste. Au revoir à tous.
1: Et on se retrouve demain. Au revoir.
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1: Bonjour à toutes et à tous et bienvenue dans votre agenda. Voici les événements et les sorties à venir. On commence avec la fête du théâtre au Beaux-Arts Tabar. Du 28 au 31 mai, découvrez quatre spectacles, à savoir Dieu en personne, Faire rire si possible, Victor Hugo, Les passions contraires et Transmission. Il y en aura pour tous les goûts, surtout si vous êtes passionné par l'humour ou la poésie musicale ou même par la philosophie. Pour en savoir plus, rendez-vous sur beauxartstabar.fr. La billetterie pour un concert solidaire symphonique exceptionnel au profit de la Ligue contre le cancer est ouverte. L'événement se déroulera à l'Opéra Comédie de Montpellier jeudi 28 mai à 20h30. Au programme, des œuvres de Liszt, Tchaïkovski, Smetana, Saint-Saëns et Manuel de Falla. Vous pouvez acheter vos billets sur le site opéra-orchestre-montpellier.fr. Le Circus vous donne rendez-vous vendredi 29 mai dès 21h pour sa dernière scène musicale de la saison. Cette soirée mettra à l'honneur la scène ouverte sous toutes ses formes. Jams, compositions originales, reprises, interprétées par des musiciens de tous horizons et tous niveaux. En marge de la musique, le public pourra profiter de l'ambiance unique ainsi que des jeux de billard et de fléchettes, le tout dans un cadre chaleureux. Le Circus se situe aux 3 rue Colo à Montpellier. Venez partager cette ambiance des plus agréables dès vendredi. La semaine prochaine aura lieu la 5e édition de la Semaine culturelle des Afriques. L'inauguration aura lieu le 30 mai de 10h à 23h à la Maison des Relations Internationales. Une animation musicale, divers ateliers pour adultes et enfants et une foire gastronomique africaine vous y attendent. L'entrée est libre. Pour plus d'informations, contactez l'association ISMJ au 07 69 38 55 46. Que diriez-vous d'un spectacle musical interprété par l'ensemble choral universitaire de Montpellier? Un chœur vous y présentera River, une promenade aquatique mettant en lumière des décors naturels et les formes de vie qui s'y nichent. Le concert de l'ensemble choral universitaire de Montpellier, ce sera le 31 mai à 18h30 à la Maison des Chœurs. Un événement gratuit pour les moins de 12 ans, comptez 7 euros pour les étudiants et 14 pour les adultes. Réservation sur le site Eloasso de l'association Écume. C'est tout pour cet agenda. À bientôt sur Radio Aviva.

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1: Bonjour à tous, une aide de 100 euros destinée à compenser la hausse des prix à la pompe pour près de 3 millions de travailleurs modestes. Les demandes pour obtenir l'indemnité carburant peuvent être effectuées depuis ce matin sur le site des impôts. Plusieurs conditions sont exigées pour pouvoir obtenir cette aide, comme avoir un revenu fiscal de référence inférieur ou égal à 16 880 euros au titre de l'année 2024, ou encore réaliser une distance d'au moins 15 km par trajet domicile-lieu de travail. Dans le même temps, Total Energy poursuit le plafonnement des carburants en juin. L'entreprise française renouvelle également son opération prix unique pour les week-ends de la fête des mères et de la fête des pères partout en France. 1,99€ le litre pour l'essence et 2,09€ pour le diesel. Des températures encore très chaudes ce matin sur une grande partie de l'Hexagone. Une grosse dizaine de départements de l'Ouest est encore en vigilance orange canicule, de la Gironde au Finistère en passant par la Vendée et la Mayenne. Hier, plus de 400 records mensuels de chaleur ont été battus ou égalés. Une baisse des températures est attendue ce week-end. Dernier jour du procès en appel de Nicolas Sarkozy, la défense de l'ancien président a fustigé le roman grotesque d'un financement libyen de la campagne de 2007. 7 ans de prison ont été requis contre Nicolas Sarkozy. La décision sera mise en délibéré. Elle est attendue le 30 novembre. Nouvelle soirée de violence à Grenoble. Un mort et 3 blessés dans une fusillade dans le quartier Mistral. Les coups de feu ont été tirés depuis une voiture sur un groupe de jeunes qui regardaient un match de football. Véronique Sanson donne des nouvelles rassurantes. « Je vais mieux », promet la chanteuse de 77 ans qui a été hospitalisée d'urgence le week-end dernier. Elle souffrait d'une infection respiratoire aiguë et avait dû annuler un concert en Bretagne. Et puis en tennis, le début du deuxième tour à Roland-Garros. Plusieurs Français sur les courts tout au long de la journée. On aura notamment le droit à une affiche 100% tricolore entre Hugo Humbert et Quentin Alice. Voilà pour l'actu, très bonne journée à tous.

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1: Bonjour Victor.
2: Bonjour Elsa, bonjour à tous. Israël a confirmé ce matin l'élimination du nouveau chef militaire du Hamas. Il s'agit de Mohamed Oder, l'un des architectes de l'attaque terroriste du 7 octobre. Le ministre israélien de la Défense, Israël Katz, a annoncé son élimination 11 jours après celle de son prédécesseur. L'ambassadeur d'Israël en France, Joshua Zarka, était l'invité de RCJ ce matin. Il revient sur cette élimination.
3: Vous savez, je pense que nous avons prouvé notre capacité, notre volonté de chasser tous ceux qui nous ont fait du mal. Je pense que c'est devenu quelque chose pour lequel Israël est assez connu. Que c'est, si on commence avec ceux qui ont été responsables de Munich, des attentats contre nos athlètes à Munich et continue jusqu'à présent avec ceux qui sont responsables pour le 7 octobre ou tous ceux qui sont responsables pour ce que nous est arrivé et qui ont attaqué Israël. Alors oui, nous pourchassons tous ceux qui ont voulu nous faire du mal et qui nous ont fait du mal et nous les atteindrons. Et oui, nous les chasserons et nous les atteindrons et nous les éliminerons comme Mohamed Oder, qui était le chef de la branche armée du Hamas pendant une semaine parce que nous avons éliminé son prédécesseur juste avant lui. Mais ça va faire bientôt un an, ça fait déjà des mois que c'est la phase 1 est terminée. La phase 1, rappelons-nous, c'était le redéploiement des forces israéliennes sur la ligne jaune et immédiatement la libération de tous nos otages et aussi des dépouilles des otages qui avaient été tués. Cela est arrivé pratiquement immédiatement. Bon, c'est vrai que le Hamas a essayé de ne pas libérer toutes les dépouilles comme il devait le faire, mais nous avons tout sont entre nos mains. Et le Hamas devait être désarmé immédiatement. Le Hamas a annoncé immédiatement qu'il n'avait aucune intention de se désarmer. Alors oui, tant que le Hamas ne sera pas désarmé, le développement, le redéveloppement, la reconstruction de Gaza ne commencera pas. Et c'est la raison pour laquelle la situation en Gaza est comme elle est aujourd'hui.
2: Plus tôt dans la journée, Tsahal avait annoncé la destruction de plus de 11 km de tunnels à Gaza. Des centaines d'autres infrastructures terroristes situées en surface auraient également été détruites au cours des combats. Au Liban, Benjamin Netanyahou a confirmé l'intensification de son opération militaire au-delà de la ligne jaune. Des alertes d'évacuation à destination de Nabatieh dans le sud ont été émises ce matin. Hier, une vingtaine d'autres villages du sud du Liban ont été appelés à évacuer. 31 personnes ont été tuées. Près de 40 blessés ont été recensés par les autorités libanaises suite à ces frappes israéliennes. De son côté, le premier ministre israélien Benjamin Netanyahou a annoncé que 700 membres du Hezbollah avaient été tués depuis le début du cessez-le-feu, entré en vigueur le 17 avril dernier. Au total, pas moins de 2500 terroristes ont ainsi été éliminés depuis le début de la guerre au Moyen-Orient, le 28 février dernier. Israël interdit l'accès à son territoire à 40 membres d'Euromed accusés par les autorités de lien avec le Hamas et de campagne anti-israélienne. La mesure a été prise sur recommandation du ministère israélien de la diaspora et de la lutte contre l'antisémitisme. Le ministère affirme avoir récemment établi que Rami Abdou, fondateur et président de l'association, était un membre du Hamas. L'époque où une couverture humanitaire pouvait être exploitée pour promouvoir le terrorisme est terminée, a déclaré le ministre de la diaspora, Amiraï Shikli. Le contrôleur de l'État d'Israël, Matanyahu Engelman, a publié hier un rapport alarmant sur le niveau de préparation d'Israël face aux cyberattaques, affirmant que plusieurs organismes d'urgence et ministères sensibles ne sont pas suffisamment prêts à faire face à des offensives informatiques majeures. Le document révèle une hausse de 500% des incidents liés à la cybersécurité dans les représentations diplomatiques israéliennes à travers le monde depuis le début de la guerre. Tsahal a annoncé hier le licenciement de l'ex-procureur militaire Rifat Tomer Yerushalmi en raison de son implication dans l'affaire des fuites de Sde Tayman. Pour rappel, des images de vidéosurveillance montraient de présumés abus commis par des soldats israéliens contre un détenu palestinien dans le centre de détention militaire du même nom. En octobre dernier, la procureure Tomer Yerushalmi, alors chargée de superviser l'enquête, était devenue elle-même la principale suspecte dans la fuite de ces images. Elle avait ensuite démissionné de son poste et reconnu avoir transmis des vidéos. Un rapport de l'Impact SE, une organisation spécialisée dans l'analyse des programmes éducatifs au Moyen-Orient, révèle que des manuels scolaires jordaniens continuent de diffuser des contenus antisémites, anti-israéliens et favorables au djihad. Les ouvrages destinés aux enfants affirment que les juifs exercent une influence politique et financière malveillante. Le sionisme est décrit comme un mouvement raciste et colonial et le 7 octobre serait une réaction militaire à l'oppression israélienne. Le Shin Bet et la police israélienne ont annoncé avoir démantelé une cellule terroriste composée de 5 habitants de Jérusalem-Est, recrutée selon les autorités par Salah Hamouri, membre du Front populaire de la libération de la Palestine et vivant aujourd'hui en France. Les 5 suspects ont été arrêtés en novembre et décembre dernier. Selon les services israéliens, Hamouri a agi pour le compte de l'axe chiite afin de promouvoir des activités terroristes en Israël. Aux États-Unis, le Park Slope Food Coop, supermarché coopératif et emblématique de Brooklyn, a voté le retrait de plusieurs produits israéliens de ses rayons. 61% des membres de la coopérative ont soutenu le boycott, tandis que 31% ont voté contre et 2% se sont abstenus. Selon le texte adopté, la coopérative cessera ainsi de vendre tout produit fabriqué en Israël jusqu'à ce qu'Israël respecte le droit international. Le sénateur américain Lindsey Graham juge problématique la médiation pakistanaise dans les discussions avec l'Iran et demande à Islamabad de clarifier sa position sur les accords d'Abraham. Son animosité envers Israël est ancienne, a écrit Lindsey Graham sur X, évoquant des déclarations passées jugées inquiétantes. Côté pakistanais, le ministre de la Défense a rejeté toute idée d'une normalisation avec Israël. La Corée du Sud a annoncé ce matin qu'elle allait convoquer l'ambassadeur iranien pour exprimer sa ferme protestation après une enquête attribuant très probablement à un missile iranien l'attaque d'un navire sud-coréen dans le détroit d'Ormuz début mai. De leur côté, les gardiens de la révolution islamique ont jugé faible la probabilité d'une reprise de la guerre ce matin. Dans la nuit de lundi à mardi, l'armée américaine avait pourtant mené des frappes contre des sites de missiles iraniens. La République islamique avait alors dénoncé des violations du cessez-le-feu, tandis que le secrétaire d'État américain Marco Rubio affirmait qu'un accord était toujours possible. En Iran, la justice a bloqué hier une décision du président Massoud Pezeshkian visant à mettre fin à la coupure nationale d'Internet en vigueur depuis plusieurs mois. Le Conseil suprême de sécurité nationale conserve l'autorité finale au-dessus des initiatives présidentielles. Selon l'organisation NetBlock, cette coupure est devenue la plus longue interruption d'Internet à l'échelle d'un pays jamais enregistrée. Un important incendie s'est déclaré ce matin près du supermarché Kasher Kosher Kingdom dans le quartier juif de Golders Green à Londres. Environ 10 camions et 70 pompiers ont été déployés depuis plusieurs casernes britanniques. La cause de l'incendie n'est pas encore connue. En France, le président de Place Publique, Raphaël Glucksmann, se donne 3 mois pour sillonner le pays et réunir sa famille politique avant de décider s'il sera ou non candidat aux élections présidentielles de 2027. Interrogé sur France Inter, l'eurodéputé veut convaincre qu'il est le plus à même de représenter les sociaux-démocrates tout en assurant qu'il n'y aura qu'une seule candidature de la gauche non mélenchoniste pour 2027. On l'écoute.
1: J'ai envie de me battre pour la France. J'ai envie de me battre pour que notre pays renoue avec sa grandeur, avec son destin, avec son histoire. J'ai envie de me battre pour les travailleurs qui ne peinent à boucler leur fin de mois et qui ont le sentiment d'avoir été méprisés, oubliés depuis 10 ans de macronisme. J'ai envie de rassembler ma famille politique. J'ai envie d'utiliser ces 3 mois pour convaincre la gauche démocrate et républicaine qu'elle peut gagner l'élection. Et c'est important, Benjamin Duhamel, laissez-moi terminer. Qu'elle peut gagner l'élection et qu'elle le doit. Et notre responsabilité collective est immense, car je suis convaincu que notre espace politique est le seul qui peut battre l'extrême droite en 2027, parce que les Françaises et les Français ne voudront pas d'un des anciens premiers ministres d'Emmanuel Macron pour la continuité de la même politique, parce qu'ils veulent du changement avec les mêmes personnes. Ils ne voudront pas cela. Ma détermination est totale, mais je suis convaincu que nous choisirons la bonne personne. Si je ne suis pas cette bonne personne, ce ne sera pas moi. Je suis convaincu que notre espace politique fera face à ses responsabilités. Je suis convaincu que, au-delà de la division actuelle, eh bien, nous montrerons le visage de l'unité parce que nous sommes responsables.
2: Raphaël Glucksmann au micro de France Inter. Un homme a été tué hier et trois autres blessés par des tirs d'armes à feu près d'un point de deal hier soir à Grenoble. Les quatre victimes s'étaient réunies devant un club de foot local avant d'être prises pour cible par au moins un tireur à bord d'un véhicule, selon la police. À Nantes également, un troisième meurtre lié au narcotrafic en à peine un mois a eu lieu hier soir. Un homme a été tué par balle vers 22h près de la Beaujoirie. Deux hommes en scooter ont ouvert le feu sur un troisième qui est décédé après avoir été touché à la tête. Le procès en appel sur les soupçons de financement

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1: Bonjour à toutes et à tous. Vendredi 2 janvier 2026, deux associations se sont réunies à la Maison des Cœurs de Montpellier. Le but, pour travailler en partenariat avec la Maison de Retraite Protestante de Montpellier. Rap Academy et Wake Up Café, qui œuvrent auprès des ex-détenus pour leur réinsertion, ont donc organisé une chorale entre Wakers et résidents de la Maison de Retraite. Les Wakers sont en fait les ex-détenus. Elsa Balaneda, directrice de la Maison de Retraite Protestante, revient sur cette soirée avec à ses côtés Juliette, résidente de 90 ans.
2: Alors, pour mobiliser à la Maison de Retraite Protestante, c'est pas très dur.
3: C'est l'avantage.
2: Parce que oui, il y a 91 résidents déjà qui habitent dans la maison. Et là, le projet de ce soir, c'était là, dans la continuité en fait, donc, du combat des invisibles qu'on avait déjà mené avec donc, le Wake Up et la Rap Academy. Donc là, ce projet-là, il est accompagné d'une étude d'impact qui va nous permettre ensuite de pouvoir faire remonter au niveau des politiques, justement, ben, l'atout de l'intérêt de l'art et de la culture et de la rencontre et d'une vraie rencontre intergénérationnelle.
1: D'un autre côté, Fabrice Wecker a participé à la soirée et a chanté Formidable de Stromae. Un challenge pour lui qui a rejoint le projet en cours de route.
3: Quand on t'en a parlé de ce projet, qu'est-ce que t'en as pensé? Est-ce que t'avais des a priori sur cette soirée-là? Le fait de devoir chanter en public, est-ce que t'avais des appréhensions?
4: Oui, moi pas oui. Quand on m'a dit que je devais chanter devant en public, en plus sur les caméras, non, franchement je...
3: Qu'est-ce qui a fait que vous avez changé d'avis alors?
4: J'ai pris ma responsabilité, donc j'ai assumé.
3: Qu'est-ce que vous allez en retenir en termes d'expérience? Est-ce que maintenant que vous avez le recul, voilà, vous allez vous en souvenir comment en fait?
4: Je me souviens comme une soirée déjà intergénérationnelle. C'est-à-dire qu'il y avait des personnes âgées, des moins âgées. Moi j'ai la quarantaine, mais vous voyez, je suis un peu entre les deux. Et ça représente bien les générations, quoi.
1: Un moyen pour lui, comme pour les autres ex-détenus, de se découvrir des talents ou des passe-temps. On écoute Cécile Deleplanque, la responsable de l'association Wake Up Café sur Montpellier.
3: Alors, pour commencer, parlez-nous-en un petit peu, cette association, que ce soit Montpellier ou même au niveau national. Quel est son rôle et comment ça se passe concrètement, donc, cette association-là?
5: Donc, Wake Up Café, c'est une association nationale qui a été créée il y a 11 ans, en 2014, qui compte désormais 11 sites en France. Et notre rôle, c'est d'accompagner des personnes qui sont des personnes détenues et sortant de prison vers une réinsertion durable, sans récidive.
3: Et donc ici, comment ça s'est passé en fait? Dans quel but vous avez participé à cette soirée-là? Et comment est-ce que ça rentre justement dans l'objectif de Wake Up Café?
5: À Wake Up Café, je dirais que la rencontre, c'est au cœur du projet de Wake Up Café, parce qu'on s'est rendu compte que dans la vie, on avance bien grâce aux uns et aux autres. Et un jour, un Waker de Paris nous a demandé de...
3: Quand on dit Waker, c'est membre d'association, il faut le préciser.
5: Waker, oui. Un Waker, c'est une personne accompagnée par Wake Up Café, donc qui a demandé à être accompagnée, puisque toutes les personnes sont volontaires. À Montpellier, le partenariat avec la Maison de Retraite Protestante existe depuis 3 ans maintenant, et on a commencé, le premier projet était un clip de rap avec la Rap Academy.
3: Et alors en quoi c'est utile de participer à ce genre de soirée, à pendant des mois et des mois faire deux répétitions par semaine? En quoi c'est utile pour les Wakers?
5: À Wake Up Café, on est persuadé que la culture, l'art, la musique ont vraiment une importance, car ils permettent à chaque Waker de découvrir leur talent, encore une fois grâce aux uns et aux autres.
1: Comme clé de voûte, l'association Rap Academy était représentée par son fondateur qui revient sur cette soirée intergénérationnelle. On écoute Alexandre Marchand.
6: On a vu des Wakers se reconnecter un petit peu à l'essentiel avec ce projet. Quand je dis à l'essentiel, c'est quelque chose qui est difficile même à expliquer. C'est beaucoup de l'ordre du ressenti, mais c'est cette connexion d'âme à âme, cette connexion d'humain à humain qui se perd, c'est vrai, de plus en plus, particulièrement pour ces publics, on le disait, isolés, enfermés, que ce soit en maison de retraite ou en détention. Et donc, c'était important pour nous, pour eux, qu'on puisse se retrouver, partager ce moment.
3: Est-ce qu'à cause de ça, vous pensez qu'il y a eu des a priori avant de commencer les répétitions et avant de commencer le projet en lui-même? Il y avait des appréhensions des deux parties?
6: Il y a eu des a priori qu'on a très vite levés. Par l'échange, la discussion, le dialogue, c'est-à-dire qu'avant de commencer à travailler autour de la chorale, on a d'abord pris le temps de se rencontrer, d'échanger entre nous, d'apprendre à se connaître, d'effacer justement tous ces préjugés, c'est ce qui nous a permis d'avoir cette unité.
3: Rap Academy, qu'est-ce que c'est concrètement qu'on puisse se présenter à nos auditeurs et auditrices qui ne connaissent pas forcément?
6: C'est une association qui existe depuis 2021. Et c'est une association culturelle à vocation sociale. On déploie différents dispositifs pour aller à la rencontre de tout public et leur permettre de pratiquer de l'art, de rencontrer des artistes et de pratiquer de l'art avec eux. Et on développe également un ensemble de dispositifs pour accompagner, structurer, professionnaliser la filière musique actuelle.
3: Et donc pour cette soirée-là, donc, il y avait donc plusieurs participants, enfin plusieurs organisateurs, je veux dire, donc pour cette soirée Voix Unie. Est-ce que donc, vous pourriez nous en dire un petit peu plus sur comment ça s'est passé du côté de Rap Academy, pourquoi c'était important d'y participer et au final, quel est le résultat? Je pense qu'il est bon.
6: Eh bien, écoute, comment cette initiative, elle est née? C'est née entre la rencontre de trois structures, donc Rap Academy, qui est l'association que je représente et que j'ai fondée il y a 4 ans, le Wake Up Café, qui est une association montpelliéraine qui œuvre pour la réinsertion des anciens détenus, et la maison de retraite protestante de Montpellier. Ensemble, on a décidé de s'unir pour mélanger ces publics, leur permettre de se rencontrer, de pratiquer de l'art, avec pour principaux objectifs une meilleure acceptation de soi, des autres, comme je le disais un petit peu en intro de la soirée, pouvoir participer à notre manière au vivre ensemble, à la cohésion sociale, et amener aussi une bulle d'air fraîche à toutes ces personnes qui sont souvent isolées, qui peuvent parfois ressentir de la solitude, et donc leur permettre de se retrouver, malgré qu'ils aient des âges et peut-être des aspirations différentes autour de la musique. Voilà, pour une forme de communion, pourrais-je dire, puisqu'on est dans une ancienne église patrimoniale désacralisée.
3: Pour les Wakers, les membres de l'association Wake Up Café, aussi pour les résidents de l'EHPAD, donc c'était un moyen aussi de se reconnecter avec un monde auquel ils sont coupés. Donc déjà par rapport à l'art, et aussi rencontrer des inconnus via la culture, via l'art, ça peut être un message fort aussi pour la suite des événements.
6: Exactement, on a vu des Wakers se reconnecter un petit peu à l'essentiel avec ce projet.
3: Merci beaucoup, en tout cas pour l'organisation de ce projet et pour vos réponses aujourd'hui.
6: Merci pour l'invitation.
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1: Bonjour à toutes et à tous et bienvenue dans votre agenda. Voici les événements et les sorties à venir. On commence avec la fête du théâtre au Beaux-Arts Tabar. Du 28 au 31 mai, découvrez 4 spectacles, à savoir Dieu en personne, Faire rire si possible, Victor Hugo, les passions contraires et Transmission. Il y en aura pour tous les goûts, surtout si vous êtes passionné par l'humour ou la poésie musicale ou même par la philosophie. Pour en savoir plus, rendez-vous sur beauxartstabar.fr. La billetterie pour un concert solidaire symphonique exceptionnel au profit de la Ligue contre le cancer est ouverte. L'événement se déroulera à l'Opéra Comédie de Montpellier jeudi 28 mai à 20h30. Au programme, des œuvres de Liszt, Tchaïkovski, Smetana, Saint-Saëns et Manuel de Falla. Vous pouvez acheter vos billets sur le site opéra-orchestre-montpellier.fr. Le Circus vous donne rendez-vous vendredi 29 mai dès 21h pour sa dernière scène musicale de la saison. Cette soirée mettra à l'honneur la scène ouverte sous toutes ses formes. Jams, compositions originales, reprises, interprétées par des musiciens de tous horizons et tous niveaux. En marge de la musique, le public pourra profiter de l'ambiance unique ainsi que des jeux de billard et de fléchettes, le tout dans un cadre chaleureux. Le Circus se situe aux 3 rue Collot à Montpellier. Venez partager cette ambiance des plus agréables dès vendredi. La semaine prochaine aura lieu la 5e édition de la Semaine culturelle des Afriques. L'inauguration aura lieu le 30 mai de 10h à 23h à la Maison des Relations Internationales. Une animation musicale, divers ateliers pour adultes et enfants et une foire gastronomique africaine vous y attendent. L'entrée est libre. Pour plus d'informations, contactez l'association ISMJ au 07 69 38 55 46. Que diriez-vous d'un spectacle musical interprété par l'ensemble choral universitaire de Montpellier? Un chœur vous y présentera River, une promenade aquatique mettant en lumière des décors naturels et les formes de vie qui s'y nichent. Le concert de l'ensemble choral universitaire de Montpellier, ce sera le 31 mai à 18h30 à la Maison des Chœurs. Un événement gratuit pour les moins de 12 ans, comptez 7 euros pour les étudiants et 14 pour les adultes. Réservation sur le site Helloasso de l'association Écume. C'est tout pour cet agenda. À bientôt sur Radio Aviva.

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3: La vie, ça va très très bien. Bonjour à tous, je suis très contente de vous retrouver sur Radio Aviva aujourd'hui. Parce qu'on va faire une émission qui vous concerne tous et toutes. On va parler de vos voisins et de surtout les relations que vous pouvez avoir avec eux. Et qu'eux ont avec vous aussi, parce que c'est... dans un sens et dans l'autre. Alors, on a tous des voisins à notre droite, à notre gauche. Celui qui va passer la tondeuse à gazon le dimanche matin, celui qui va faire un feu d'herbe pourrie... Celui qui fait ses merguez aussi, ou en appartement, celui qui est au-dessus a quatre enfants qui ont cru que le couloir était une piste de relais, et celle d'en dessous qui est pianiste et cantatrice et qui doit faire ses gammes. Mais nous aussi, on en fait hein, pour nos voisins, on fait des trucs, et puis parfois aussi avec nos voisins, ça se passe super bien. Donc on va parler de tout ça, et pour cela, j'ai beaucoup d'invités cette fois. Voici, il y a beaucoup de gens qui ont voulu venir parler de leur voisinage. Bonjour Caroline.
4: Bonjour Sandra.
3: Bonjour Cathy.
5: Bonjour Sandra.
3: Et bonjour Jean-Louis.
6: Bonjour Sandra.
3: Vous êtes là parce que vous avez tous rencontré des difficultés avec un ou plusieurs voisins. Est-ce que je mens ?
4: Pas du tout. On aurait préféré.
3: Caroline est ferme. Ok, très bien. Alors, tout de suite, sans me donner vos adresses, vous allez nous dire un petit peu si c'est en maison, où c'est, toutes ces histoires-là. Allez-y, je vous laisse la parole maintenant.
4: Eh bien, moi, c'est en maison, dans un lotissement, tout près de Lunel.
3: D'accord.
4: Voilà, pour commencer.
3: Quand vous dites lotissement, ça veut dire les maisons l'une à côté de l'autre, ça veut dire qu'elles sont, on va dire, rapprochées.
4: Oui, voilà, exactement.
3: D'accord, très bien. Jean-Louis.
6: Alors moi, c'est dans le nord de Montpellier, c'est dans un petit village, j'ai déménagé plusieurs fois, donc j'ai plusieurs histoires à raconter, trois maisons.
3: Oh super, on a de la matière aujourd'hui, hein. Quand je vous dis ça va être riche. Hein.
6: Sur le nord de Montpellier, en villa, en maison individuelle.
3: D'accord, très bien. Pareil en lotissement, ou quand je dis lotissement par rapport aux maisons où il y a beaucoup de terrain autour, en fait ça éloigne les voisins, c'est pour ça que je demande ça.
6: On va dire lotissement, oui.
3: Lotissement, ok. Au départ, dans vos histoires, les relations étaient bonnes ou ça a merdé dès le premier jour ?
4: Moi, du coup, on a emménagé et c'est là que ça a commencé. Donc, on va dire que c'est
3: parce
4: dès
3: que vous êtes arrivés.
4: Mm-hmm, exactement.
3: Et ouais. Avant, il n'y avait personne ?
4: Avant, la maison était inhabitée pendant 2 ans et demi.
3: Ah, ils étaient peinards,
4: donc, ils étaient tranquilles.
3: Ok.
4: Et maintenant, il y a de la vie.
3: Ah,
4: oui. Ouais.
3: De la vie avec enfants, chiens.
4: Pas du tout. Oui, des chiens, voilà. Qui sont le cœur du problème, voilà.
3: Ah ouais.
4: Voilà.
3: Bon, ok. Bon, vous allez nous raconter tout ça. Jean-Louis, pareil, vous arrivez ou ils arrivent, c'est le premier jour ou ça se tend ou au contraire, au départ, c'est sympa ?
6: Non, ça dépend des contextes, hein, puisqu'il y a eu, trois maisons, mais dans la maison numéro 2, ça a été d'entrée.
3: Ouais.
6: Mais dans la maison numéro 1, c'était plutôt ça s'est passé sur du temps long.
3: D'accord, très bien. Ok. Cathy, vous avez des choses à nous raconter sur ce genre d'expérience ou vous vous gardez pour la suite ?
5: Pas précisément, j'accompagne Caroline.
3: Sur cette partie-là, voilà. D'accord, très bien. Ok, très très bien. Donc vous, Caroline, vous m'avez dit que ça avait démarré à cause des chiens. Alors, combien il y a de chiens ?
4: Alors, il y a deux chiens, mais c'est vrai qu'il y a plusieurs éléments qui se sont ajoutés, en fait.
3: Ouais.
4: Nous, on est arrivés en janvier 2025. La maison donc était inhabitée depuis 2 ans et demi. Il y a eu des travaux à faire avant qu'on rentre. Donc, ça a commencé avec un peu de bruit. Évidemment, pour les travaux qui ont eu lieu.
3: Oui,
4: Bon, nous sommes arrivés, ça a été, hein, franchement, pendant quelques semaines, il n'y a pas vraiment eu de soucis. Moi, j'ai de par mon activité, je travaille à domicile, je retape des meubles, et donc du coup, j'avais l'utilisation de la ponceuse, en fait, voilà, en journée. Hein. Attention, hein, je ne commençais pas à 7h du matin, on commençait à 10h30, 11h, et on terminait, c'était 17h,
3: 17h30. Ouais, mais bon, une ponceuse dans une maison, la maison d'à côté, elle n'entend pas la ponceuse.
4: Alors, hein. Moi, j'étais dans le jardin, mais bon, c'était à des heures, on va dire... cohérente, quoi. Enfin, je veux dire, j'étais pas hors la loi. Et pendant cette période où je travaillais, il y a eu des travaux qui ont commencé dans la rue, d'aménagement de la rue. Donc vraiment, c'était bulldozer toute la journée, marteau-piqueur, etc. Et moi, évidemment, c'était moi avec ma ponceuse qui faisait du bruit.
3: D'accord.
4: Donc ça a commencé comme ça.
3: Et les chiens qui aboient ?
4: Et les chiens, là, on n'avait pas eu encore de soucis avec les chiens.
3: D'accord.
4: Voilà. Et c'est lors de vacances où on a laissé nos chiens à garder par une pet-sitter professionnelle qui... un peu affolé, nous appelle lors d'un week-end. Ils nous disent, voilà, j'ai un problème, la voisine est venue. Bon, pas du tout agressif, tout ça, mais le chien aboie la nuit, ça les réveille, etc. Bon, bah, nous, on prend de suite les devants.
3: Mais c'était vrai ou pas?
4: Bah, on a supposé que c'était vrai, mais bon, il n'y a pas de souci. Enfin, je veux dire, s'il y a un...
3: D'accord, ok, les chiens aboient la nuit, très
4: voilà,
3: bien.
4: Bon, ça les réveille. Lui, il fait une profession où il travaille un peu de nuit, donc il se repose la journée. Enfin, bon, voilà, ça lui pose des problèmes.
3: Pas de bol, quand même.
4: Oui, voilà.
3: Vous avez des voisins et ils vivent à contre-courant, voilà, c'est pas
4: donc,
3: cool.
4: Nous, on décide de suite de prendre les devants. On lui dit, bah, écoute, quand tu pars, au lieu de les laisser le soir dehors, tu les mets dans le garage maintenant, on revient dans 3 jours, donc ça va, ils vont pas, s'ils passent la nuit dans le garage, ils vont pas mourir, quoi. Et en journée, on va s'en occuper. Bon, bref. Donc, du coup, on fait venir des gens qu'on connaît en journée pour justement que les chiens restent pas tout seuls, etc., etc. Et quand on arrive de vacances, ils savent qu'on rentre le lundi soir. Le mardi matin, je suis dehors en train de m'occuper un peu de mon jardin. Et je le vois arriver, traverser la rue d'un pas déterminé et d'un œil très vif. Et donc, je comprends direct qu'il vient pour ça. Donc, je lui dis, je suis vraiment désolée, je sais pourquoi vous arrivez. Il me dit, vous et votre chien, je vous préviens, c'est terminé. Oui, non, mais d'accord. Oui.
3: Bon, ils aboyaient vraiment très, très fort. Hein.
4: Voilà.
3: Bon, vous restez avec moi, Caroline, oui. Parce qu'on va se mettre une petite musique là, parce que ça fait partie de la promo des chanteurs, voilà.
4: D'accord.
3: Et puis, ça me passionne votre histoire, vous allez continuer à nous la raconter. Et moi, j'ai envie aussi d'entendre celle de Jean-Louis, parce qu'il en a plusieurs.

0: Alors Sandra, la vie ça va ?
1: Eh ben la vie ça va très très bien. J'écoute des histoires qui sont pas drôles, mais on en rigole pas mal ici, parce que je suis sûre que c'est arrivé à d'autres gens qui nous écoutent aujourd'hui. Jean-Louis, vous êtes arrivé aussi des aventures des mésaventures avec vos voisins.
2: Absolument, Sandra. Et c'est vrai que ça ressemble un petit peu à l'histoire de Caroline. En tout cas, ma première anecdote, c'est on est arrivé dans un terrain vide, on a construit une maison. La voisine a regardé ça d'un œil plutôt, on va dire, lointain. On avait des relations qui étaient plutôt bonnes sur le démarrage. Et puis, elle a eu un petit chien. Et son petit chien, hélas, c'était... très bavard, il aboyait beaucoup en journée, pas la nuit, mais en journée. Et comme nos jardins étaient très proches, ça nous posait des petits soucis. Donc on a été lui dire, elle a un petit peu essayé de calmer son chien, mais ça n'a pas fonctionné.
1: Mais en même temps, c'est difficile de calmer un chien.
2: C'est très simple, vous avez des colliers qui sont spéciaux.
1: Oh non,
2: si il décharge 300 volts, le chien, il aboie plus.
1: Non.
0: Mais c'est
1: non.
0: Ce qu'on a fait avec les nôtres.
3: Allez, ça a marché.
0: Ah oui, bah après, c'est pas des trucs qui envoient... Il se fiche pas, le chien, non plus. Hein. Mais ça le surprend, en fait.
2: Ouais.
1: Il
2: ne termine pas grillé. Et donc, du coup...
1: Rendez-vous pour la semaine prochaine pour l'émission spéciale maltraitance. Allez, on réécoute Jean-Louis, pardon.
2: Donc, j'avais regardé une solution sur Internet, puisqu'elle ne voulait pas mettre ce fameux collier à son chien. Et du coup, j'avais trouvé un truc où, quand le chien aboyait, ça balançait des ultrasons. Et c'est censé calmer le chien. Donc j'ai installé ça et puis ça n'a pas du tout fonctionné parce que sur 10% des cas, j'ai regardé la notice, ça excitait encore plus le chien d'entendre les ultrasons.
1: Ah bravo.
2: Voilà. Donc, j'ai tout débranché et puis on a supporté ce petit chien.
1: Aussi. Bon, c'est
2: on a
1: pénible.
2: Fini par s'habituer.
1: Hein. C'est super pénible un chien qui aboie.
0: Oui.
2: Surtout petit aboiement très strident.
1: Le roquet,
2: mieux que
1: quoi.
2: Ça, mieux, que ça,
1: mieux que ça, ouais. Moi, je suis pas chien en même temps.
2: Ouais,
1: mais c'est vraiment. Bon, je suis d'accord, c'est pénible. Et donc, vous avez capitulé.
2: On a capitulé, absolument.
1: Et la voisine, elle a montré plutôt de la compassion. Elle était désolée ou alors au contraire, je m'en fous, je suis chez moi.
2: Je m'en fous, je suis chez moi. Voisine un peu. On l'avait surnommée la poissonnière marseillaise. Donc,
1: pourquoi ? Quel rapport ?
2: Disons qu'elle avait un petit côté sans gêne, pas trop d'éducation. Et donc,
1: d'accord.
2: Bon, elle était chez elle, quoi. Elle venait l'embêter, quoi.
1: D'accord.
2: Donc on a laissé courir, quoi.
1: D'accord. Et alors, Caro... alors, moi, ça y est, je l'appelle Caro, comme ça. c'est bien, ça fait un quart d'heure qu'on est là. Bon, alors, Caro, justement, donc, vous continuez un petit peu votre histoire avec votre super voisin qui est venu donc vous agresser le matin en vous disant, vous et votre chien, c'est fini.
0: Oui, alors moi, à contrario de la voisine de Jean-Louis, c'est-à-dire que c'est des choses que je prends relativement au sérieux parce que moi, j'aime pas être embêtée dans mon lieu de vie, donc je peux comprendre que il y a des ajustements à faire pour les uns les autres pour que la vie elle se passe au mieux possible en fait.
1: Ouais.
0: Donc on prend des dispositions pour le chien. Là à l'heure actuelle le chien il est cantonné côté piscine donc il n'a plus accès aux portails qui sont ajourés. Et on entreprend d'autres travaux du coup où on est en train de monter des murs de clôture beaucoup plus haut pour qu'on ait plus accès à l'entrée de la maison. Et surtout on est en train de changer tous les portails pour qu'on ait des portails pleins et non plus ajourés, pour que les chiens ne voient plus tout ce qui se passe dans la rue.
1: Ah d'accord, ouais. Donc c'est vraiment pour que les chiens ne soient pas excités par les passants.
0: Et oui, parce que les gens s'arrêtaient, passaient la main à travers le portail pour caresser les chiens. Donc les chiens, du coup...
1: Bon, c'est couillon ça, franchement,
0: voilà,
1: déjà.
0: Ils ont des
1: c'est quoi comme chien ?
0: C'est un bâtard, un peu épagnol breton.
1: Ouais, voilà. C'est moyen.
0: Oui, et en plus il est... gentil, quoi.
1: Oui, c'est aussi pour ça que les gens passent la main. Mais à la base, on le sait pas,

0: Déjà, on l'a cantonné, parce qu'ils sont deux, mais c'était un qui posait problème. On les a cantonnés côté piscine, donc on a clôturé en faisant une clôture un peu de fortune, le côté piscine pour plus qu'ils aient accès devant. Et en attendant que les travaux commencent, donc ça c'était au mois de septembre. Hein.
1: Vous auriez pu mettre un dôme de verre au-dessus de toute la maison jardin.
0: Non mais voyez, on est quand même relativement,
1: coopérant.
0: Parce que je comprends le souci. Je veux dire, je suis pas complètement allumée. Moi, je comprends totalement. Mais il faut arriver à tous vivre ensemble parce que sinon c'est pas possible. On les voit.
1: Et alors une question pendant tout ça là. Vos voisins. Et Jean-Louis, je vous pose la même question. Ils en font d'autres pour vous emmerder ou au contraire, vous les entendez pas? Ils en ajoutent, ils en font des caisses ou genre, je m'en fous de mes voisins?
0: Ah non, mais on n'entend personne dans ce lotissement. C'est-à-dire que c'est un lotissement dortoir. En fait, cette ville a été faite un peu pour ceux qui travaillent sur Montpellier ou sur Nîmes et on est juste à côté de l'autoroute. Donc du coup, les gens viennent, travaillent, repartent. Voilà. Donc ces gens n'entendent pas de bruit toute la journée. Il y a pas
1: Et vous êtes tombé sur le seul mec qui est là la journée en fait.
0: Bah oui, parce que lui il dort une partie de la
1: D'accord.
0: journée.
1: D'accord. Ça s'appelle la chance, non?
0: Ah oui, voilà.
1: Bon, on continue tout à l'heure. On se raconte la suite. Je suis sûre qu'il y a des croustillantes là.
0: Avec plaisir.

0: La vie, ça va super. On enchaîne aujourd'hui l'enregistrement de l'émission. J'étais en train de discuter avec Caroline et Jean-Louis au sujet des problématiques avec leurs voisins. Donc, Caroline, vous nous disiez que vous aviez entrepris les travaux d'Hercule parce que vous avez complètement blindé votre maison de telle façon à ce que les chiens n'aient plus de contact avec l'extérieur et donc que ça les excite plus et qu'on les entende plus. Du coup, ça marche?
1: Ben écoutez, on est en plein travaux là.
0: Ah d'accord.
1: Donc, je vous dirai ça la semaine prochaine.
0: C'est en plein travaux, ok. Est-ce que vous êtes allé jusqu'à une procédure avec vos voisins?
1: On y a pensé parce que la façon dont il est venu à moi, en fait, il a menacé le chien aussi. Parce que ce que je vous ai pas dit, c'est que quand on a commencé les travaux, on s'est aperçu que le portail avait été forcé. Donc ça veut dire que pendant qu'on n'était pas là et qu'il y a eu ces épisodes avec le chien, ça veut dire qu'il a essayé de faire échapper le chien.
0: Mais pourquoi vous dites c'est lui?
1: Parce que c'est lui qui est venu nous voir pour l'histoire du chien. S'il y avait
0: non
1: pas
0: mais
1: eu...
0: le portail forcé, ça peut être n'importe qui.
1: Oui, ça peut être n'importe qui, mais c'est quand même, on va dire, de fortes coïncidences.
0: Donc... Alors, en plus du mur de 6 mètres de haut, vous avez pensé à mettre des barbelés et des caméras?
1: Non, mais maintenant, on a mis des caméras. Bah oui.
0: C'est la villa la plus surveillée de France.
1: Bien sûr. Après, quand il est venu, il nous a dit, faites très attention à votre chien. Bon, je ne sais plus quels ont été les termes exactement. Moi, mon mari lui a dit, qu'est-ce que vous entendez par là? Qui est le chien de quoi? Il a dit, je vous garantis, mon chien, il lui arrivera rien. Donc, il a dit, on va se calmer de suite, le chien, il lui arrivera rien. Et en fait, après, bon, c'est quand on a commencé les travaux qu'on a bien vu que le portail avait été forcé. En fait, un des axes du portail avait été sorti de son axe, etc. Bon, donc voilà, on n'est pas allé poser de procédure parce qu'on n'est pas des gens comme ça. Enfin, bon, après, on va rentrer dans des trucs, on vit en face de lui. On n'a pas envie, mais là, on s'est prémuni d'autres éventuels problèmes. Par contre, si jamais il y avait d'autres menaces qui venaient
0: à un moment donné, il faut laisser une trace quand même.
1: Oui, une petite main courante, ça aurait été pas mal, ouais. C'est vrai. Mais bon.
0: Et vous, Jean-Louis, vous m'avez dit que vous aviez plusieurs cas de figure à nous raconter. Est-ce que vous avez une autre histoire à nous raconter? Et surtout, est-ce que vous êtes allé au-delà de la discussion, des choses comme ça?
2: Oui, deux autres.
0: Ouais.
2: Une toujours avec la même personne.
0: Ah bon, c'est pas fini.
2: Oui, qui avait aussi un copain particulièrement bruyant. Alors c'est vrai que le bruit, c'est plus de 50% des problèmes de voisinage. Hein. Il était passionné par deux choses, ce monsieur, sa Super 5 et Bob Marley.
0: Ouais.
2: Donc il passait son temps dans le jardin à écouter Bob Marley très fort en réparant sa Super 5.
0: D'accord.
2: Voilà. Donc effectivement, c'était assez pénible ça, plus le chien. On a fini par déménager, pas à cause de ça, mais ça faisait partie des choses qui ont un peu pesé dans la.
0: Et balance. Les gens qui ont acheté la maison, ils
2: ont eu la chance de voir ma voisine déménager.
0: Ah, elle a déménagé aussi?
2: Oui, quelques années plus tard.
0: Ah, parce qu'en fait, ils sont arrivés, elle est restée là.
2: Oui.
0: Donc ils ont eu Bob Marley, la Super 5.
2: Absolument.
0: Et le chien.
2: Absolument.
0: Là, ils se sont dit, Monsieur Jean-Louis,
2: non, je crois pas,
0: merci.
2: Pas. Peut-être, je sais pas.
0: Et après, ils sont barrés, Bob Marley et Brigitte Bardot.
2: Après,
0: okay.
2: ça fait, mais Bob Marley, c'est sympa. Bob.
0: Ouais, alors Bob Marley, moi j'adore, mais pas tout le temps.
2: Moi, pas tout le temps.
0: Voilà, c'est ça. Et donc, bon, vous, en fait, vous êtes parti, d'accord?
2: On est parti. Et c'est là qu'on arrive dans la maison numéro 2.
0: Ouais.
2: Avec effectivement un beau terrain, arboré, etc. Et des voisins qui aussi avaient acheté un terrain à côté, en contrebas. Et on construit en premier notre maison. Et en construisant notre maison, qui était une belle maison, 240 mètres carrés, donc c'était un beau bâtiment,
0: on
2: leur a fait peur. C'est-à-dire qu'ils se sont dit, mon Dieu, mais on ne va plus voir le soleil, on ne va plus voir... Et donc ils sont venus en cachette, mesurer tous les... En allant récupérer les plans à la mairie, mesurer tout ce qui était en train de se construire. Et ils ont trouvé des petits défauts sur lesquels le maçon s'était trompé. Bon, par exemple, la hauteur du toit, il y avait 20 cm de plus. Une terrasse qui était prévue en bois, qui avait été faite en béton, etc. etc. Et donc, ils sont venus nous voir, deux jeunes... Plutôt la trentaine, lui dentiste, elle juriste, enfin plutôt sympa. Au départ, il nous dit voilà, vous allez couper le toit de votre maison vous allez casser votre terrasse.
0: Ouais.
2: C'est comme ça. Donc on n'a pas voulu, et là on est parti effectivement pas en procédure, mais en conciliation à la mairie.
0: Ouais, ben ça commence par comme ça. Hein, ouais. Donc,
2: voilà. Non, c'est obligatoire. Hein,
0: ouais,
2: y a, je crois qu'il y a 400 000 litiges qui encombrent les.
0: Ben c'est ça, c'est-à-dire qu'en fait, c'est l'antichambre du tribunal parce qu'il n'y a pas de place dans les tribunaux.
2: Ouais. Bon, après, je ne sais pas si c'est très efficace, mais on passe devant le maire, il y a la police municipale, enfin, c'est assez quand même.
0: Bon. D'accord.
2: Et ces braves gens n'ont rien voulu savoir, ils n'ont absolument pas voulu lever un petit peu le pied sur ce qu'ils nous demandaient. Et on a beau leur dire, bah, vous savez qu'on va vivre à 10 mètres l'un de l'autre, donc c'est un petit peu embêtant de partir comme ça.
0: Vous reprendrez bien une petite cacahuète
2: dans la tête. Et donc, voilà, et au final, bah, on a scalpé le toit de la maison et on a cassé.
0: Mais non !
2: Ah oui, oui, on a scalpé la maison et ça nous a coûté quelques dizaines de milliers d'euros, hein, cette affaire. Hein. Mais on a été complètement obligés de le faire.
0: Et la terrasse, elle est en bois maintenant ?
2: La terrasse est en bois.
0: Et le toit, il est raboté ?
2: Le toit est raboté.
0: Pour 20 centimètres ?
2: Ouais. Ouais, c'est un truc.
0: À chaque fois, vous le voyez, vous avez envie de lui mettre une claque, non ?
2: Alors, on le voit plus, parce qu'on a redéménagé dans la maison 3.
0: Ah, d'accord.
2: Voilà.
0: Le feuilleton.
2: Mais pour la petite histoire, c'était des gens pas très stables, puisque lui a essayé de se suicider, ils ont divorcé finalement. Enfin bon, il y a eu beaucoup d'histoires entre eux, et donc ils ont.
0: Ah oui, ils n'étaient pas bien.
2: Non, ils n'étaient pas bien.
0: Ouais. Bon, ça les a occupés, hein, dans leur couple, cela dit. Ouais.
2: Pas de chance.
0: Ouais, vous êtes vraiment mal tombé, quoi.
2: Ouais, vraiment, ouais.
0: Mmh. Eux, ils sont toujours là-bas, vous savez, ou quoi ?
2: Non, non, ils sont partis.
0: Eux, ils sont partis, ok. Et donc, celui qui a acheté votre maison, le numéro 2, puis, ben, en fait, vous vendez des maisons, et c'est ceux qui achètent qui font dégager les voisins.
1: Surprises.
2: Chut, chut, Sandra.
0: Peut-être.
2: Il y en a une troisième à vendre.
0: Bon, la troisième, c'est quoi le problème ?
2: Pour l'instant, rien du tout.
0: Tout va bien ?
2: Ah oui, vraiment.
0: Les voisins, c'est quoi, les écureuils génial,
2: Vous savez, il y a trois sortes de voisins. Il y a les voisins toxiques,
0: ouais,
2: comme on a connu là. Il y a des voisins complètement neutres. Au bout de 6 mois, vous ne savez pas s'ils existent, ce qu'ils font, à quoi ils ressemblent. Et puis, vous avez les voisins ben, super sympas. Et puis, avec eux, ben, c'est ce qui se passe dans la maison 3.
0: Alors, c'est très bien parce que vous allez rester avec nous. On va en parler. Vous êtes d'accord ? Allez, à tout de suite.

0: Sandra, la vie, ça va?
1: La vie, ça va très très bien. Cette phrase, elle fait rire tout le monde, en fait, et moi la première. Donc, Jean-Louis était en train de nous dire que deux problèmes avec deux voisins, deux maisons, et il a vendu deux fois. Caroline, pourquoi vous, enfin peut-être vous n'avez pas envie de vendre votre maison et partir recommencer ailleurs?
2: Ah ben on aurait bien voulu, seulement la conjoncture fait que c'est très compliqué là de vendre et de vendre au prix d'estimation des travaux qu'on a mis dedans, surtout en moins d'un an.
1: Alors, à côté de vous, il y a Cathy, donc qui n'a pas parlé depuis tout à l'heure, mais c'est pas grave parce que elle va intervenir maintenant et elle va nous expliquer pourquoi elle n'intervient que maintenant. Cathy, bonjour. Bonjour. Je vous ai dit bonjour tout à l'heure, mais pourquoi vous êtes là?
3: Alors moi, je suis là parce que j'aurais éventuellement pu être la solution de Caroline quand elle a eu ce souci avec le voisin. Elle m'a appelée afin de réaliser l'estimation dans le but de vendre.
1: Est-ce que vous êtes agent immobilier?
3: Voilà, d'accord. Je suis conseillère immobilière pour une agence à Castelnau, Activa. Et je connais la propriétaire déjà depuis un moment. J'avais son bien à la vente à Aigues-Mortes. Et en fait, je n'ai pas compris son appel vu qu'elle venait d'acheter et ils ont engendré pas mal de travaux pour retaper la maison. Et lorsqu'on a fait le tour, j'ai bien vu que par rapport au prix du marché, ce qu'ils en souhaitaient était bien plus important parce qu'ils ont fait des travaux. Et malheureusement, on ne peut pas quantifier dans une estimation le prix des travaux. C'est-à-dire que s'il y a, par exemple, 80 000 euros de travaux pour un bien qu'on vient d'acheter, malheureusement, le bien, si on souhaite intégrer les travaux, il n'est plus au prix du marché.
1: Non, mais d'autant que moi, si j'achète votre maison, Caroline, j'ai peut-être pas envie d'un bunker. Donc, peut-être que j'ai envie de démolir les murs.
2: Oui, voilà, ça, c'est pas un bunker non plus, hein. On n'a que 2 mètres de clôture devant.
1: Non, mais j'ai peut-être envie plutôt d'une haie, voilà.
2: Oui, oui.
1: Donc, ou au contraire, d'être avec de la verdure entre vous, sans connaître les histoires de voisins.
2: Oui, bien sûr.
1: C'est ça que je veux dire. À me dire, bon, ben voilà, je préfère avoir une haie qu'un mur, voilà. Donc, peut-être que pour un. C'est pas une plus-value, c'est ça que je veux dire. C'est ça qui doit être difficile au niveau d'estimation du prix d'une.
3: Oui, pour quantifier, oui. Parce qu'en fait, on part sur la superficie, le terrain, le prix au mètre carré. Et effectivement, les aménagements qu'ils ont faits... Bon, après, il faut dire que la maison, elle était, il y avait vraiment des travaux à faire.
1: Oui.
3: Mais je leur ai sorti un prix qui est un prix au mètre carré. Et effectivement, on ne peut pas intégrer tous les travaux qu'ils ont mis.
1: Et donc, vous perdriez de l'argent en la revendant, c'est
2: ça ? Oui, on perd 100 000 euros.
1: Alors, évidemment, vous gardez bien de dire aux futurs acheteurs qu'il y a un barge à côté, c'est ça ?
2: Oui, après, ça se trouve, c'était nous le problème. Après, il faut être aussi conscient du souci. Peut-être que le chien, effectivement, ça a posé des soucis, etc. Moi, sur ça, je ne suis pas du tout... Enfin, il faut être réaliste aussi. Ouais. Le chien, c'était le problème, etc. On fait en sorte de régler le problème. Et un couple sans chien... Il n'aura peut-être aucun problème avec ce monsieur en face.
1: Oui, bien
2: voilà,
1: sûr.
2: Il n'est juste pas avenant. C'est sûr que quand on le voit, on n'a pas envie d'aller lui dire bonjour. Mais de là à ce qu'il nous pose des problèmes, voilà.
1: Lui, honnêtement, il vous gêne, il fait du bruit, il reçoit, il fait ses merguez, ses sardines.
2: On n'entend personne dans ce lotissement. On n'entend personne.
1: D'accord, donc lui, il vous gêne jamais.
2: Ah non, absolument pas.
1: D'accord.
2: Après, moi, j'aurais souhaité qu'en fait, ce problème-là, avant qu'il en arrive au point d'arriver en étant très véhément, vient nous parler du souci. On lui aurait dit, écoute, on va faire des travaux, les chiens, on va les mettre derrière, on va attendre et tout, etc. On met des choses en place, il n'y a aucun problème, on est très conciliants.
1: Ouais, il est venu au pétage de câble.
2: Voilà,
1: quoi.
2: Il vient déjà, il nous menace de porter atteinte à la vie de mon chien. Enfin bon, on peut commencer quand même par une discussion avant d'en arriver là. Enfin, je veux dire, Jean-Louis, c'est ce qu'il a fait avec sa voisine. En arrivant comme ça, on est sûr d'arriver derrière à une situation qui peut dégénérer, alors qu'on peut désamorcer.
1: Ouais.
2: C'est tout simplement ça, en fait. Voilà.
1: Donc, impossible de la vendre, d'après vous, Cathy? Ou quand même, vous n'êtes pas prête à baisser le prix?
2: Ah non, bah non.
1: Ah ouais, c'est pas possible.
2: Bah non, la maison, elle est flambant neuve maintenant, la maison.
4: Sandra voulait l'acheter, c'est dommage.
1: Non, Sandra, elle veut pas l'acheter, mais.
2: Vous avez pas un chien.
1: Moi j'ai des chiens. C'est pour ça que je suis pas du tout la bonne voisine. Et en plus, raconter ma vie, mais à mon avis, la chienne, elle fait plus de bruit que les vôtres. Voilà, ça c'était un petit clin d'œil à mes voisins, perso. Mais qui vont rentrer dans le dernier volet de notre émission parce qu'on est très copains.
2: On a hâte de savoir.
1: Ouais, non, mais en fait, non, vous ne saurez pas parce que ce n'est pas moi que j'interview aujourd'hui. Donc, mais eux se reconnaîtront, ils nous écoutent. Et on en profite, on les embrasse. D'ailleurs, on embrasse tous nos voisins, vous êtes d'accord?
2: Oui, un gros bisou.
1: Caroline, elle a fait un bisou avec un serrage de dents, là. Vraiment, à dentaire. Hein,
3: est-ce que Caroline, vous pouvez préciser où vous habitez?
2: Non,
3: dans
2: on va éviter. Non.
3: Proche de Lunel.
2: De laisser trop.
1: Non, mais elle l'a dit au début. Donc,
2: oui, la périphérie de Lunel.
1: Ouais, voilà. C'est ça, la périphérie. Il se reconnaît peut-être.
2: Ouais, mais un grand, grand bisou. Voilà.
1: Moi, je vous propose, avant la pause, parce que j'ai l'impression. Comment il s'appelle le mec à la télé qui fait les litiges entre voisins là?
2: Julien Courbet.
1: Mais Julien Courbet, là, pendant 5 minutes, je me suis dit Julien Courbet. Quand ça se passe bien avec les voisins, ça vous arrive ou pas?
2: Ah, bien sûr. Hein.
1: Ouais?
2: Ah oui?
1: Et, non, mais bon, vous en avez d'autres à part ce monsieur?
2: Ah oui, mais les autres, on les entend pas.
1: Oui, parce que la maison, elle a deux, trois côtés, quatre côtés.
2: Ouais, on les a partout.
1: Et les autres, c'est bien?
2: Ah oui, les autres, on les entend pas, donc ça va.
1: Et Julien, n'importe quoi, Jean-Louis. Julien, Jean-Louis, franchement, je n'ai pas loin. Hein. Jean-Louis, vos voisins, aujourd'hui, vous vous entendez bien, c'est sympa?
4: Aujourd'hui, c'est le rêve.
1: Ah ouais?
4: Ouais, on a un voisin qui vient s'occuper du chat quand on n'est pas là, qui s'occupe des abeilles, on a des ruches.
1: Oh. Pas simple d'avoir des ruches avec des voisins parce que ça fait
4: le
1: peur.
4: Le terrain est grand. On a les voisins là.
1: Ouais, c'est ça, ils poussent.
4: Donc non, là franchement là c'est vraiment très sympa. On découvre le fait de bien s'entendre avec les voisins. D'ailleurs, quand on est arrivé là, on n'a vraiment pas voulu se louper. On a fait un repas on a invité tous nos voisins, et pour être sûr que ça allait bien se passer, qu'on se connaisse, et que s'il y a un petit souci, parce qu'on aura toujours hein, quand on est chez soi, on est un petit peu dans un mode Cro-Magnon, c'est un havre de paix fantasmé un petit peu, la maison, comme la voiture d'ailleurs. Et du coup, on a tendance un petit peu à se lâcher. Donc voilà, c'était pour ça qu'on a fait ce repas. Et puis maintenant, ça se passe très bien.
1: La fête des voisins. Vous restez avec moi, on continue à en parler des bonnes relations avec nos voisins.
2: Oui.
1: À tout de suite.

0: Alors Sandra, la vie ça va ?
1: La vie ça va bien d'ailleurs. À la coupure micro, vous continuez à entendre qu'on rigole sur le plateau. Je sais pas ce qu'ils ont aujourd'hui. C'est fait chaud, hein, remarque, hein, dans le studio. Je suis contente parce que sur cette partie d'émission, on intègre un nouveau. Et il s'appelle David. Et vous l'avez déjà entendu dans cette radio-là pour un autre sujet. Bonjour David.
2: Bonjour Sandra.
1: David, vous êtes là parce que vous avez des bonnes relations avec vos voisins.
2: Exactement. Alors moi, j'habite donc en région parisienne, dans un appartement.
1: Ouais.
2: Et donc c'est vrai que les relations entre voisins sont un petit peu plus délicates parce qu'en appartement, c'est quasi impossible de ne pas côtoyer ses voisins.
1: Oui, parce qu'il fait pipi, vous l'entendez.
2: C'est presque ça, en fait. Donc, donc ça fait 8 ans et que j'habite dans cet appartement. J'ai eu des voisins avant qui sont restés 4-5 ans et j'ai eu très peu de contact avec eux. Un bonjour, très cordial, hein, très sympathique, mais c'est jamais allé plus loin. Ensuite, j'ai remarqué que mes voisins avaient déménagé. Et pareil, pendant 2 ans, bonjour. Ah oui, il faudrait qu'on se fasse un verre à l'occasion.
1: Et puis, ça prend, là. Hein.
2: Exactement. Et puis 2 ans et demi. Puis un moment, donc, c'est une voisine avec 2 enfants adorables et un jour on s'est dit bon bah on s'échange nos coordonnées et puis on va se faire un petit repas. C'est vrai que je suis pas souvent à la maison et en fait de fil en aiguille on s'est rendu compte que ils étaient extrêmement sympathiques et puis on se rend des services mutuels. Moi je suis pas souvent chez moi comme je vous l'ai dit, donc de temps en temps quand faut récupérer un colis ou bien quand faut faire quelque chose à la maison, je peux compter sur elle et vice versa. Donc
1: faut récupérer un gosse etc.
2: Non mais bon, voilà,
1: je vais à l'école,
2: exactement. De temps en temps, je donne des cours de maths à un de leurs enfants qui est adorable. Donc, c'est un échange de bons procédés et c'est quand même très sympa d'avoir des relations agréables avec leurs voisins, surtout dans des résidences.
1: Et alors, quoi, vous êtes fait une bouffe, un verre?
2: Exactement. De temps en temps.
1: Qui a reçu qui?
2: Et bien là, je crois qu'on est à deux partout.
1: Mais
2: c'est vraiment des relations. Non, mais c'est-à-dire qu'ils m'invitent, je les invite. On compte pas les points, mais c'est vrai que c'est toujours sympa.
1: Non, parce qu'il dit je les invite, mais c'est maman solo que vous invitez, c'est ça?
2: Non, il y a les enfants aussi.
1: Oui, non, mais maman solo, c'est avec les gosses.
2: La vie est comme ça. Et donc, je les invite de temps en temps. Bon, c'est des choses qui sont très simples. Hein. Je suis pas un grand cuisinier, hein, surtout que ma cuisine est plutôt petite. Mais ça va.
1: Mais je pense qu'elle s'en fout.
2: Je m'en sors jusque-là, ça va. On a toujours passé des très bonnes soirées et c'est top.
1: J'en doute pas. Cathy, vos voisins, ça se passe comment?
3: Non, ça se passe très très bien. Ils ont le double, quand on s'en va, ils ont le double des clés de la maison pour les chats. Et eux, quand ils s'en vont, on a le double des clés de leur maison pour leur chat.
1: Vous partez jamais en même temps?
3: Non, on évite. Et c'est une gestion de planning entre nous, justement. On essaie de ne pas partir ensemble pour les maisons et les chats. Et ça se passe très très bien.
1: D'accord. À part les clés, vous dînez ensemble, vous voyez. Enfin, je veux dire, c'est pas juste du cordial. Ça peut être des copains, les voisins, ou on l'évite.
3: Ah non, ce sont de très bonnes relations. On est papy mamie chacun de notre côté. Donc, je reçois les petits enfants l'été à la piscine. On se fait des petits repas, grillades.
1: Ah ouais, donc il y a une relation.
3: Oui.
1: C'est ça. Hein,
3: oui.
1: C'est pas garde mon chat.
3: Oui. Et nos enfants ont gardé de bonnes relations. Ils sont tous partis à l'étranger. Ils se retrouvent l'été à Lunel. Donc oui.
1: D'accord, oui, oui. Très bien.
3: Ouais.
1: Et Lunel aussi. Bah, disons que Lunel est à l'honneur aujourd'hui. Hein. Donc Jean-Louis, vous nous avez dit les abeilles. C'est bien, il a des voisins, c'est des abeilles. Non, vous vous entendez bien aussi. Il garde le chat aussi, c'est ça?
4: Voilà, il garde le chat, il le nourrit.
1: Ouais.
4: Des fois, on oublie de lui laisser les croquettes quand on part 4 jours.
1: Ouais.
4: Du coup, le chat,
1: du miel.
4: Il n'est pas bête, il va voir le voisin.
1: Ah, il s'y connaît, les relations, ouais, c'est bien.
4: Et quand le voisin le voit arriver de façon très insistante, il sait qu'il doit lui donner les croquettes.
1: Il sait que vous n'êtes pas là et que vous avez oublié la bouffe. Ouais,
4: il communique avec le voisin.
1: D'accord, très bien. Pareil, vous faites des bouffettes ou ça en reste aux croquettes?
4: Non, des bouffettes aussi, oui.
1: Ouais.
4: On s'invite aussi, oui, absolument.
1: D'accord,
4: très bien. C'est sympa, franchement, c'est sympa.
1: Ouais. Bon, alors comme quoi ça arrive hein, de rentrer en relation avec ses voisins et de pouvoir passer des moments autres que bonjour, bonsoir, merci de me prendre la clé et le courrier. David, avant ça, vous avez dit ça fait 8 ans que vous êtes dans cet appartement-là, vous avez toujours eu de bonnes relations avec vos voisins ou pas?
2: Mais en fait, j'avais pas vraiment de relations avant. C'est-à-dire, en plus, nous les voisins, donc j'en ai. Alors j'ai un voisin qui est vraiment juste à côté de chez moi, mais sinon j'ai deux autres portes de palier. Et non, c'est vrai que je les ai, pour être honnête, croisés une fois ou deux.
1: Ouais.
2: Mais c'est vrai que, voilà, pourtant.
1: Les gens, ils sont. Tiens, j'ai une question à vous poser à Paris, puisque vous avez dit que vous vivez un appartement à Paris. À Paris, c'est plutôt chacun d'âge. derrière sa porte ou
2: C'est un petit peu plus chacun derrière sa porte, puisque c'est un petit peu moins facile de recevoir, c'est-à-dire que les appartements sont un peu plus petits.
1: Non, mais donc on peut aller se manger une pizza.
2: Voilà, c'est aussi, tout dépend des activités professionnelles. Moi, j'ai des rythmes qui sont un petit peu décalés, où je ne travaille pas non plus énormément, mais la plupart de mes voisins travaillent du lundi au vendredi. Si pour les croiser, il faut que ça soit à 7h30 ou 8h le matin quand ils partent au boulot ou le soir. Et c'est vrai que c'est, comme je vous ai dit, ma voisine d'à côté, pendant 2 ans et demi, je ne l'ai pas croisée. Et puis, il y a eu l'opportunité où on s'est croisés deux jours de suite par hasard. Et puis, c'est comme ça qu'on est rentrés en contact. Hein. Sinon, peut-être qu'il y a l'instant.
1: Oui, il faut se croiser.
2: En fait, voilà, c'est exactement ça. Il faut se croiser. Il faut qu'on puisse discuter pour que le feeling passe.
1: Oui, voilà. Parce que dans Desperate Housewives, elles arrivent avec. Quand il y a quelqu'un qui emménage, il y en a une qui vient avec le flan pour souhaiter ou les lasagnes, pour souhaiter.
2: J'aurais peut-être
1: bienvenue.
2: Dû considérer cette option. C'est my bad. J'ai pas réfléchi à ça.
1: C'est Desperate Housewives, mais pas à Paris, pas chez Jean-Louis, vraisemblablement, pas chez Caro. Chez moi, c'est un peu ça, hein, Desperate Housewives. Hein. J'embrasse fort ma voisine parce que moi, je la trouve le matin, le dimanche matin, je la trouve dans ma cuisine en pyjama quand je me lève. Parce que nous, c'est comme ça. Voilà. Donc, oui, on a de très, très bonne relation pour répondre à la question de Caroline tout à l'heure, avec mes voisins et puis mes précédents voisins aussi que j'embrasse fort, je sais qu'ils m'écoutent, voilà. Comme quoi ça existe aussi. J'ai été ravie de vous avoir avec moi sur le plateau de Aviva aujourd'hui, c'était très dynamique et très vivant. J'espère que vous avez passé un bon moment.
4: Excellent moment.
1: Ça va vite, hein. Ça passe vite une émission quand il y a des choses à raconter.
4: We'll be back.
1: Alors, pour ceux qui ne parlent pas anglais, il a dit qu'il va revenir. Pour ceux qui auraient envie de la réentendre, l'émission, surtout le passage où Jean-Louis raconte. Je plaisante. Pour ceux qui voudraient la réentendre, vous aurez le podcast sur www.radio-aviva.com. Nous, on se reverra une autre fois, j'espère, sur d'autres sujets, parce qu'on ne va pas faire que les voisins. Vous seriez d'accord ?
2: Oui. Avec plaisir.
1: Ah là là, mais oui, avec l'unanimité. Donc, et puis pour vous qui nous écoutez à la maison, dans la voiture, dans l'avion, dans le train, ben je vous dis à très vite et je vous souhaite une bonne semaine.
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Et demain, une création radiophonique de l'Assemblée régionale des radios associatives en partenariat avec la région Occitanie-Pyrénées-Méditerranée. On les a appelés Château Cathare, Citadelle du Vertige et aujourd'hui Château Sentinelle. Ces merveilles d'architecture militaire qui ont servi longtemps de poste frontière entre la France et l'Espagne trônent toujours sur les hauteurs de l'Ariège, des Fenouillèdes ou du Roussillon. Alors qu'ils candidatent pour être inscrits au patrimoine mondial de l'UNESCO, nous avons posé la question, et demain, ces forteresses qui trouvaient leur sens dans le monde médiéval vont-elles prendre leur place dans l'histoire des hommes de demain? Aguilar, Kéribus, Perpertus, Montségur, que nous racontent-ils aujourd'hui et que raconteront-ils à nos enfants ?

0: château Qatar. Soyons sérieux, soyons raisonnables. Dans tous ces monuments, quelles murailles, quelles voûtes, quels enduits, quels escaliers, quelles ouvertures ont vraiment vu passer les Qatars? Lâchez vos mesurettes, les gars. Ici, dans le décor inchangé des Sarats et des Garrigues, fut affirmée avec force la primauté de la conscience sur l'obéissance. Même s'il ne conservait qu'une seule tour, qu'une seule pierre du temps des hommes bons, Kerybus, Père Bertus, Monségur, Aguilar et les autres auraient suffisamment de légitimité et de pouvoir pour mettre des ailes à nos mémoires. Monségur. Monségur, la montagne sûre. Archimobile naviguant sous le ciel, dernier refuge de la colombe. Apercevoir Monségur depuis le col du tremblement est une émotion qui saisit le voyageur, quel qu'il soit, et qu'il vienne de ce point de terre ou d'au-delà de l'horizon. Quelle est donc la part de nous-mêmes qui demeure encore là-haut, où nous n'avons jamais vécu?
1: Il a fallu attendre les années 90 pour se rendre compte que le château de Monségur, que l'on connaît, n'a jamais vu de Qatar. Ce château reconstruit par les rois de France a livré de nombreux secrets grâce à des évolutions de techniques archéologiques et pourrait en livrer encore dans les années à venir. À Monségur, l'archéologie est demain.
2: Nous nous trouvons ici au niveau des maisons du village Qatar, dont nous sommes devant cette vue qui s'étend jusqu'à la Montagne Noire, le plateau de Sceaux, etc. Tire à Monségur et qui vous permet d'y revenir un autre jour. Quoi.
1: Fabrice Chambon, un guide conférencier viscéralement attaché à son POG de Monségur.
2: Et nous sommes exactement à l'emplacement des maisons du castrum Qatar, puisque c'est ici que les Qatars vivaient de 1204 à 1244. En fait, nous sommes sur une zone qui a été fouillée par les archéologues à partir de 1964. Et les archéologues ont dégagé des structures qui correspondent à des domus, qui sont des grosses maisons sur 2 à 3 étages, mais dont on ne voit plus que les fondations aujourd'hui. Et donc, en effet, c'est l'intérêt de Monségur, c'est d'être devant un site où on a encore des vestiges de maisons cathares datant du début du XIIIe siècle. Le château que nous voyons aujourd'hui, que les visiteurs connaissent, bien sûr, c'est un château qui est postérieur, c'est le château des vainqueurs, puisque quand les croisés ont pris Monségur, après le bûcher, ils ont rasé ces maisons sur lesquelles nous nous trouvons, pour ça qu'il n'y a plus que des fondations, et ils ont reconstruit une nouvelle fortification qui est un peu le symbole du pouvoir royal, le symbole du vainqueur, et donc c'est le château que tout le monde connaît, c'est le château de Monségur, mais qui, encore une fois, n'a rien à voir avec les Qatars. Et en effet, ce qui est le pied de nez un peu de l'histoire, c'est que le château que nous voyons aujourd'hui, encore une fois, n'a jamais connu les Qatars, mais ça, on l'a su il y a relativement peu de temps, il y a 30 ans en arrière, beaucoup de gens étaient persuadés que c'était le château Qatar. En fait, non. C'est pas le château Qatar du tout, ce que nous voyons aujourd'hui, les Qatars l'ont pas connu. Pour le petit côté des choses aussi, c'est que lorsque les archéologues ont commencé à dire que ce château n'est pas le château d'époque Qatar, il y a eu un vent debout de pas mal de monde, commerçants, politiques et autres, en disant, ben voilà, non, il faut pas écouter les archéologues, c'est vraiment le château Qatar. Et d'ailleurs, comme toutes ces citadelles du vertige, il n'y a pas très longtemps encore, je vous dis, il y a 30 ans en arrière, tout le monde était persuadé que c'était le château des Qatars. Mais en fait, non. Tous ces châteaux, toutes ces citadelles du vertige sont tous des fortifications qui ont été reconstruites après le départ des Qatars. Et Monségur ne déroge pas à la règle. Monségur a été fouillé sur cette petite partie, parce qu'on est loin d'avoir fouillé toute la montagne, sur plus de 30 ans. Ce qui fait que encore aujourd'hui, c'est une espèce de record, puisque pendant une trentaine d'années, il y a eu des autorisations de fouilles sur la montagne. Donc il y a 30 ans en arrière, eh bien, on fouillait avec des méthodes de l'époque. Hein, le temps passant, les nouvelles technologies sont arrivées, et c'est comme ça que il y a une quinzaine d'années, on a décidé de monter un projet que nous avons appelé le projet Rixand, du nom d'une femme, Qatar, qui va à Monségur. On sait qu'elle vivait dans une maison, une cabana, une femme de certainement modeste, une cabana, une simple cabane. Hein. Nous avons travaillé avec l'école de Cluny, l'école de l'INSAM, l'école des arts et métiers de Cluny, en Bourgogne. On nous a prêté 2 élèves ingénieurs qui étaient en fin de parcours scolaire. Et leur mémoire, ça a été justement de travailler sur une des maisons, une grosse maison que les archéologues connaissent bien, parce qu'ils l'ont fouillé, parce qu'ils l'ont étudié, parce qu'ils ont fait des relevés très précis. Et c'est cette numérisation faite par l'école de Cluny que les gens peuvent voir, notamment au musée. Comme on avait des images numériques et des images infrarouges, on a pu reconstituer le castrum cathare. Et c'est cette vidéo qui tourne en continu dans l'actuel musée de Montségur que les gens découvrent. Alors ça, c'est intéressant parce que ça permet aux gens de voir le château de Montségur à l'époque cathare, en fait. C'est-à-dire un castrum, un village, des maisons bâties à flanc de falaise et une muraille qui faisait le tour de tous ses habitants, en fait. La connaissance, comme pour toute chose, elle s'arrête jamais vraiment, puisque les nouvelles technologies évoluant, les images numériques qui étaient sorties il y a quelques années, on s'est rendu compte qu'en fait, c'est pas qu'elles soient fausses, mais c'est qu'elles sont un peu pauvres en informations archéologiques. Donc aujourd'hui, on va faire des images numériques de plus en plus précises, de plus en plus réelles, entre guillemets, sachant que, attention, ça sera toujours des restitutions, les élévations, comme on les a pas, on les interprète en comparaison avec d'autres habitats qui, eux, ont conservé des élévations, des murs, et puis il y a les textes aussi. Donc en croisant tout ça, on peut reconstituer. Mais on n'a pas la prétention de dire à 100%, voilà, c'était comme ça et c'était pas autrement, quoi. Il faut vraiment s'imaginer, à Montségur, au sommet de la montagne, une vraie petite ville fortifiée, ce qu'on appelle un castrum, qui était bâti ici et qui était là pour défier les deux grandes puissances de l'époque, que sont l'Église romaine et la couronne de France. Et donc aujourd'hui, les archéologues s'intéressent à tout ceci, sachant que la montagne, c'est une montagne qui est toute en longueur, qui fait plus de 600 mètres de long, et qui se termine par une falaise, d'ailleurs que nous voyons de l'endroit où nous nous trouvons, au loin devant nous, nous avons en contrebas une falaise, à 800 mètres de nous, ça s'appelle le Roc de la Tour, et cette falaise était dotée d'une fortification, c'est là-bas en bas qu'il y avait la fin des fortifications de Montségur, et d'ailleurs c'est là-bas en bas qu'a commencé l'agonie du castrum, puisqu'à la Noël 43, on sait qu'un commando gascon croisé va réussir à prendre pied sur l'angle de la tour, et c'est par là-bas que les machines de l'évêque d'Albi, de l'évêque de Carcassonne, du roi de France vont arriver, on nous dit d'ailleurs, poutre après poutre. Donc ce qui est intéressant, c'est que Montségur, tout est en place. On a même entre ce roc de la tour et l'endroit où nous trouvons, un champ de boulets. Il y a très longtemps, donc 800 ans, les boulets de guerre croisés pendant le siège ont frappé les murailles adverses, ont roulé quelque peu, mais n'ont plus jamais été retouchés. Donc je connais quelques sites archéologiques dans le monde, mais Montségur, c'est quand même particulier, où j'ai quand même un champ de bataille conservé en place du XIIIe siècle, ce qui est extrêmement rare.
1: Quand on saura tout sur le site de Montségur, Fabrice Chambon, est-ce que ce qu'il ne restera finalement à retrouver ici, c'est sa force symbolique et, j'oserais dire, allons-y, sa poésie?
2: Chacun vient chercher ce qu'il a envie d'y trouver à Montségur. Certains vont venir pour le côté un peu rationnel des choses, le côté archéologique, le côté... voilà. D'autres vont venir pour le côté plus ésotérique, puisque Montségur, il y a beaucoup de mystères, de légendes et autres. D'autres encore vont venir ici pour se recueillir. On a, pour la petite histoire, on a même des gens qui viennent faire disperser les cendres parfois au sommet de la montagne. Donc il faut surtout pas occulter le côté force symbolique du lieu, romantisme, etc. Voilà, c'est pas un site comme un autre, Montségur. On ne vient pas à Montségur non plus par hasard. Il y a toujours quelque chose qui vous attire à Montségur et qui vous permet d'y revenir un autre jour.
1: Les Sentinelles de Montagne et demain. Ce documentaire a été réalisé par Radio Transparence et RCF Pays d'Aude dans le cadre du partenariat entre l'Assemblée régionale des radios associatives et la région Occitanie, Pyrénées, Méditerranée, avec l'aide de Claude Marty au texte et la musique.

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1: Bonjour à tous. Cette dernière vague de chaleur est un rappel brutal du changement climatique, estime l'ONU. Le mercure continue de grimper en France comme dans beaucoup de pays européens. Une grosse dizaine de départements de l'Ouest est encore en vigilance orange canicule cet après-midi. La qualité de l'air reste également dégradée dans de nombreuses régions de l'Hexagone. Dernier jour du procès en appel de Nicolas Sarkozy, la défense de l'ancien président de la République a fustigé le roman grotesque d'un financement libyen de la campagne de 2007. 7 ans de prison ont été requis contre Nicolas Sarkozy. La décision sera mise en délibéré. Elle est attendue le 30 novembre. Elle souhaite l'arrêt des poursuites judiciaires. Jacqueline Jacob demande aujourd'hui l'annulation de sa mise en examen à la cour d'appel de Dijon dans l'enquête sur la mort du petit Grégory, ce garçon retrouvé mort en 84 dans les eaux de la Vologne. Réponse le 15 juillet prochain. Cette annonce du ministre de l'Éducation nationale, les personnels ayant eu des comportements inappropriés à l'école seront inscrits sur une liste noire. Elle empêchera toute forme de réemploi dans des établissements scolaires, promet Édouard Geffray, qui a présenté aujourd'hui le projet de loi de protection de l'enfance. 3 millions de Français sont éligibles. Le formulaire de demande d'aide pour les grands rouleurs ouvre aujourd'hui sur le site des impôts. Une indemnité de 100 euros pour venir en aide aux plus modestes face à la hausse des prix des carburants. Plusieurs conditions sont exigées pour pouvoir obtenir cette aide. La déforestation à son niveau le plus bas depuis 2019 en Amazonie brésilienne. Pour la première fois, la surface déboisée dans tout le pays est passée sous le million d'hectares selon un rapport du réseau de surveillance de référence Map Biomasse. Des résultats qui s'expliquent notamment par une hausse des contrôles et des sanctions. Et puis du foot ce soir avec la finale de la Ligue Conférence, Crystal Palace face au Rayo Vallecano. Plusieurs Français seront présents sur la pelouse comme Maxence Lacroix et Jean-Philippe Mateta qui disputeront la Coupe du Monde cet été avec l'équipe de France. Coup d'envoi de cette rencontre à 21h. Voilà pour l'actu, très belle journée.

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1: Bonjour à toutes et à tous et bienvenue sur Radio Aviva. Cela fait 10 ans qu'ils sont présents donc sur les terres agricoles d'Occitanie et du sud de France. Je vous parle bien sûr de l'entreprise Aquadoc qui donc met en place sa technologie Andromède. Donc on l'a dit donc dans toute l'Occitanie et donc bien sûr le sud de la France. Je suis accompagné donc de son président, donc de l'entreprise Aquadoc, Lionel Palancade. Bonjour à vous.
2: Bonjour.
1: Vous êtes ici pour donc bien sûr présenter ce système, cette technologie, mais aussi parler des enjeux donc autour de la consommation d'eau et donc de l'irrigation des terres agricoles. Et donc une des questions qui prend de plus en plus de place, c'est le côté stock d'eau et sécheresse dans notre sud de France, notre région aussi d'Occitanie. Mais on va, avant de rentrer dans le vif du sujet, si on peut parler comme ça globalement, quand on parle d'Aquadoc et d'Andromède, pour placer un petit peu le curseur au bon endroit pour nos auditeurs auditrices, qu'est-ce que c'est et de quoi parle-t-on?
2: Aquadoc, c'est une entreprise régionale qui est née dans l'Hérault. Dans les années, à la fin des années 70, début des années 80, début des réseaux d'irrigation sous pression, ou en tout cas de la mise en place de réseaux de distribution de matériel, puisque les réseaux d'irrigation sous pression, ils datent des années 50-60. C'est à ce moment-là qu'ils ont été construits, notamment au travers des grands projets comme l'aménagement BRL à Languedoc.
1: C'est donc une entreprise locale, vous êtes basé à Saint-Tibéry. Et aujourd'hui, la question de l'eau, elle se pose de plus en plus, notamment pour les agriculteurs, agricultrices, pardon. On l'a vu l'été dernier en Occitanie, dans les PO, avec les grosses restrictions d'eau qu'il y a eu, et aussi pour les civils et le public en général. Mais globalement, donc en termes de consommation d'eau, quel est le rôle des agriculteurs et donc du milieu professionnel?
2: Alors, les agriculteurs, ils utilisent l'eau effectivement pour faire pousser leur culture et rendre leurs activités rentables souvent. L'eau chez nous en Languedoc, c'est quelque chose qui devient primordial sur la plupart des cultures pour pouvoir être compétitif. Et en même temps, cette eau, elle est pas en abondance. Elle est même si elle est gérée par des grands réseaux, notamment le réseau de BRL et d'autres réseaux que celui de BRL, mais c'est l'architecture principale hydraulique de notre région. Donc cette eau, elle est contrainte, elle l'est de plus en plus, puisque on a des étés de plus en plus secs. Il y a 10 ans, c'était une tendance, aujourd'hui c'est une réalité. Et donc cette eau, il faut la gérer du mieux possible.
1: Aujourd'hui, un agriculteur consomme environ en moyenne combien de mètres cubes d'eau, si jamais on a les chiffres par hectare peut-être?
2: Alors d'abord, en France, les cultures irriguées, c'est moins de 10% des productions au niveau national. Et je pense que dans le monde, c'est à peu près autour de 10%. Par contre, c'est sur les cultures irriguées qu'on tire la plus grosse valeur ajoutée. C'est quelque chose qui est donc selon la région dans laquelle vous êtes en France, vous avez besoin, selon la culture que vous allez cultiver, vous allez avoir besoin de plus ou moins d'eau ou pas d'eau du tout d'ailleurs.
1: Vous êtes présent notamment dans les vignes auprès des viticulteurs avec votre technologie Andromède, on y viendra plus tard, qui aide justement à gérer l'irrigation et la consommation d'eau. Mais globalement, donc pour l'Occitanie qui est la deuxième région agricole de France, qu'est-ce que ça représente pour vous et en termes de consommation d'eau en fait?
2: Les consommations d'eau sur la vigne, elles sont appréciées autour de 1000 mètres cubes par hectare et par an. Selon les années, ça peut varier. Et ça varie aussi selon les terroirs et les choix de production et notamment de la qualité du vin qu'on va tirer au bout. Selon qu'on est sur un marché très compétitif à bas prix, il va falloir plutôt irriguer. Et quand on est sur des vignobles de haute qualité, par contre, on fait des besoins d'apport d'eau qui sont plus faibles parce qu'on a aussi des rendements qui sont plus faibles.
1: Donc pour maîtriser la quantité d'eau et donc la manière d'irriguer donc ces terres, c'est là qu'intervient Andromède. C'est une application, corrigez-moi si je me trompe, mais qui permet de gérer à distance, ça peut être avec son téléphone ou donc un autre appareil, son irrigation, on va dire quantité par quantité. Je ne sais pas vraiment comment ça marche, vous allez nous expliquer justement le déroulé.
2: Alors Andromède, ça s'adresse au réseau collectif d'irrigation, puisqu'il y a deux façons d'avoir de l'eau. Aujourd'hui, à peu près dans tous les pays européens, soit sur des réseaux collectifs, soit sur des réseaux individuels. En France, on a une proportion de réseaux collectifs qui est inférieure, je crois, à 50%. Donc plus de 50% des eaux prélevées sont prélevées sur des réseaux individuels. Mais dans le sud de la France, il y a une histoire avec l'eau qui est plus forte. Et dans le sud de la France, c'est là où on trouve le plus de réseaux collectifs d'irrigation. Alors, un réseau collectif d'irrigation, c'est un réseau sur lequel des agriculteurs partagent la même ressource. Donc, à partir du moment où ils partagent la même ressource, ben, ils doivent gérer la distribution de cette eau. Hein. C'est un petit peu comme chez vous. Si vous avez une grande famille et que vous avez 2 ou 3 salles de bain, ben, à un moment donné, celui qui est le plus éloigné, parce qu'on prend la douche à peu près tous à la même heure, eh bien, celui-là, il n'y aura pas d'eau et là, vous avez créé un conflit d'usage. Et donc, au départ, Andromède, il y a 10 ans, l'idée d'Andromède, c'est d'organiser la distribution de l'eau pour éviter les conflits d'usage sur des réseaux qui sont fortement utilisés. Il y a 10 ans, c'est le début de la montée en puissance de l'irrigation et le début de la saturation des réseaux. Donc, c'est aussi à ce moment-là qu'on détecte qu'il y a un besoin. Puis plus tard, on verra que ça, les fonctionnalités ont évolué, puisqu'à partir du moment où on a voulu gérer cette distribution, on a connecté les ouvrages. Et à partir du moment où on a connecté les ouvrages, on a ouvert d'autres champs de possibilités.
1: Donc en fait, grâce à Andromède, les agriculteurs du coup, qui font partie de ce réseau d'irrigation peuvent voir ce que consomment les autres. C'est ça, globalement, comment ça marche?
2: Alors, en fait, sur un réseau Andromède, on a une administration globale. Donc l'administration technique, la ressource disponible, qui peut varier maintenant, puisqu'on peut avoir des moments de restriction à certaines périodes, notamment à l'été. Ensuite, la capacité des réseaux. Et donc là, il y a des divisions de réseaux avec les capacités de différents réseaux au sein même d'un réseau. La capacité des ouvrages. Et ça, c'est l'administration, on va dire, globale technique. Et ensuite, on a l'administration chez l'utilisateur. Donc, on a un véritable référencement de tout ce qui est irrigué derrière les points d'eau sur lesquels se raccordent les irrigants, donc les cultures, les surfaces, et donc on identifie chaque vanne qu'il y a sur un réseau collectif.
1: Tout simplement. On va se retrouver après une courte pause musicale. Lionel, merci à vous pour vos réponses. On va parler justement du côté actualité avec justement la prise de poids de la question sur l'eau ces derniers jours et surtout ces dernières années avec les longs étés chauds et secs qu'on a pu vivre. On se retrouve donc après une courte pause musicale. À tout de suite.

0: Après cette courte pause musicale, je suis toujours en compagnie de Lionel Palanca, le président d'Aquadoc, l'entreprise qui gère la technologie Andromède, qui permet de gérer l'irrigation sur les terres agricoles notamment. Donc dans les vignes, et pour cette seconde partie d'émission, après avoir présenté l'application en elle-même et donc on va dire la comment est-ce que ça fonctionne justement en termes d'irrigation, parlons un petit peu de l'actualité. Tout simplement, la question de l'eau prend du poids et se pose de plus en plus, notamment donc dans le sud de la France. Aujourd'hui, Lionel, comment est-ce que vous, qui êtes donc sur le terrain, est-ce que vous sentez la tendance? Est-ce que les viticulteurs et plus globalement, les agriculteurs, comment est-ce qu'ils se sentent par rapport à la question de la consommation de l'eau?
1: Les agriculteurs, ils doivent vivre depuis maintenant quelques années avec des contraintes qui peuvent leur être imposées donc pendant la saison d'irrigation. Ils ont des cultures qui sont en place, notamment des cultures pérennes. Ils ont besoin d'avoir leurs objectifs atteints en termes de production. Et donc, ils ont besoin de l'eau. Cette eau, il faut qu'ils la gèrent au mieux pour atteindre ces objectifs. Les deux objectifs, c'est-à-dire l'objectif pour la culture et l'objectif pour la ressource. Et ils y sont très sensibilisés. Ils sont complètement conscients que l'eau est un bien partagé. Ils vivent avec et ils sont vraiment dans cette tendance. Faire le choix d'un réseau piloté comme Andromède, c'est une volonté de leur part. Andromède, c'est né de la volonté d'agriculteurs. C'est pas...
0: Donc vous l'avez créé avec leur consultation, etc.
1: C'est un co-développement au départ. Nous, on a identifié que dans d'autres pays d'Europe, on construisait les réseaux d'irrigation autrement. On a pris des idées. Et ensuite, avec les agriculteurs du sud de la France, c'était des agriculteurs audois au départ, eh bien, on a imaginé l'application Andromède. L'application Andromède, c'est quoi? C'est une application multi-utilisateur. Donc, pour avoir l'eau sur mon réseau, eh bien, je ne peux passer que par l'application. Je ne me raccorde plus sur un ouvrage où je vais ouvrir et fermer une vanne. Et donc, je gère pas autour d'eau, qui est une contrainte, mais à la demande. Simplement, dans l'application, dans le logiciel, on a rentré toutes les règles de fonctionnement, qui sont les règles techniques et les règles agronomiques qu'a fait le collectif d'irrigation. Et Andromède ne fait qu'appliquer les règles. Donc Andromède distribue l'eau de façon équitable et de façon techniquement viable.
0: Je vais vous poser une question qui a deux volets. Aujourd'hui, les viticulteurs et les agriculteurs, comment est-ce qu'ils voient l'année qui suit? Comment est-ce qu'ils voient en termes de prévision? Est-ce qu'ils la sentent bien? Et justement, on va dire dans 5 ans, comment est-ce qu'ils voient la chose en termes d'eau?
1: Alors, d'abord, pour l'agriculture, il y a une période qui est difficile d'une manière générale. Que ce soit la viticulture, les grandes cultures. Je pense que l'agriculture est touchée par la crise économique, ça c'est certain. Sur le sujet de l'eau, il y a moins de pression cette année et l'année dernière qu'il a pu y avoir en 2022. Donc la pression se relâche un peu, mais les agriculteurs sont complètement conscients que la tendance est à avoir des années difficiles avec de faibles pluviométries. Donc leur objectif, ce serait quand même de pouvoir construire de nouveaux réseaux, pouvoir stocker de nouvelles ressources pour pouvoir continuer leur culture.
0: Est-ce qu'ils pourraient aussi se tourner vers d'autres cultures qui consommeraient moins d'eau et donc en demanderaient moins d'irrigation?
1: Alors, ils se tournent surtout vers des cultures de diversification aujourd'hui. C'est-à-dire, on a un recul de la vigne à Languedoc et des cultures nouvelles qui peuvent se mettre en place.
0: Par exemple, les agrumes qui prennent de plus en plus de place.
1: Alors, les agrumes, pour l'instant, c'est pas un phénomène. C'est marquant parce que on n'imaginait pas cultiver des agrumes. Mais par contre, ce sont des cultures qui demandent plutôt plus d'eau que la vigne.
0: Aujourd'hui, quelles sont les autres solutions donc qui peuvent être abordées ou du moins réfléchies donc par Aquadoc pour justement continuer de mieux organiser l'irrigation en fait en France et notamment dans le sud de la France?
1: Alors nous, avec Andromède, ce qu'on a cherché à faire déjà, c'est d'utiliser mieux l'eau dont on dispose. Ça commence par là. Après, la question des infrastructures nouvelles, c'est pas notre métier. Et puis c'est une volonté politique de vouloir continuer des grands projets qui ont été faits dans le passé. Donc nous, ce qu'on apporte avec Andromède, c'est une meilleure utilisation de l'eau. Par exemple, nos réseaux sont télégérés, ils sont surveillés en permanence en temps réel. Et on a des efficiences de réseau supérieures à 95%, c'est-à-dire on a moins de 5% de fuite sur nos réseaux. Mais ça, par rapport à des réseaux estimés à 20-30% de fuite, c'est de l'eau gagnée, c'est de l'énergie gagnée. Ça commence.

0: passe par là.
1: Aujourd'hui, quel est le bilan d'Andromède, donc 10 ans après sa mise en fonction et donc après 10 ans d'utilisation?
0: Ben après 10 ans, ce qu'on peut dire, c'est qu'on a un prototype grandeur nature de plus de 14 000 hectares, plus de 1500 utilisateurs. Donc de ce point de vue-là, c'est une réussite parce que ce n'était pas gagné au départ. Il faut imaginer que des agriculteurs qui avaient de l'eau open bar ont de l'eau aujourd'hui via une application, c'est-à-dire un smartphone déjà, donc c'est pas...
1: Beaucoup plus accessible donc.
0: Et voilà, ce qu'ils n'avaient pas imaginé, c'est les services que ça allait leur amener. C'est-à-dire aujourd'hui, en temps réel, ils savent tout ce qui se passe sur leurs équipements. Ils ne le savaient pas avant. Par contre, ce qui pouvait être gênant au départ, c'est que je passe d'un modèle open bar, je fais ce que je veux, à un modèle quand même où je suis contraint dans des règles qui sont les règles de fonctionnement définies par le périmètre.
1: Et comment est-ce que vous voyez donc dans les 10 prochaines années?
0: Nous, on pense assez inimaginable que les réseaux dans les années à venir puissent rester sur le modèle ancien. Tout ce que vous faites aujourd'hui, vous le faites de façon connectée. Votre voiture, assez rapidement, elle se conduira de façon autonome.
1: Oui.
0: Et donc on est dans cette tendance-là. Et donc on ne peut pas imaginer revenir en arrière. On pense que c'est la solution Andromède qui a été la solution de départ, en tout cas ici en France. On pense que c'est quelque chose qui doit se généraliser.
1: Tout simplement, et donc continuer l'automatisation, donc, pas uniquement sur l'eau, mais aussi sur plein d'autres systèmes et milieux.
0: C'est de l'automatisation, mais c'est de la gestion.
1: Tout simplement. Merci à vous, Lionel Palanca, donc, pour vos réponses. Vous êtes le président d'Aquadoc, l'entreprise qui gère donc, la technologie Andromède. Cette émission est à présent terminée. Je vous propose de la réécouter au format podcast sur notre site internet radio-agia.com. Et à très vite sur le programme.
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Bonjour, ma petite sélection pour votre soirée télé de ce mercredi 27 mai. Une grande nouveauté déjà sur Novo 19 avec les premiers épisodes de Vos Objets Valent de l'Or présentés par Adeline Toniotti, révélés dans la Star Academy. Programme inspiré d'un trésor dans votre maison qui était à l'époque sur M6. Sur M6 justement, la suite de la saison 17 de Top Chef présentée par Stéphane Rothenberg, entouré du célèbre jury. Grey's Anatomy, saison 22 de la série culte, ça continue sur TF1. Sur la petite sœur, TF1 série film Le Grand Restaurant avec bien évidemment l'incontournable Louis de Funès. Sur W9, Enquête criminelle, magazine présenté par Nathalie Renaud et Michel Marie. Sur le thème ce soir, un corbeau, un amant et toute une famille qui disparaît à Noël. Sur LCP, la bataille d'Airbus, un documentaire qui revient sur un scandale qui a un peu plus de 10 ans. 2013, le géant européen est accusé de corruption par les autorités américaines. Et puis une nouvelle soirée dans la grande librairie sur France 5. Rendez-vous présenté par Augustin Trapenard. Très belle soirée télé à tous.

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1: Bonjour à toutes et à tous et bienvenue dans votre agenda. Voici les événements et les sorties à venir. On commence avec la fête du théâtre au Beaux-Arts Tabar. Du 28 au 31 mai, découvrez 4 spectacles, à savoir Dieu en personne, Faire rire si possible, Victor Hugo, Les passions contraires et Transmission. Il y en aura pour tous les goûts, surtout si vous êtes passionné par l'humour ou la poésie musicale ou même par la philosophie. Pour en savoir plus, rendez-vous sur beauxartstabar.fr. La billetterie pour un concert solidaire symphonique exceptionnel au profit de la Ligue contre le cancer est ouverte. L'événement se déroulera à l'Opéra Comédie de Montpellier jeudi 28 mai à 20h30. Au programme, des œuvres de Liszt, Tchaïkovski, Smetana, Saint-Saëns et Manuel de Falla. Vous pouvez acheter vos billets sur le site opéra-orchestre-montpellier.fr. Le Circus vous donne rendez-vous vendredi 29 mai dès 21h pour sa dernière scène musicale de la saison. Cette soirée mettra à l'honneur la scène ouverte sous toutes ses formes. Jams, compositions originales, reprises, interprétées par des musiciens de tous horizons et tous niveaux. En marge de la musique, le public pourra profiter de l'ambiance unique ainsi que des jeux de billard et de fléchettes, le tout dans un cadre chaleureux. Le Circus se situe aux 3 rue Collot à Montpellier. Venez partager cette ambiance des plus agréables dès vendredi. La semaine prochaine aura lieu la 5e édition de la Semaine culturelle des Afriques. L'inauguration aura lieu le 30 mai de 10h à 23h à la Maison des Relations Internationales. Une animation musicale, divers ateliers pour adultes et enfants et une foire gastronomique africaine vous y attendent. L'entrée est libre. Pour plus d'informations, contactez l'association ISMJ au 07 69 38 55 46. Que diriez-vous d'un spectacle musical interprété par l'ensemble choral universitaire de Montpellier? Un chœur vous y présentera River, une promenade aquatique mettant en lumière des décors naturels et les formes de vie qui s'y nichent. Le concert de l'ensemble choral universitaire de Montpellier, ce sera le 31 mai à 18h30 à la Maison des Chœurs. Un événement gratuit pour les moins de 12 ans, comptez 7 euros pour les étudiants et 14 pour les adultes. Réservation sur le site Hello Asso de l'association Écume. C'est tout pour cet agenda. À bientôt sur Radio Aviva.

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1: Bonsoir à tous. Depuis plusieurs jours, la France est touchée par une vague de chaleur inédite pour un mois de mai. De fortes températures qui impactent aussi les établissements scolaires. 20 à 30% d'entre eux ne seraient d'ailleurs pas adaptés aux périodes de canicule, selon les syndicats. Des bâtiments vétustes ou mal isolés qui rendent le travail difficile, selon la secrétaire générale du SNES-FSU, Sophie Vénétité.
2: Être dans une salle de cours avec 35 élèves, un professeur, quand il fait 29 ou 30 degrés, ça devient extrêmement difficile de se concentrer. Et donc, ça devient très difficile de pouvoir travailler, ne serait-ce que pendant une heure. Donc, on voit bien, nos élèves sont moins attentifs, c'est plus difficile de se concentrer. Et pour des collègues, comme pour les élèves, enchaîner plusieurs heures de cours dans ces conditions, c'est très difficile. On avait déjà eu l'an dernier des collègues qui avaient fait des malaises en raison de la chaleur. Donc, on voit bien que c'est aussi les conditions de travail, les conditions d'apprentissage des élèves, mais c'est aussi la santé des personnes qui est mise en danger.
1: Et 13 départements sont toujours en vigilance orange canicule, 17 le seront demain. Paris, les départements de la Petite Couronne viennent s'ajouter à la liste. La dernière ligne droite du procès en appel sur les soupçons de financement libyen de la campagne présidentielle de Nicolas Sarkozy. Dernier jour aujourd'hui avec les plaidoiries des avocats avant les ultimes déclarations de l'ancien président. Le parquet général a réclamé 7 ans de prison contre Nicolas Sarkozy. La décision sera connue le 30 novembre. Le gouvernement accélère sur la protection de l'enfance. L'exécutif a présenté ce matin un projet de loi visant à aller plus loin sur ce sujet. Parmi les mesures phares, plus de contrôle chez les agents et intervenants en milieu scolaire. L'examen du texte est prévu cet été. Et puis en foot, la finale de la Ligue Conférence ce soir, Crystal Palace face au Rayo Vallecano. Plusieurs Français seront présents sur la pelouse comme Maxence Lacroix et Jean-Philippe Mateta qui disputeront la Coupe du Monde avec les Bleus. Coup d'envoi à 21h. Très bon début de soirée.
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3: Bonsoir à toutes et à tous. Ce soir, le temps est stable. Les températures chutent aux alentours de 25 degrés. Demain, jeudi, la journée de demain s'annonce similaire à celle d'aujourd'hui, mais même plus chaude. Des températures maximales de 36 degrés sont attendues dans l'Hérault. Je vous souhaite de passer une très belle soirée à l'écoute des programmes de Radio Aviva.
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0: chers amis, bienvenue dans Chemin de Femmes, à la rencontre de femmes passionnées, engagées, humanistes, de femmes qui font bouger la société, nous encouragent parfois à explorer de nouvelles voies et avancer aussi sur notre propre chemin. Alors aujourd'hui, je reçois Tessa Vedi. Tessa, vous êtes coach en judo et judo adapté, car pour vous, la pratique du judo doit être ouverte à tous et à toutes. Alors, Tessa, bonjour, c'est un plaisir de vous accueillir.
1: Bonjour Colline, oui, complètement. Moi, je suis coach et enseignante en judo et judo adapté à Montpellier et dans l'Hérault.
0: Alors, vous vivez effectivement et travaillez maintenant à Montpellier, mais vous avez vécu dans différents endroits. Dans différents endroits. Et je voulais savoir si ça a un rapport avec votre passion du judo. Est-ce que ça a été une nécessité ou comment cela vous est venu?
1: Ah non, non. Moi, je suis née, comme je disais, dans la Sarthe. J'ai jamais fait de judo là-bas. Puis j'ai atterri en Guyane à mes 9 ans. Et c'est là-bas que ma mère m'a demandé de faire du judo. Moi, là-bas, je ne voulais pas du tout. C'était même dans ma tête, c'était prononcé, je ne veux pas. Mais elle m'a forcée, elle m'a obligée à y aller. Puis finalement, le premier cours de judo, c'est une révélation. J'ai adoré. J'ai aimé la vie, la bienveillance, l'entraide. Puis cette chose un peu opposée du fait que c'est un combat quand même. Et ça, j'ai adoré. Et puis après, je suis à Montpellier. Je savais que je voulais être prof de judo.
0: Catrice. Et pourquoi votre maman voulait vous faire faire du judo?
1: Parce que quand je suis arrivée en Guyane, tout simplement, ma mère, pour me sociabiliser, parce qu'on avait déménagé quand même d'un continent, elle a voulu, avec mon frère, qu'on fasse du sport. Donc elle m'avait inscrit aussi au volleyball, au tennis de table. Elle m'avait mis dans des activités manuelles aussi, ça j'ai pas du tout aimé. Et le judo. Et c'était là-bas, il y a un peu comme l'association sportive qu'on peut avoir au collège, l'AS. Là-bas, c'est au niveau régional. Les parents, ils payent 20 euros par enfant et puis ils font tous les sports qu'ils veulent. Et ma mère, elle m'a mis au judo.
0: Est-ce que ça vous a aidé à vous intégrer?
1: Ah oui. Ah bah oui, parce que du coup j'ai rencontré des personnes, j'ai rencontré un coach, j'ai rencontré une philosophie aussi, une façon de vivre, une façon d'être, et j'ai complètement adhéré à ça. Donc toute l'année j'ai continué mes activités sportives avec le judo, et à la fin de cette année-là j'ai décidé que je voulais faire que du judo, et du coup l'année d'après ma mère elle m'a inscrit dans un club de judo avec ce professeur là justement que j'avais rencontré. Je faisais 2 entraînements par semaine et ouais, ça m'a beaucoup plu.
0: Oui.
1: Dès le début.
0: Parce que ça devait être assez difficile à chaque fois de changer d'établissement scolaire, d'arriver en cours d'année. Comment ça s'est passé pour vous?
1: Ça a toujours été le cas. Hein. Depuis toute petite, on a toujours beaucoup déménagé, que ce soit déjà dans la Sarthe, hein, on déménageait beaucoup. Après c'est difficile. Après, quand on est enfant, on est plutôt malléable, donc on s'adapte. Et puis, pareil, j'ai un frère, on a 2 façons de faire différentes. Moi, je suis un peu plus, je prends plus de temps, je suis un peu plus réservée, donc je prends les choses beaucoup plus à cœur. Donc, aller voir des amis, c'était compliqué. Oui, c'est vrai que c'est difficile, mais avec le judo, ça m'a permis de démarrer plus facilement.
0: Parce que si j'ai bien entendu, je crois que quand vous êtes arrivé carrément de Guyane en France, on vous traitait presque d'amérindienne, quoi.
1: Ah
0: on
1: oui,
0: vous
1: oui.
0: Considérait,
1: là, quand on est après, quand je suis arrivé à Montpellier, c'était autre chose. Oui, arrivé à Montpellier, c'était la fille qui arrive en milieu de troisième. En plus, j'avais fait mon stage de troisième dans une association qui s'occupe des paresseux. Donc vraiment, enfin moi, j'étais la fille qui allait à l'école en pirogue, qui me s'habillait comme les Amérindiens. Donc c'était compliqué de s'affirmer quand je suis arrivée. Il y a eu du harcèlement, il y a eu beaucoup de choses. C'était assez compliqué, effectivement. Donc ouais.
0: Le judo vous a aidé?
1: Le judo m'a aidé plutôt à prendre du recul, parce que j'ai pas repris judo tout de suite quand on est arrivé, c'était trop compliqué pour mes parents. C'est arrivé au lycée que j'ai repris le judo, donc 6 mois après. Quand je suis arrivée au lycée, à lycée Mermoz, il y a un atelier judo et une AS judo, donc j'ai pu pratiquer là-bas pendant 2 ans. Et après ces 2 années-là, donc j'étais passée ceinture marron, pour passer à ceinture noire, je me suis inscrite dans un club à la maison du judo. Et là-bas, pareil, j'ai vraiment aimé cet aspect familial en fait du club de judo. Et j'y suis restée licenciée, je crois, 2-3 ans, voire 4 ans, je ne sais plus. Et ouais, j'ai adoré.
0: On comprend dans l'interview que vous êtes une jeune femme.
1: Oui, je suis une jeune femme. J'ai 24 ans, je passe mes 25 cette année.
0: Vous êtes une jeune femme. Et j'ai l'impression que quelque part aussi dans le judo, avec tous ces déménagements, vous avez retrouvé un esprit de famille.
1: Oui, bah, de manière, je pense comme toutes les associations, c'est toujours une grande famille. C'est vrai que le sport, c'est encore une famille. Le judo, c'est exceptionnel. Ce lien qu'on peut avoir avec les gens.
0: Pourquoi c'est exceptionnel?
1: En fait, au judo, il y a des valeurs. Il y a des choses qu'on apprend. Le code moral, déjà, l'amitié, le contrôle de soi, le courage, la sincérité, l'honneur. Enfin, c'était déjà des choses qui nous rapprochent entre humains, qui font que on est censé avancer ensemble. Et en plus de ça, donc ça c'est les valeurs du code moral. Et puis après il y a la voie du judo. Le judo, ça veut dire voie de la souplesse. Souvent on croit à tort que c'est la souplesse physique, qu'il faut être souple, qu'il faut faire un grand écart. En réalité, c'est la souplesse d'esprit, c'est la façon de s'adapter au monde. C'est beaucoup plus dans cet esprit-là. Donc c'est vrai que quand on est entouré de personnes de même valeur, de personnes qui transpirent de belles valeurs, de belles choses, ça, on a envie de s'exprimer de belles aventures.
0: Et la compétition, parce que ça doit être rude aussi.
1: Alors moi, j'ai jamais aimé ça, la compétition. C'est bizarre. Ah oui. J'ai jamais aimé ça parce que justement, c'est complètement à l'inverse de mes valeurs. Et il y a des gens qui arrivent à pallier les deux. Enfin, à allier les deux, moi, j'y arrive pas. Parce que quand j'ai commencé judo, j'ai fait quand même des compétitions. La première compétition, c'était mixte. Donc, fille-garçon, j'étais assez jeune. Et c'était pas du judo strict, c'était du jiu-jitsu. Et j'avais adoré parce que j'étais forte. Moi, ce que j'ai toujours aimé dans le judo quand j'ai commencé, c'est que j'étais une fille et que j'étais forte. J'arrivais à gagner contre les garçons. Donc, moi, j'étais trop fière. Et donc moi j'ai beaucoup aimé, mais après plus j'ai grandi, bon, plus c'était divisé, donc les femmes et les garçons, enfin les filles et les garçons, et surtout en Guyane il n'y a qu'un seul niveau, c'est le niveau régional direct, donc c'était déjà un gros niveau, et surtout moi j'ai jamais fait de compétition, j'arrive directement à ce niveau-là, et donc j'ai perdu rapidement, et puis j'ai pas trouvé cette chose que je trouve en club, c'est-à-dire cette amitié, cette complicité qu'on peut avoir en compétition, on est là pour gagner quoi, et puis moi je vais pas me battre pour une médaille. Je sais pas, j'arrive pas à me dire que à la fin de la compétition, je vais avoir une médaille et c'est fini. Je vais pas me battre pour ça. Je n'ai pas d'intérêt à me faire mal pour une médaille. Donc j'arrive pas à ça. J'ai déjà essayé plusieurs fois, mais j'ai jamais aimé ça. Par contre, maintenant que je suis coach, je vais entraîner des jeunes pour le faire parce que c'est quand même bien la compétition. Mais moi, j'arrive pas. Même petite, quand je jouais avec mon frère ou dame, je le laissais gagner. J'ai jamais eu ce truc-là d'avoir envie de gagner. Et donc c'est pas fait pour moi la compétition. Et puis dans ma période du lycée. Quand j'arrivais en compétition niveau collège, lycée, il y avait le pôle espoir. Et direct, quand on arrive en compétition, c'était « Toi, t'es en quel caté ?» Je t'appelle comment, t'es en quel caté pour savoir avec qui elles allaient combattre ou si leurs copines allaient combattre contre moi. Donc un peu pour anticiper quoi, les combats. Moi, je disais « Mais en fait, non, c'est pas ça. Hein. La compétition, c'est pas ça. C'est bonjour, est-ce que tu vas bien ? Est-ce que t'es pas stressé ?» C'est vraiment, pour moi, c'est ça la compétition, mais c'est pas vraiment ça.
0: Bien, on va faire une petite pause musicale avec un titre que vous avez choisi de la chanteuse Oshi qui s'appelle « Amour sans sueur ».
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0: Je retrouve mon invité, donc Tessa Veddi, dans Chemin de Femme. Tessa, quelques mots sur ce titre d'Oshi ?
1: Amour censure, pour moi, c'est une chanson qui reflète l'amour qu'on a envers les autres. Et surtout, le fait que Oshi se batte un petit peu sur son homosexualité. Alors moi, c'est pas forcément mon cas, mais c'est pas intéressant. L'idée, c'est surtout de se dire qu'il faut aimer les gens, arrêter de critiquer les gens, prendre ce qu'ils ont à donner et laisser les vivre, tout simplement. Moi, c'est ça que j'aime bien dans ce qu'elle...

0: Alors, vous enseignez le rugby, on l'a dit.
1: Le judo.
0: Le judo.
2: Non, le rugby, non, jamais testé.
0: Je suis partie, là. Vous enseignez le judo, qu'est-ce que je dis ? Surtout, vous ouvrez vos cours à tous les handicaps,
2: à tous les publics. À tous les publics, sans limite. En fait, la seule limite, c'est la violence. J'accepte juste pas la violence. C'est-à-dire que s'il y a un jeune qui arrive, son profil particulier, bah, je l'accepte. S'il y a des parents qui arrivent et qui me disent que leur enfant, il a une particularité X ou Y, que c'est un enfant qui marche pas, que c'est un enfant qui ne parle pas, que c'est un enfant qui a des troubles du comportement, un enfant qui des troubles alimentaires, enfin, des enfants qui ont des TDAH, en ce moment on entend beaucoup parler, ou même des HPI, moi je prends. En fait, je fais toujours des séances d'essai déjà de base, mais avec ces enfants-là, je fais des séances d'essai un peu plus approfondies. C'est-à-dire que s'ils ont des éducateurs ou des parents présents, je demande aux parents ou à l'éducateur d'être présent à la séance d'essai au cas où il y a quelque chose que moi, je ne peux pas maîtriser, au moins, ils peuvent le maîtriser pour moi. Parce que bah, c'est des cours en intégration, quoi, en mixité sociale. Donc, j'ai quand même des jeunes qui n'ont pas de particularité, qui comprennent très bien, parce que moi, ça fait 3-4 ans, je donne des cours de judo. Mes jeunes que j'ai depuis le début, ils aiment beaucoup, et puis surtout, ils sont bien avertis de tout ça. Et donc, en fait, ils ont le rôle aussi de transmettre au nouveau tous les ans. Mais c'est normal, en fait, et ça, elle accueille tout le monde. Personne n'a le droit ou pas le droit, en fait, il n'y a pas de limitation. Tout le monde a le droit de faire du judo. Il n'y a pas parce que moi, il me manque une main, moi, il me manque des doigts, moi, je ne sais pas parler français, moi je n'arrive pas à contenir mon énergie, je ne peux pas rester assis 5 minutes sans bouger. Non, non, on accueille tout le monde, on trouve des solutions, tout le monde est capable de s'adapter, en fait. Tout le monde.
0: Je crois que vous avez cette fibre, on le voit, d'accueil et de mixité là, très très forte. D'où elle vous vient ? Je crois que déjà en colonie de vacances, vous me disiez, vous étiez juste là pour profiter de la colonie de vacances, mais vous aidiez les animateurs à résoudre les problèmes.
2: C'est ça, voilà, la première colonie de vacances que j'ai fait, je suis arrivée, il y a une fille tout de suite, elle était dans son coin, en boule, puis moi je trouve ça bizarre qu'elle soit pas avec nous en animation, quoi. Donc je vais la voir, c'était juste avant l'animation, donc je vais la voir, je dis qu'est-ce qui se passe ? Elle m'explique qu'elle n'a pas de maman, enfin voilà, elle m'explique un peu sa vie. Et en fait, dès le début, elle m'a agrippée et j'étais devenue une référence de soutien, tout simplement. Et en fait, ça s'est endoctriné comme ça pendant une semaine, jusqu'au moment où il y a eu des enfants très, très, très turbulents, hein, c'est très grave même, que je maintenais pendant les temps calmes, parce que j'arrivais à voir, en fait, enfin... Quand il y avait des temps calmes ou des temps libres, on pouvait se balader partout. Et j'arrivais, enfin, j'observais, j'ai toujours été très observatrice. J'arrivais à voir, en fait, au loin, un comportement un peu, pas déviant, mais un comportement un peu dangereux. Et donc, j'allais voir. Et puis, c'est souvent le cas que je devais combler des choses. Et ça m'est arrivé, comme les animateurs voyaient bien que j'avais une petite fibre dans ce milieu-là. Ça leur arrivait de m'appeler parce qu'il y avait un problème avec un jeune que j'avais réussi à gérer une demi-heure, une heure ou la veille avec lui. Et du coup, ça m'est arrivé 2-3 fois de passer dans le bureau du directeur pour gérer un petit problème avec un jeune, expliquer le pourquoi du comment.
0: Et vous n'aviez que 16 ans.
2: Et j'avais que 16 ans. J'étais pas animatrice, c'était ma première colo. Et en fait, c'est là que je me suis rendu compte que j'adorais ça, aider les gens. Et surtout, laisser la place à toutes ces personnes-là qui souvent sont un peu rejetées parce que, ils ont plus de mal à communiquer avec nous, à s'exprimer en bienveillance, parce que souvent c'est des personnes là, notamment dans des foyers. Dans les foyers, on sait tous ce qui se passe, hein, c'est jamais tout beau, tout rose, hein, et en fait c'est un peu la loi du plus fort. Donc quand ils arrivent dans un monde où les gens ne connaissent pas ça, la moindre parole peut être une agression pour eux.
0: Donc vous avez réussi à allier votre passion du judo et votre, finalement votre amour de,
2: des
0: autres, des personnes.
2: Voilà, c'est ça. Ben, voilà, après cette colo, j'avais dit à ma mère, maman, moi je veux travailler avec les gens qui ont des difficultés dans leur vie en général, pas que le handicap. Bon, elle m'avait dit oui, ok, vas-y, fais ta vie. Et puis en continuant, en faisant du judo, parce que j'ai fait le judo, je faisais déjà du judo avant, et puis en allant au collège, lycée, et puis je me suis

0: rendu compte qu'en fait c'était possible de faire du sport pour les personnes en situation de handicap ou avec des difficultés. Et je me dis, mais en fait c'est ça que je veux faire, je veux pouvoir utiliser le judo pour ces jeunes ou ces adultes qui ont des difficultés dans leur vie comme un outil en fait, un outil comme un autre en fait finalement.
1: Et aujourd'hui vous travaillez dans un club qui vous permet ça?
0: Je travaille dans un club qui est exceptionnel, que ce soit dans ses valeurs, dans son équipe, dans ce qu'il propose, dans la confiance qu'ils ont en moi. Le nom du club, c'est le Jitakyue. Jitakyue, il faut savoir que c'est une des valeurs du judo. Ça veut dire entraide et prospérité mutuelle. Je pense que ça veut tout dire. C'est un club où chacun a sa place. On va s'aider ensemble pour avancer. Il n'y a pas de compétition entre nous. C'est que de la bienveillance. C'est que de l'ouverture d'esprit. C'est un club qui travaille avec l'université, avec les jeunes des quartiers. On a un projet exceptionnel qui s'appelle de la rue au dojo, qui permet aux jeunes des quartiers défavorisés de la Payade et Haut-de-Massane de faire du judo gratuit de leur, même maintenant c'est même depuis la maternelle, depuis cette année, de la maternelle jusqu'à l'université sans débourser un seul centime, avec des passages de grade jusqu'à potentiellement la ceinture noire.
1: C'est formidable. Et c'est vous beau. Intervenez dans plusieurs quartiers de Montpellier.
0: On intervient dans tous les quartiers, dans beaucoup de quartiers, pas tous les quartiers, ça en a beaucoup, mais dans beaucoup de quartiers, on est très présent chez les jeunes à la Payade, dans les nord de Montpellier, moi personnellement aussi dans le sud de Montpellier, dans les collèges, dans les maisons pour tous. On est très présent.
1: Et aussi, il y a quand même quelque chose à noter dans votre club, c'est que vous avez un grand nombre de femmes.
0: C'est vrai.
1: En
0: moyenne, 43% tous les ans, oui.
1: C'est un bon score par rapport à...
0: Sur 300 licenciés actuellement, ouais. C'est pas mal. C'est pas une section féminine, c'est mixte, tous nos cours sont mixtes. C'est-à-dire que dans un cours, on a à peu près... Moi, je vois sur tous mes cours, quasiment, j'ai 50% de féminines. C'est un truc de fou, enfin, c'est très rare dans tous les sports. C'est rare d'avoir autant de féminines, surtout dans les sports de combat. C'est très rare. Et puis maintenant, les filles commencent de plus en plus tôt au judo. Avant, moi, quand j'ai fait du judo, si j'ai aimé le judo à la base, c'est parce que je gagnais les garçons. Donc, il n'y avait que des garçons. J'étais la seule fille où on était deux filles. Enfin, c'était dérisoire, quoi, dans un groupe. Et en fait, quand je suis arrivée au club, moi, ce qui m'a fait encore plus aimer le club, c'est que quand je suis arrivée, il y avait sur un cours de 60 personnes, il y avait 25 filles, quoi. Enfin, c'était trop beau. Moi, j'avais du monde, quoi. Je pouvais me régaler, je pouvais parler, je pouvais... C'est vrai que quand il y a des garçons, on ne peut pas s'exprimer pareil, hein, faut se le dire. Hein. On n'est pas pareil. On ne fonctionne pas pareil.
1: Mais... On comprend votre enthousiasme.
0: Ouais, j'adore.
1: Et je crois qu'on va poursuivre avec l'enthousiasme de votre deuxième chanteur, puisque c'est un chanteur, c'est Khaled.
0: Khaled avec C'est la vie.
1: Avec C'est la vie.
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0: Je trouve Tessa Vedi, enseignante de judo, je ne me trompe pas cette fois-ci, et là, dont on a entendu l'énergie, et l'énergie de cette chanson aussi. Qu'est-ce qu'elle vous procure, cette chanson?
1: Beaucoup de joie, beaucoup d'amour, beaucoup de joie, beaucoup de bonnes choses. Quoi. Pour moi, c'est une musique qui reflète la joie de vivre. C'est une musique que j'avais mis moi sur un réel, ce que j'avais mis sur Instagram, parce que c'était les quartiers d'été, justement on fait des stages qu'on offre, hein, c'est des stages gratuits pour les jeunes qui peuvent pas partir en vacances, on fait 3 semaines, et donc j'avais fait un petit récap de ce qu'on avait fait pendant ces 3 semaines là, et j'avais utilisé cette musique parce que pour moi c'était évident, c'est exactement ce que moi j'ai envie de transmettre aux jeunes, de se dire voilà, la vie elle est faite pour être faite pour être vécue et pleinement, enfin comme je disais tout à l'heure, on laisse les choses qui sont inutiles, on prend ce qui est bien et on continue d'avancer.
0: Oui, j'avoue que je trouve une maturité chez cette jeune femme, cette jeune fille, qui m'impressionne en tout cas. Et au-delà de ça, qu'est-ce que vous trouvez chez les jeunes aujourd'hui? Comment ils vous apparaissent?
1: Moi, les jeunes d'aujourd'hui, pour de vrai, hein, ça me fait un peu peur. Dans le sens où c'est vrai que quand je parlais tout à l'heure du harcèlement, il y a cette compétition constante en fait entre les jeunes, cette agressivité gratuite constamment. Moi j'ai des jeunes qui arrivent au judo, des parents qui m'amènent des jeunes au judo parce qu'ils se font harceler, parce qu'ils se font agresser, parce qu'ils se défendent pas, parce qu'ils ont peur. Des enfants qui sont à la maternelle, qui vivent ça jusqu'à la fin de leur scolarité, c'est pas normal. Moi ça me fait vraiment mal au cœur de voir des jeunes comme ça. Alors, à côté de ça, ça fait mal au cœur. Et d'un autre côté, je suis contente parce que dans l'année, je vois des évolutions. Je vois les jeunes qui prennent confiance en eux, qui s'affirment, qui arrivent au judo, qui sont fiers de faire la bagarre finalement. Donc, en début d'année, ils arrivent, ils se laissent faire, ils sont sur le dos, ils bougent plus. Moi, ce qui me fait. En fait, je trouve que les jeunes aujourd'hui, ils se font du mal pour se sentir exister. Parce qu'en fait, il y a tellement de monde, il y a tellement de réseaux. Soit les réseaux sociaux, mais les réseaux humains aussi. Il y a tellement de choses qui se passent, même les informations qui ne sont pas positives. J'ai jamais beaucoup vu d'informations positives à la télé, en tout cas. Ça envenime, ça névrose les gens, ça les rend pas joyeux en tout cas. Et du coup, toutes ces petites choses-là, les jeunes les absorbent parce que les enfants, c'est des éponges, et le retransmettent. Et moi, ça me fait peur parce qu'aujourd'hui, les jeunes ne sont plus capables de vivre leur vie d'enfant. En fait, ils vivent soit pour protéger leurs frères et sœurs, soit pour quelqu'un d'autre. Ils vivent pas pour eux, ils vivent pour les autres. Ou pour ne pas décevoir leurs parents. Ça, c'est une vérité aussi. Parce que leurs parents ont des attentes. On ne voit pas trop au judo, même si on le voit très peu. Mais si je prends l'exemple de très connu du foot, moi, ça m'arrive beaucoup d'avoir des jeunes qui arrivent de milieux de sport collectif, mais principalement du foot, en me disant, il y a des parents qui sont choqués de voir d'autres parents crier sur leur enfant parce que leur enfant a loupé un tir, quoi. Ça rend fou. Enfin, ça reste des enfants. Ils sont là pour jouer. Ils ne sont pas là pour faire la compétition tout le temps. Et c'est triste. Moi, je trouve ça triste.
0: Et vous êtes là pour leur apporter la joie, alors.
1: Et moi, ils arrivent sur le tapis et en 3 cours, ils ont compris que. Enfin, un truc que je suis plutôt fière et j'ai pas honte de le dire, de leur apprendre, c'est pas la négociation, mais c'est l'échange. Chez moi, il n'y a pas d'hierarchie. C'est-à-dire que tu arrives sur le tapis, tu as ta ceinture blanche, tu es un tout petit, c'est haute comme 3 pommes, tu as 3 ans. Et en fait, si tu veux, à la fin du cours, faire un jeu. D'accord, on va faire le jeu, mais avant ça, tu me donnes des arguments. Et on est au judo, donc tu vas pas me proposer un jeu qui n'a rien à voir avec le judo. Tu vas essayer de trouver des solutions pour que moi je dise oui. Et des fois ça marche très souvent d'ailleurs, parce que j'essaie de leur apprendre un petit peu à échanger avec un adulte. Et des fois ça marche pas parce qu'ils sont bornés et qu'ils veulent pas écouter ce que je leur dis. Mais la plupart du temps, les jeunes, ça te dit aujourd'hui on apprend cette technique. Ils me montrent. Parce qu'il y en a qui regardent beaucoup sur YouTube des vidéos parce qu'ils adorent ça, le judo. Et donc ils me disent aujourd'hui je veux faire Morote Seonage, j'ai vu ça à la télé avec papa, je veux apprendre ça. Le petit, il est tout petit, il est trop petit pour faire ça. Je dis écoute, c'est peut-être un peu jeune pour ça, je te montre, on le fait un petit peu tous les deux. on le fait que tous les deux, t'as pas envie de le faire avec les autres, mais tu verras, d'ici 2-3 ans, tu pourras la faire, cette technique. Et voilà, en fait, ils se rendent compte qu'ils ont, en fait, leurs paroles ont l'importance, ils ont de l'importance, et du coup, au fur et à mesure, il y a énormément d'échanges. Moi, je leur dis tout le temps, si ce que je fais, ça vous convient pas, parce que aujourd'hui vous êtes fatigués, que c'est général, hein, pas que ce soit concerné le garçon et l'enfant, mais si ouais, je me rends compte qu'ils sont tous fatigués, je vais pas être borné, je vais pas faire bon, aujourd'hui j'ai prévu de faire ça, vous allez faire ça et vous faites ce que je vous dis. Non, c'est
0: vous avez fait des études de psychologie, t'es ça?
1: Non, j'ai pas fait d'études de psychologie.
0: Vous avez des enfants, t'es ça?
1: J'ai pas d'enfants, mais on me le dit souvent. si j'ai beaucoup d'enfants, j'ai 300 enfants, c'est ce que je dis aux enfants. Mais t'es ça, t'as des enfants? Non, j'en ai 300. C'est tous les miens. Si les parents l'acceptent, c'est aussi les miens. Non, mais c'est vrai que c'est super important.
0: Parce que vous avez fait des études de quoi de...
1: Moi, j'ai fait des études en STAPS.
0: Ouais.
1: J'ai fait une licence activité physique adaptée et santé. Ouais. C'est une branche un peu spécifique sur le handicap.
0: Donc, vous avez déjà choisi cette filière avec des personnes.
1: De personnes handicapées, en situation de handicap. Et après ça, donc en fait, c'est sur donc première année, c'est classique. Après, c'est 2 ans de spécialisation. Et puis la dernière année, j'ai fait en même temps un service civique pour le bien-être dans des clubs. Et puis après ça, j'ai fait une autre licence en entraînement sportif où j'ai passé des brevets fédéraux en haltérophilie et en force athlétique. Et à côté de ça, en même temps, j'ai passé mon brevet, mon BPJEPS, pour être prof de judo. Parce que sans le BPJEPS, on ne peut pas enseigner de façon régulière, en tout cas, le judo.
0: D'accord.
1: On est obligé d'avoir un diplôme fédéral. Je trouve ça plutôt cool, d'ailleurs, pour enseigner.
0: Et alors, quel serait votre dernier mot ou dernière phrase pour cette émission?
1: Beaucoup de bienveillance. Aimez les gens. Prenez, je vais le répéter, mais prenez ce que les gens ont à vous donner. Écoutez les gens, même si ça peut être pas très important sur le moment. Il faut écouter tout ce qu'on a à nous dire. On prend toutes les bonnes énergies et c'est des choses qui sont pas bonnes. On le sait, on le sent. On laisse, on évacue, on laisse passer. On prend que ce qui est bon et faut se faire du bien à soi si on veut faire du bien aux autres. Voilà.
0: Bien, écoutez, on a fait le plein de bonnes énergies en vous écoutant, je pense que
1: gentil, merci.
0: Nos auditrices et nos auditeurs, on en aura fait le plein d'énergie et je vous... ça a été un plaisir, Tessa, merci beaucoup.
1: Également.
0: Et je remercie aussi Elliot à la technique.
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0: Je suis particulièrement heureux parce que ce soir, ce qui se déroule ici semble refléter le théâtre dans sa diversité, dans sa pluralité. En effet, je crois depuis toujours que le théâtre, ce n'est pas ceci ou cela, c'est ceci et cela.
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2: Bonjour, une nouvelle émission, une nouvelle voix afin de partager avec vous 30 minutes de théâtre. Quel sera le sommaire, l'objectif de cette programmation de la compagnie théâtrale ? Très variable en fait, suivant les émissions. Ce sera parfois l'envie de dessiner le portrait d'un grand nom du théâtre, sa vie, son œuvre. Parfois l'opportunité d'interroger un professionnel du monde théâtral, l'interroger sur ses choix, ses conceptions, ses orientations. Parfois l'intérêt de partir à la découverte de métiers indispensables à la vie des théâtres, que sont les éclairagistes, les costumières et tant d'autres. Parfois la curiosité d'aborder l'histoire du théâtre, ou le vocabulaire théâtral quelque peu ésotérique bien souvent, ou encore les histoires qui courent sur le théâtre. Et enfin, bien sûr, la volonté de vous parler de l'actualité théâtrale, tant nationale que régionale, sans pouvoir être jamais exhaustif, mais soyez-en sûr, toujours passionné. Vous avez entendu le générique de l'émission. Un comédien a dit « Le théâtre, ce n'est pas ça ou ça, mais c'est ça et ça ». C'était bien sûr le grand Laurent Terzieff. Eh bien, ce sera là l'un des fils rouges de cette émission. Demandez à tous mes invités leur définition, leur conception du théâtre. Mais aussi à vous, auditeurs, savoir ce que vous attendez du théâtre, ce qu'il vous a apporté, ce qu'il vous apporte. Michel Bouquet, autre grand monsieur de la scène, a pour coutume de dire dans son cours aux comédiens « N'oubliez pas que le public ne vient pas pour vous voir jouer, il vient jouer avec vous. » Alors, merci à vous d'être là. Les trois coups ont retenti, le rideau peut se lever. Musique. Comment ne pas commencer cette série de portraits par celui de Jean Vilar ? Immense homme de théâtre, enfant du pays puisque né à Sète, et artisan d'une des plus importantes manifestations internationales du spectacle vivant contemporain, qu'est le fameux Festival d'Avignon. Cette priorité pour moi, aller de soi dans l'histoire de sa vie, croise et accompagne celle du théâtre au XXe siècle. Comédien, metteur en scène, auteur, directeur de théâtre du fameux TNP, Théâtre National Populaire, de 1951 à 1963, et créateur du Festival d'Avignon en 1947, qu'il dirigera jusqu'à sa mort le 28 mai 1971, à l'âge de 59 ans. Jean Vilar a rempli toutes les fonctions que l'on puisse imaginer dans le monde du théâtre. Mais comment en est-il arrivé là ? Jean Vilar est né le 25 mars 1912 à Sète, dans cette ville si proche de nous, qui a vu tant de célébrités, de Paul Valéry à Georges Brassens, en passant par le chansonnier Pierre-Jean Vaillard, et quelques autres, qui sont nés dans cette petite ville de Sète. Ses parents, modestes commerçants de la rue Gambetta, tenaient une boutique familiale de mercerie-bonnetterie fondée par le grand-père paternel. Pour eux, autodidactes, fervents laïcs qui défendent les valeurs républicaines, l'éducation de Jean était une priorité et devait passer, au-delà de l'école, par l'approche de la musique et de la littérature. Il ne pouvait pas y déroger. C'est ainsi que, même si sa scolarité fut jugée moyenne, il eut pour compagnon quotidien violon et littérature classique sous la dictée de son père. Alors son milieu familial et social ne lui fit pas découvrir le théâtre, qui était plutôt réservé alors à une certaine classe bourgeoise. En revanche, le cinéma, film de tous ordres, le captiva très jeune, dès l'âge de 13 ans, et cela à raison de 4 à 5 films par semaine. Ainsi se passa doucement la jeunesse de Jean Vilar.
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Merci Monsieur Brassens, effectivement, le temps ne fait rien à l'affaire. Vous êtes de retour dans la compagnie théâtrale sur Radio Aviva, en compagnie de Jacques Matteux à la découverte ou à la remémoration de Jean Villard, homme de théâtre majeur si l'on est. Passé cette jeunesse à 7, à l'âge de 20 ans, Jean Villard quitte son univers provincial pour Paris, avec pour seule ambition d'écrire, de devenir écrivain. Pour cela, il va suivre des études de lettres à la Sorbonne, tout en étant pion dans un collège, le collège Sainte-Barbe, afin de gagner 3 sous, afin de gagner de quoi vivre à Paris. Durant ses premières années universitaires, sa passion pour la littérature et la philosophie ne le quitte pas, bien au contraire, elle s'affermit et nourrit ses réflexions politiques dans un pays en pleine crise, nous sommes en 1932. Il participera aux manifestations de gauche, quelques années plus tard il sera même présent au premier meeting du Front Populaire en 1936 à la Mutualité. Il a déjà un vrai engagement politique, mais ça nous y reviendrons, ne nous laisserons pas emporter par le cours des années et restons à ses premières découvertes parisiennes pour parler enfin théâtre. Sa vocation théâtrale lui apparaît très vite, en 1933, moins d'un an donc après son arrivée dans la capitale. Alors qu'il lui est donné d'assister par hasard à une répétition de Richard III de Shakespeare au théâtre de l'Atelier sous la direction de Charles Dullin, il a, dit-il, un coup de foudre absolu et comprend instantanément que sa vie ne peut être que cela, une vie de théâtre, et qu'il ne peut avoir meilleur maître que Charles Dullin. Alors il s'inscrit sans tarder à ses cours d'art dramatique. Pour son audition d'entrée, il passe Perdicant de « On ne badine pas avec l'amour » d'Alfred Musset, avec pour lui donner la réplique de Camille, Madeleine Robinson, excusez du peu. Et il est reçu. Charles Dullin, qui parlait peu, soulignera sans le critiquer l'existence de son accent sudiste, de son accent de Sète. Ce n'était pas une critique, mais Jean Villard aura à cœur de s'en débarrasser rapidement. En revanche, Dullin lui dira là de penser toujours redresser la taille quand il est sur un plateau, et conseil que Villard n'oubliera jamais. Il restera ainsi 3 ans chez Dullin, suivant tous ses cours du samedi, et suivant également les cours aussi importants et formateurs de Vladimir Sokolov, élève du grand Stanislavski et professeur chez Dullin. C'est lui qui lui apprendra, dit-il, qu'un rôle se travaille, se répète, phrase par phrase, pour la placer, pour l'interpréter, pour la sentir, et pour en faire soi-même son propre texte. C'est Sokolov aussi qui lui a appris le métier de metteur en scène. Sokolov, Dullin, deux maîtres qui lui ouvrent la voie, qui lui révèlent sa vocation pour ce métier du théâtre, théâtre dans son ensemble, comédien certes, mais aussi metteur en scène et auteur. À propos de Charles Dullin, il dira en 1946 « Charles Dullin, peu bavard, était clair, nullement énigmatique. Il savait vous faire poser les bonnes questions sans vous imposer ses réponses. Il ne prenait pas le texte en dictant son jeu aux comédiens, mais il nous faisait comprendre que, sans l'émotion, sans la sincérité profonde et généreuse de l'interprète, notre métier n'était rien, rien que grimace. » Et 20 ans plus tard, il ajouta « Je dois à Dullin le souci de la qualité, un certain goût de l'exigence, valeurs qui nourrissent l'esthétique de ses mises en scène et qui impactent aussi son engagement culturel. » Parallèlement à ses cours, il alla beaucoup voir, bien sûr, les autres jouer, assister à de nombreuses répétitions pour prendre contact avec ce métier et trouver une méthode qui lui soit propre et qui finalement fut de brosser rapidement une interprétation, d'aller vite, mettre en place en 3 jours, par exemple, une pièce de 3 heures. Dès les premiers cours chez Dullin, Villard réalisa ses lacunes et se plongea à corps perdu dans la lecture de textes qu'il annotait, allant des affinités électives de Goethe à l'intégralité de Shakespeare. Chaque pièce annotée lui prenant 5 à 6 jours de travail, à raison de 10 à 12 heures de lecture par jour. Et s'il ne connut pas tout Racine et tout Corneille, très vite, en revanche, il connut tout Shakespeare. D'autant que Dullin lui donna à travailler, après son audition, Hamlet, une des pièces les plus longues du répertoire, la plus longue de Shakespeare, 4h30, je crois. Vous voyez qu'on lui mit vite le pied à l'étrier. Et sa première apparition sur une scène a lieu en 1935, toujours au Théâtre de l'Atelier, comme figurant dans Le Faiseur de Balzac. Mais octobre 37, départ pour le service militaire qui le gardera sous les drapeaux pendant 3 ans. Très vite, après son retour en 41-42, il fait la connaissance, au hasard des rencontres du Quartier Latin, d'un garçon qui s'appelle André Clavé. Et
adhère grâce à lui au mouvement Jeune France, rassemblement de jeunes artistes de tous horizons qui défendent tout à la fois une nouvelle définition du jeune théâtre, plus artistique, plus culturelle, plus audacieuse, et la nécessité de rééduquer le public qui se laisse aller aux facilités du cinéma et de la radio. Ce qu'ils ont dit alors est clair. Nous ne pouvons nous empêcher de penser que l'actuelle pauvreté du théâtre est due surtout à ce mépris que les plus doués ont souvent pour tout ce qui est recherche. La pratique de leur art devient trop rapidement pour eux un gagne-pain ou un divertissement. Toute troupe, voire tout acteur, qui n'a pas ce respect et ce goût de l'école, est pour nous sans grand intérêt, que ceux qui sont arrivés se reposent. Notre but à nous est d'aider ceux qui ont conscience de l'art, que l'art réclame un éternel apprentissage. Sans l'aide des organisations officielles, les chefs de troupe, pour vivre, ou plus exactement pour faire vivre cette famille qui est une troupe, sont obligés de conclure des marchés huileux avec des directeurs impresarios et de jouer des pièces dont le succès est assuré. Autant dire que la place ne sera libre dans ces conditions qu'au marchand du temple et que le théâtre, plus que jamais, continuera à vivre de ses compromissions et de ses bassesses. Jean Vilar a l'habitude toujours de parler clair. Cet abandon des pouvoirs publics qui devrait, selon Vilar, faire des commandes sérieuses aux artistes et les libérer ainsi du système lucratif, explique son départ en province. Embrassant une tradition foraine dont l'illustre théâtre de Molière demeure emblématique, Jean Vilar confie son rejet de la capitale à travers cette diatribe. Les théâtres à Paris étant fermés à un exploitant jeune et propre, et d'autre part les institutions officielles se moquant absolument de tout effort et de toute rénovation théâtrale, mes camarades et moi n'avons eu qu'un seul moyen pour vivre de notre art, organiser des tournées en province de notre troupe, baptisée La Roulotte et Roulée.

0: Merci, monsieur Aznavour, de magnifier ainsi les comédiens. Vous êtes de retour dans la compagnie théâtrale sur Radio Aviva, en compagnie de Jacques Matheux, à la découverte ou à la remémoration de Jean Villard, homme de théâtre majeur s'il en est. Villard part donc sur les routes avec La Roulotte. La Roulotte était un groupe monté par plusieurs jeunes comédiens, certains amateurs, certains professionnels, une troupe dirigée par André Clavé, qui décida de partir en camionnette, en tournée, durant 5 mois, printemps, été, à travers les toutes petites villes et villages en Bretagne, en Anjou, en Touraine, dans la Nièvre et le Morvan, allant de salle de fête en salle de patronage, remplies à force d'haranguer les foules du haut de leurs camionnettes, vantant des pièces qu'ils aimaient et voulaient faire aimer. Jean Villard rassura rapidement la co-direction de la troupe avec André Clavé, avant de comprendre qu'il ne peut pas y avoir deux chefs doués d'autorité dans de telles structures. Alors, après une petite année, il quitta La Roulotte. En juillet 1943, Villard, qui a fait le choix de l'indépendance, donc, fait ses premiers pas de chef de troupe et de metteur en scène en montant Danse de mort de Strindberg, pièce à 3 comédiens, au théâtre Vanneau, qui plutôt qu'un théâtre est plus exactement une grande salle dans un immeuble parisien du 19e siècle, où la pièce n'était jouée que durant 2 jours seulement et, qui plus est, gratuitement, les spectateurs étant libres de verser au pot en sortant. En septembre de la même année, il montait Orage de Strindberg et Césaire de Schlumberger au tout nouveau théâtre de Poche. Et là, on commence à le découvrir. Viennent là de nombreuses personnes connues ou qui deviendront célèbres. Des peintres comme Braque, Léger, de nombreux intellectuels dont Michel Léris, Jean Cocteau, Jean Paulhan qui lui apportera un soutien indéfectible durant sa vie entière, Camus, Sartre qui dit alors au sortir du théâtre « Il faut aider Villard ou renoncer à se plaindre ». C'est le début d'une reconnaissance par un certain milieu et d'une collaboration spirituelle fertile. Villard se sent, et ses capitales, confortés dans ses choix. En 1944, fin de l'occupation, libération, il eut l'idée de monter un système d'abonnement afin de pérenniser les finances de sa troupe. Dans ce système, les souscripteurs étaient assurés de la création de 3 spectacles durant l'année. Mais cet engagement fut difficile à tenir, car dès le premier spectacle, Don Juan, les caisses furent vidées de la totalité des subventions d'abonnement. Alors, heureusement que Gaston Gallimard vint à la rescousse pour proposer un crédit que Villard finit des années plus tard par rembourser jusqu'au dernier sou, mais qui lui permit finalement de tenir ses engagements. Après Don Juan, il eut donc Voyage dans la nuit de Christiansen et la reprise de la danse de mort, qui resta plusieurs mois à l'affiche du Noctambule, avant que d'enchaîner en juin 1945 avec Meurtre dans la cathédrale de T.S. Eliot au Vieux Colombier. Meurtre dans la cathédrale se joua pendant 8 mois, jusqu'en février 1946. Et à côté de ce système d'abonnement, Villard eut également l'idée originale de créer un club de théâtre, avec financement qui permit de monter en 1947 la première pièce d'Adamov. Vous voyez que les idées ne manquaient pas pour que vive le théâtre. Un théâtre plein de vie, nourri d'auteurs choisis, de comédiens de talent, mais aussi de rencontres avec les autres arts. Dans un Paris en effervescence. C'est ce que nous verrons dans le numéro 2 de la compagnie théâtrale, donc deuxième partie de la vie de Jean Villard, avec bien sûr l'aventure de la création du Festival d'Avignon et la prise de direction du TNP. Je vous dis à bientôt.
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1: Bonsoir à tous. Depuis plusieurs jours, la France est touchée par une vague de chaleur inédite pour un mois de mai. De fortes températures qui impactent aussi les établissements scolaires. 20 à 30% d'entre eux ne seraient d'ailleurs pas adaptés aux périodes de canicule, selon les syndicats. Des bâtiments vétustes ou mal isolés qui rendent le travail difficile, selon la secrétaire générale du SNES FSU, Sophie Vénétité.
2: Être dans une salle de cours avec 35 élèves, un professeur, quand il fait 29 ou 30 degrés, ça devient extrêmement difficile de se concentrer. Et donc, ça devient très difficile de pouvoir travailler, ne serait-ce que pendant une heure. Donc, on voit bien, nos élèves sont moins attentifs, c'est plus difficile de se concentrer. Et pour des collègues, comme pour les élèves, enchaîner plusieurs heures de cours dans ces conditions, c'est très difficile. On avait déjà eu l'an dernier des collègues qui avaient fait des malaises en raison de la chaleur. Donc, on voit bien que c'est aussi les conditions de travail, les conditions d'apprentissage des élèves, mais c'est aussi la santé des personnes qui est mise en danger.
1: Et 13 départements sont toujours en vigilance orange canicule, 17 le seront demain. Paris, les départements de la Petite Couronne viennent s'ajouter à la liste. La dernière ligne droite du procès en appel sur les soupçons de financement libyen de la campagne présidentielle de Nicolas Sarkozy. Dernier jour aujourd'hui avec les plaidoiries des avocats avant les ultimes déclarations de l'ancien président. Le parquet général a réclamé 7 ans de prison contre Nicolas Sarkozy. La décision sera connue le 30 novembre. Le gouvernement accélère sur la protection de l'enfance. L'exécutif a présenté ce matin un projet de loi visant à aller plus loin sur ce sujet. Parmi les mesures phares, plus de contrôle chez les agents et intervenants en milieu scolaire. L'examen du texte est prévu cet été. Et puis en foot, la finale de la Ligue Conférence ce soir, Crystal Palace face au Rayo Vallecano. Plusieurs Français seront présents sur la pelouse comme Maxence Lacroix et Jean-Philippe Mateta qui disputeront la Coupe du Monde avec les Bleus. Coup d'envoi à 21h. Très bon début de soirée.

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1: Bonsoir à toutes et à tous. Ce soir, le temps est stable. Les températures chutent aux alentours de 25 degrés. Demain, jeudi, la journée de demain s'annonce similaire à celle d'aujourd'hui, mais même plus chaude. Des températures maximales de 36 degrés sont attendues dans l'Hérault. Je vous souhaite de passer une très belle soirée à l'écoute des programmes de Radio Aviva.
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2: Bonjour Victor.
3: Bonjour Elsa, bonjour à tous. Israël a confirmé ce matin l'élimination du nouveau chef militaire du Hamas. Il s'agit de Mohamed Oder, l'un des architectes de l'attaque terroriste du 7 octobre. Le ministre israélien de la Défense, Israël Katz, a annoncé son élimination 11 jours après celle de son prédécesseur. L'ambassadeur d'Israël en France, Joshua Zarka, a été l'invité de RCJ ce matin. Il revient sur cette élimination.
4: Vous savez, je pense que nous avons prouvé notre capacité, notre volonté de chasser tous ceux qui nous ont fait du mal. Je pense que c'est devenu quelque chose pour lequel Israël est assez connu. Que c'est, si on commence avec ceux qui ont été responsables de Munich, des attentats contre nos athlètes à Munich et continue jusqu'à présent avec ceux qui sont responsables pour le 7 octobre ou tous ceux qui sont responsables pour ce que nous est arrivé et qui ont attaqué Israël. Alors oui, nous pourchassons tous ceux qui ont voulu nous faire du mal et qui nous ont fait du mal et nous les atteindrons. Et oui, nous les chasserons, nous les atteindrons et nous les éliminerons comme Mohamed Ouda, qui était le chef de la branche armée du Hamas pendant une semaine parce que nous avons éliminé son prédécesseur juste avant lui. Et ça va faire bientôt un an. Ça fait déjà des mois que c'est la phase 1 est terminée. La phase 1, rappelons-nous, c'était le redéploiement des forces israéliennes sur la ligne jaune et immédiatement la libération de tous nos otages et aussi des dépouilles des otages qui avaient été tués. Cela est arrivé pratiquement immédiatement. Bon, c'est vrai que le Hamas a essayé de ne pas libérer toutes les dépouilles comme il devait le faire. Mais nous avons tout sont entre nos mains. Et le Hamas devait être désarmé immédiatement. Le Hamas a annoncé immédiatement qu'il n'avait pas aucune intention de se désarmer. Alors oui, tant que le Hamas ne sera pas désarmé, le développement, le redéveloppement, la reconstruction de Gaza ne commencera pas. Et c'est la raison pour laquelle la situation en Gaza est comme elle est aujourd'hui.
3: Plus tôt dans la journée, Tsahal avait annoncé la destruction de plus de 11 kilomètres de tunnels à Gaza. Des centaines d'autres infrastructures terroristes situées en surface auraient également été détruites au cours des combats. Au Liban, Benjamin Netanyahou a confirmé l'intensification de son opération militaire au-delà de la ligne jaune. Des alertes d'évacuation à destination de Nabatieh dans le sud ont été émises ce matin. Hier, une vingtaine d'autres villages du sud du Liban ont été appelés à évacuer. 31 personnes ont été tuées. Près de 40 blessés ont été recensés par les autorités libanaises suite à ces frappes israéliennes. De son côté, le premier ministre israélien Benjamin Netanyahou a annoncé que 700 membres du Hezbollah avaient été tués depuis le début du cessez-le-feu, entré en vigueur le 17 avril dernier. Au total, pas moins de 2500 terroristes ont ainsi été éliminés depuis le début de la guerre au Moyen-Orient, le 28 février dernier. Israël interdit l'accès à son territoire à 40 membres d'Euromed accusés par les autorités de lien avec le Hamas et de campagne anti-israélienne. La mesure a été prise sur recommandation du ministère israélien de la diaspora et de la lutte contre l'antisémitisme. Le ministère affirme avoir récemment établi que Rami Abdou, fondateur et président de l'association, était un membre du Hamas. L'époque où une couverture humanitaire pouvait être exploitée pour promouvoir le terrorisme est terminée, a déclaré le ministre de la diaspora, Amiraï Shikli. Le contrôleur de l'État d'Israël, Matanyahu Engelman, a publié hier un rapport alarmant sur le niveau de préparation d'Israël face aux cyberattaques, affirmant que plusieurs organismes d'urgence et ministères sensibles ne sont pas suffisamment prêts à faire face à des offensives informatiques majeures. Le document révèle une hausse de 500% des incidents liés à la cybersécurité dans les représentations diplomatiques israéliennes à travers le monde depuis le début de la guerre. Tsahal a annoncé hier le licenciement de l'ex-procureur militaire Rifat Tomer Yerushalmi en raison de son implication dans l'affaire des fuites de Sde Tayman. Pour rappel, des images de vidéosurveillance montraient de présumés abus commis par des soldats israéliens contre un détenu palestinien dans le centre de détention militaire du même nom. En octobre dernier, la procureure Tomer Yerushalmi, alors chargée de superviser l'enquête, était devenue elle-même la principale suspecte dans la fuite de ces images. Elle avait ensuite démissionné de son poste et reconnu avoir transmis des vidéos. Un rapport de l'Impact SE, une organisation spécialisée dans l'analyse des programmes éducatifs au Moyen-Orient, révèle que des manuels scolaires jordaniens continuent de diffuser des contenus antisémites, anti-israéliens et favorables au djihad. Les ouvrages destinés aux enfants affirment que les juifs exercent une influence politique et financière malveillante. Le sionisme est décrit comme un mouvement raciste et colonial et le 7 octobre serait une réaction militaire à l'oppression israélienne. Le Shin Bet et la police israélienne ont annoncé avoir démantelé une cellule terroriste composée de 5 habitants de Jérusalem-Est, recrutée selon les autorités par Salah Hamouri, membre du Front populaire de la libération de la Palestine et vivant aujourd'hui en France. Les 5 suspects ont été arrêtés en novembre et décembre dernier. Selon les services israéliens, Hamouri a agi pour le compte de l'axe chiite afin de promouvoir des activités terroristes en Israël. Aux États-Unis, le Park Slope Food Coop, supermarché coopératif et emblématique de Brooklyn, a voté le retrait de plusieurs produits israéliens de ses rayons. 61% des membres de la coopérative ont soutenu le boycott, tandis que 31% ont voté contre et 2% se sont abstenus. Selon le texte adopté, la coopérative cessera ainsi de vendre tout produit fabriqué en Israël jusqu'à ce qu'Israël respecte le droit international. Le sénateur américain Lindsey Graham juge problématique la médiation pakistanaise dans les discussions avec l'Iran et demande à Islamabad de clarifier sa position sur les accords d'Abraham. Son animosité envers Israël est ancienne, a écrit Lindsey Graham sur X, évoquant des déclarations passées jugées inquiétantes. Côté pakistanais, le ministre de la Défense a rejeté toute idée d'une normalisation avec Israël. La Corée du Sud a annoncé ce matin qu'elle allait convoquer l'ambassadeur iranien pour exprimer sa ferme protestation après une enquête attribuant très probablement à un missile iranien l'attaque d'un navire sud-coréen dans le détroit d'Ormuz début mai. De leur côté, les gardiens de la révolution islamique ont jugé faible la probabilité d'une reprise de la guerre ce matin. Dans la nuit de lundi à mardi, l'armée américaine avait pourtant mené des frappes contre des sites de missiles iraniens. La République islamique avait alors dénoncé des violations du cessez-le-feu, tandis que le secrétaire d'État américain Marco Rubio affirmait qu'un accord était toujours possible. En Iran, la justice a bloqué hier une décision du président Massoud Pezeshkian visant à mettre fin à la coupure nationale d'Internet en vigueur depuis plusieurs mois. Le Conseil suprême de sécurité nationale conserve l'autorité finale au-dessus des initiatives présidentielles. Selon l'organisation NetBlock, cette coupure est devenue la plus longue interruption d'Internet à l'échelle d'un pays jamais enregistrée. Un important incendie s'est déclaré ce matin près du supermarché Kasher Kosher Kingdom dans le quartier juif de Golders Green à Londres. Environ 10 camions et 70 pompiers ont été déployés depuis plusieurs casernes britanniques. La cause de l'incendie n'est pas encore connue. En France, le président de Place Publique, Raphaël Glucksmann, se donne 3 mois pour sillonner le pays et réunir sa famille politique avant de décider s'il sera ou non candidat aux élections présidentielles de 2027. Interrogé sur France Inter, l'eurodéputé veut convaincre qu'il est le plus à même de représenter les sociaux-démocrates tout en assurant qu'il n'y aura qu'une seule candidature de la gauche non mélenchoniste pour 2027. On l'écoute.
2: J'ai envie de me battre pour la France. J'ai envie de me battre pour que notre pays renoue avec sa grandeur, avec son destin, avec son histoire. J'ai envie de me battre pour les travailleurs qui ne peinent à boucler leur fin de mois et qui ont le sentiment d'avoir été méprisés, oubliés depuis 10 ans de macronisme. J'ai envie de rassembler ma famille politique. J'ai envie d'utiliser ces 3 mois pour convaincre la gauche démocrate et républicaine qu'elle peut gagner l'élection. Et c'est important, Benjamin Duhamel, laissez-moi terminer. Qu'elle peut gagner l'élection et qu'elle le doit. Et notre responsabilité collective est immense, car je suis convaincu convaincu que notre espace politique est le seul qui peut battre l'extrême droite en 2027, parce que les Françaises et les Français ne voudront pas d'un des anciens premiers ministres d'Emmanuel Macron pour la continuité de la même politique, parce qu'ils veulent du changement avec les mêmes personnes. Oui. Ils ne voudront pas cela. Ma détermination est totale. Mais je suis convaincu que nous choisirons la bonne personne. Si je ne suis pas cette bonne personne, ce ne sera pas moi. Je suis convaincu que notre espace politique fera face à ses responsabilités. Je suis convaincu que, au-delà de la division actuelle, eh bien, nous montrerons le visage de l'unité parce que nous sommes responsables.
3: Raphaël Glucksmann au micro de France Inter. Un homme a été tué hier et trois autres blessés par des tirs d'armes à feu près d'un point de deal hier soir à Grenoble. Les quatre victimes s'étaient réunies devant un club de foot local avant d'être prises pour cible par au moins un tireur à bord d'un véhicule, selon la police. À Nantes également, un troisième meurtre lié au narcotrafic en à peine un mois a eu lieu hier soir. Un homme a été tué par balle vers 22h près de la Beaujoirie. Deux hommes en scooter ont ouvert le feu sur un troisième qui est décédé après avoir été touché à la tête. Le procès en appel sur les soupçons de financement libyen de la campagne présidentielle de Nicolas Sarkozy se referme ce jour. Sont prévues les plaidoiries des avocats de l'ancien chef d'État qui clame son innocence mais risque une peine de 6 ans de prison requis par l'accusation. Et enfin, 13 départements sont en vigilance orange canicule ce mercredi alors que la France subit un épisode de chaleur inédit pour un mois de mai. Hier, un nouveau record mensuel de température a été battu pour la deuxième journée consécutive.
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1: Bonjour à toutes et à tous. Le 17 mai est la journée internationale de lutte contre l'homophobie. Une journée que la mairie de Montpellier célèbre chaque année dans un lieu ouvert au public sur décision de la municipalité. Pour ouvrir le débat et populariser la lutte. Pour ce 17 mai, l'association SOS Homophobie a publié son 30e rapport. Rapport dans lequel elle recense les agressions, harcèlements et autres attaques envers la communauté LGBTQIA+. Par rapport à 2025, les chiffres sont en légère augmentation. Seulement pour l'association, plus de 1700 témoignages ont été récoltés. Et certaines tendances se distinguent. Le cyberharcèlement prend plus de place par exemple, plus 9%. Écoutons Hélène, la co-déléguée d'SOS Homophobie, sur ce 30e rapport.
2: Les chiffres disent qu'il y a une constante concernant les LGBTI-phobies. C'est-à-dire que, on fait attention par rapport aux chiffres, on ne les compare pas par rapport à ceux de l'année dernière, parce qu'ils ne sont plus à envisager d'un point de vue qualitatif que quantitatif. Déjà, on n'est pas la seule ligne d'écoute en France qui existe. Et en plus de ça, il y a des lignes d'écoute spécialisées vers lesquelles vont les personnes en fonction de leur situation et de leurs problématiques. Voilà.
3: Il y a quand même des tendances qui se dessinent, notamment plus de cyberharcèlement.
2: Oui.
3: Les jeunes sont de plus en plus concernés comme victimes et aussi comme bourreaux. Globalement, qu'est-ce qu'il faudrait faire pour régler ces problèmes-là?
2: Alors effectivement, on a de plus en plus de cyberharcèlement, notamment depuis que les règles de modération ont changé sur les réseaux sociaux que l'on connaît. Donc peut-être, réhabiliter des règles de modération sur les réseaux sociaux. Je pense que c'est une bonne idée. Continuer l'éducation, la sensibilisation. Alors certes sur l'LGBTI-phobie, mais aussi sur toutes les discriminations. Et je suis persuadée qu'on a besoin de plus de moyens financiers et humains pour réhabiliter les VARS en établissement scolaire. Nous, on fait des interventions milieu scolaire de sensibilisation qui ne sont pas de les VARS, mais sur les questions de discrimination de l'LGBTI-phobie. Et on voit à quel point c'est de plus en plus compliqué d'entrer dans les établissements scolaires parce que les enseignants, les professeurs qui portent ces questions ne veulent pas forcément être identifiés au sein de leur établissement.
3: Aujourd'hui aussi, les violences, elles se matérialisent par des guet-apens qu'on peut retrouver sur les réseaux sociaux ou même sur les sites de rencontres. Pareil, là, encore une fois, c'est difficile à prévoir, entre guillemets. Comment est-ce qu'on peut lutter? Comment est-ce qu'on peut prévenir un maximum et éviter donc un maximum de victimes?
2: Alors, SOS Homophobie, on a établi des chartes avec certains sites de rencontres, je n'ai plus en tête, pour notamment privilégier que systématiquement, il y ait des vérifications, qu'il y ait des... En cas de problème, que la parole soit facilement entendue et qu'un suivi soit effectué aussi sur les reports de violence ou les problématiques.
3: Ce que révèle aussi votre bilan, c'est globalement une hausse des chiffres sur quasiment tous les secteurs.
2: Nous, on a notamment dans les expressions de l'LGBTI-phobie, on a le mal de vivre. Et ce mal de vivre, en fait, il est l'expression de l'LGBTI-phobie qui sont protéiformes. Donc ça peut concerner la question de la santé, du logement, du travail, de la famille, de l'accès aux services. Il n'y en a pas une qui est plus grave que l'autre. Si on n'a pas accès à l'emploi, c'est difficile d'avoir accès à la santé, d'avoir une vie sociale satisfaisante. Si on n'a pas accès aux soins de santé, pareil.
3: Et ça dit aussi que effectivement, les chiffres sont tels qu'on les connaît, mais il y a beaucoup de personnes qui ne portent pas plainte malgré agression, malgré violence.
2: Effectivement, il y a énormément de personnes qui ne portent pas plainte, qui ont aussi des craintes légitimes vis-à-vis de la manière dont vont être reçues leurs paroles. Donc, nous, on est très heureux sur Montpellier, en tout cas, de faire partie d'un projet de sensibilisation et de formation de la police municipale avec d'autres associations.
1: Récemment nommée déléguée à la lutte contre les discriminations, Inbal Benayon, de la majorité municipale, détaille à notre micro les différentes mesures

0: à prendre dans le futur.
1: Comme le rappelait monsieur le maire et monsieur Hussein Bourgi, le sénateur, en étant incertain avec la situation internationale, on se doit plus que jamais d'être présent. Et le lieu est extrêmement bien choisi, ouvert et ouverte à tous et à toutes. Et voilà, il ne faut rien lâcher, il faut qu'on ne lâche rien. Et continuer à renforcer ce qui est déjà fait. Quoi.
2: Et justement, comment renforcer ce qui est déjà fait? Quel est le programme là, dans les mois, dans les années à venir?
1: Alors, monsieur le maire m'a désigné donc adjointe, déléguée aux droits des femmes et lutte contre les discriminations. Ma mission première est un travail de terrain, d'écouter toutes les associations, parce qu'elles sont au cœur de la ville, toutes les associations, de toutes les écouter, d'écouter leurs besoins en fonction de leur retour. On a plein de projets, on a des choses à faire. En fonction de leur retour, on peaufinera, parce qu'on a plein d'idées, on peaufinera, écoute, moi j'ai besoin, c'est ma mission première qui m'a été confiée par monsieur le maire. Il va falloir écouter. C'est le poumon de la ville, les associations, on se doit de les écouter, d'avoir leur retour. Et en fonction, on ira greffer tout ce qui a été dit, tous les besoins en fonction du programme qui est prévu. Voilà.
2: Est-ce qu'il y a aussi un accompagnement qui est prévu pour les victimes en dehors des associations, les personnes qui font partie de cette communauté-là, qui sont parfois victimes de violences ou d'agressions? Est-ce qu'il y a un accompagnement ou une sensibilisation qui est prévue envers eux?
1: Alors, il existe déjà un accompagnement. J'ai rencontré une personne de la police municipale où il y a des formations où cette personne, en fait, avec l'aide du service en fait sécurité de la ville accompagne et recueille la parole de ses victimes. C'est extrêmement important.
2: Le sénateur monsieur Bourgui a parlé tout à l'heure de la marche des fiertés qui va se passer dans le milieu rural. C'est bien que ça s'exporte en dehors des grandes villes.
1: C'est très très bien dans le milieu rural plus que jamais aussi. Ouais.
2: Pourquoi c'est important?
1: C'est important parce que dans les villages tout le monde se connaît, ils sont pas forcément enclins à cette situation, et moi je trouve que c'est très très bien. C'est très bien. C'est extrêmement important dans les villages. Il y a moins d'anonymat par rapport à la ville. Extrêmement important pour nous, en fait, et même association des grandes villes, de pouvoir se rendre dans les petits villages quand une marche des fiertés est organisée par 2-3 personnes. Il n'y a aucune raison, en fait, que certaines personnes partent vivre dans les grandes villes pour justement vivre cet anonymat et vivre peut-être plus facilement en paix. C'est à nous, en fait, de les soutenir en allant les rejoindre dans les villages.
2: Et elle est quand donc cette marche des fiertés?
1: J'ai pas retenu la date, mais je crois que c'est pas le 20, c'est un petit peu après. Il me semble que c'est en juillet, mais on pourra faire les deux.
2: Je vérifierai tout ça.
1: Voilà.
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1: Bonjour à toutes et à tous et bienvenue dans ce mercredi sportif et on va faire le tour de l'actualité sportive comme d'habitude. Je suis avec Sydney Bitton.
2: Bonjour Baptiste, ami sportif, très heureux de vous retrouver en ce mercredi. Et ma foi, nous allons vous donner quelques informations qui risquent de vous intéresser énormément.
1: Et oui, tout à fait, on va commencer par les gymnases, le handball, la Star League.
2: Bien oui, la Star League hier soir, décidément, les matchs sont trop rapprochés. Et cette 28e journée a vu la surprise, la défaite de Montpellier, qui était vainqueur de la Coupe de France, mais n'ont pas récupéré toute la fatigue et les joies et, ma foi, les occupations locales. Ma foi, ils ont perdu contre Nantes, autant pour Saint-Raphaël, 38 à 35. Et, ma foi, d'être gagné la Coupe de France, c'est une chose. Mais le championnat de la Star League, ça existe encore. Ce soir, c'est son Rennes Célestin. Et ma foi, Nantes, ce soir, va jouer un match très important. Nouvelle fenêtre pour le titre contre Paris.
1: Et oui, tout à fait. Et on va se diriger vers les États-Unis pour l'NBA, le basketball. On va parler un peu de New York.
2: Et oui, on rajeunit avec le basket américain. Et oui, New York retrouve la finale le 3 juin. La première fois depuis 1999. Finale de conférence. New York Knicks qualifié contre Cleveland. Et oui, 130 à 93. Contre eux, bien sûr, soit le vainqueur de l'équipe de Victor, San Antonio Spurs. Et oui, qui auront affronté le Thunder's Old Trauma City.
1: Et oui, tout à fait. Et d'ailleurs, cette nuit, les Spurs et OKC ont disputé leur match. Et OKC a gagné 127 à 114. On espère que Victor va aller loin dans ces finales NBA qui vont retrouver New York. Et on se dirige vers le cyclisme pour le Giro, le Tour d'Italie. C'est la 16e étape, Sydney.
2: Oui, le Tour d'Italie dans cette 16e étape a retrouvé. La 4e victoire de Jonas Vingegaard. Eh oui. Et qui conserve le maillot de leader. Donc il s'est reposé pendant une ou deux étapes et le revoilà qui ressurgit. Et au général, eh bien, il gardera son maillot de leader. Quant à la 17e étape ce jour, Casanda Hada à Anderlo, Lombardie, 200 km, 3200 mètres de dénivelé. Donc, étape ouverte pour les grimpeurs, les sprinteurs et, ma foi, les malins. Parce que ça contourne. Ben, est-ce qu'on va retrouver Jonas ? Eh bien, je pense que oui.
1: Le sport préféré des Français, le tennis avec Roland Garros, Sydney.
2: Alors, bien sûr, il y a trop de forfaits cette année. Beaucoup de tennismen et women ont négligé un petit peu ce Roland Garros 2026. Mais heureusement qu'il y a le Français Moïse Kouené qui s'envole. Il a battu Cilic, le Croate, alors que Louis Bavone, Loïs Boisson éliminé également, et Edvedev également éliminé. Donc voyez-vous, le Roland Garros 2026 perd de sa valeur et de son renom.
1: Ah oui, tout à fait, Sydney. Direction les terrains de football, le barrage en Ligue 1 et Ligue 2.
2: Ben oui, ce match a été un match tactique. Et quand je dis tactique, c'est-à-dire que les deux équipes, surtout l'équipe qui recevait Saint-Étienne, voulaient gagner. Mais Nice a bien géré l'affaire de façon à retrouver le vendredi soir le match retour. Le match aller n'a rien donné, 0 à 0. Mais je pense que les Niçois vont le solutionner, cette conservation de la Ligue 1. Saison 2026-2027, je pense. Un match de préparation le 1er août. Montpellier reçoit Rodez en préparation à la Mousson.
1: Et oui, tout à fait. Et on prépare la saison aussi 2026-2027, Sydney.
2: Eh bien oui, le mercato est triste. On parle trop de la Coupe du Monde. Et l'argent, il y aura quand même une majoration au niveau des donations avec les télévisions, car les entrées ont été vraiment plus importantes en 2025-2026 que les autres années. Attendons, je pense que dans ces conversations, ce qui compte, c'est le chiffre qui arrivera.
1: Oui, tout à fait. Jetons un œil sur la Coupe du Monde, d'ailleurs, Sydney.
2: Bravo, Redouane Halal, en équipe nationale marocaine. Un jeune garçon qui a fait ses débuts à l'Atlas Payade et qui est venu au centre de formation de Montpellier. Et nous lui souhaitons une bonne fête aujourd'hui et que Redouane retrouve une bonne route et que ce soit un bon tremplin pour lui.
1: Et on l'espère pour lui, pour Redouane et la Ligue des Champions qui se termine.
2: Ça y est.
1: Qui se dessine, pardon.
2: Arsenal PSG, dimanche à 18h. Eh bien, autant pour moi, ça sera le 30 mai, donc c'est samedi.
1: Exactement, samedi, gros match du coup, allez le voir, n'hésitez pas. Et la Coupe Occitanie pour finir ce journal.
2: Ça y est, nous connaissons les demi-finales, l'Atlas Payade Saint-Jean le 6 juin et US Aigues-Mortes Comminges 7 juin. Amis sportifs, espérant était complet dans ces informations sportives. On remercie Baptiste à la technique et
1: merci
2: à la présentation.
1: Toi,
2: et je vous donne rendez-vous à demain pour les résultats du jour et commentaires des programmes de jeudi. Au revoir.
1: Merci. Au revoir.
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2: Sportif, bonjour. Aujourd'hui, nous avons le grand plaisir de recevoir Monsieur Mahfoud Ben Ali, président de l'Atlas Payade. Président, tout d'abord, avant tout, bonjour et merci d'avoir accepté l'invitation.
3: Avec plaisir, Monsieur Bitton.
2: Alors,
3: plaisir.
2: Si vous le permettez, on va parler un peu de cette saison qui, je l'espère, aboutira à une accession. Mais ça, une seule personne commande ça, c'est vous. Vous et le portefeuille, bien sûr.
3: Exactement.
2: Alors, président, voilà. C'est une saison. Alors, on va pas trop flatter l'équipe, on va pas trop flatter l'encadrement. Mais lorsqu'on vient voir les matchs, on voit les gens que vous attirez. Et c'est encourageant. Et même avec des regrets, dommage qu'il n'y ait pas une billetterie.
3: Exactement.
2: Quand on voit les matchs que vous jouez, il y a minimum entre 500 et 1000 personnes.
3: Ah ouais, c'est minimum, ouais, voilà. En plus, c'est exactement. On a un potentiel d'avoir chaque week-end, si on a de la place, chaque week-end, on peut avoir 1500 à 2000 personnes.
2: Même s'ils viennent,
3: il n'y a plus de place. En fait, en place assise, on a très peu. Donc, c'est vraiment, si on avait un stade où on pouvait avoir entre 1500 et 2000 personnes.
2: Vous vous rendez compte, à 5 euros la place, ça vous fait 10 000 par match.
3: Ah, magnifique.
2: Alors, c'est le premier regret. Le deuxième regret, c'est-à-dire de faire, pas éducation, pas une revue de discipline, parce qu'il n'y a pas trop d'incidents autour du match. Autour du stade, à part quelques petits feux de Bengale qui se dressent de temps en temps, à l'extérieur, bien évidemment. Mais disons que lorsque tout ça sera rétabli, eh ben, il y aura une certaine aptitude pour monter en National 3.
3: Exactement. En tout cas, cette année, bah, on est bien parti. Parce qu'il nous reste 5 matchs. Il reste 4 matchs dans le championnat et nous, on a un match en retard. Et si on gagne un seul match, on sera champion.
2: Eh bien, c'est ce week-end que vous recevez Lunel.
3: Voilà, exactement. Donc, si on gagne ce match-là, ce match ou un autre match, mais bon, nous, on va tout faire pour gagner ce match. Et comme ça, on sera tranquille. Voilà. Donc là, c'est une année, on a fait franchement une année très, très, très, très bonne année. D'ailleurs, je remercie l'ensemble des joueurs, l'encadrement. Franchement, un grand merci à tout le monde, à toute l'équipe une qui a mis vraiment, qui a tout donné. On a gagné tous les matchs, on a survolé, on a une moyenne de 4,8 par match sur toute l'année. Si vous regardez maintenant les buts marqués, on divise par le nombre de matchs, on a en moyenne 4 buts par match. Alors, magnifique.
2: Il est bien évident, et vous m'excusez de vous interrompre, il est bien évident que, alors, il ne s'agit pas de vous passer la pommade ou de vous flatter, mais vous pouvez être heureux de voir un ensemble de joueurs sages, corrects, et ma foi, de temps en temps, des petits éclats, mais dus à l'environnement. Mais seulement, c'est une équipe qui a pas fait un passage difficile, parce que là, le prochain match, vous le jouez à l'extérieur, étant suspendu.
3: Oui, exactement. Suspendu pour une, voilà, pour, on ne prend pas, on va pas revenir dessus.
2: Ça peut arriver, ça peut arriver. On va pas revenir dessus,
3: mais bon, la commission de discipline a été très, très, très sévère. Suite au match de Digue Morte. Bon, bref, on va pas revenir dessus. Donc, on a eu un match de suspension. Ça tombe sur ce match. C'est pas grave.
2: Vous rendez compte, président, vous avez 10 points d'avance sur le second.
3: Et 10 points d'avance, il y a un match en retard.
2: Et le second, et des équipes très affamées et très envieuses.
3: Ah oui. Exactement. On a eu le Louvre du Roi, c'est dit. Depuis quelques années, ils veulent monter comme nous. L'UNEL, c'est une belle équipe. Le Cordoba, c'est une belle équipe. Ils ont un bon budget. Ils ont des bons joueurs aussi. Mais voilà, nous aussi, nous, on a une équipe. On n'a pas vraiment d'individualité, mais on a une bonne équipe.
2: Il y a quelques fois où vraiment on se régale. Hein. On s'ennuie pas quand on veut jouer. Et malgré les certaines absences, hein, je nommerai pas les noms pour pas faire de jalousie. Mais sachez une chose, que vous avez une équipe qui est coordonnée, qui est disciplinée et qui nous montre du beau ballon. Que ce soit les ailes latéraux et tout ça, croyez-moi que ça fait plaisir de les voir jouer. On ne s'ennuie pas.
3: Exactement. Ça c'est. En ce moment, moi, je me suis régalé cette année. En plus, cette année, il n'y a pas de barrage, donc il n'y a pas de. Moi, j'ai beaucoup de regrets par rapport à l'année dernière, mais bon, en tout cas, c'est pas grave. L'année dernière, c'était pas la bonne année, mais bon,
2: cette année, c'est la bonne année.
3: En plus, j'ai une équipe qui est mûre. Pour ne pas faire l'ascenseur comme la plupart des équipes d'ici. Montferry sont montées, sont redescendues. Aigues-Mortes sont montées, sont redescendues. Et nous,
2: soyons positifs, président. Ne parlons pas de la descente, parlons de l'accession. Et vous jouez où ce week-end, précisément le jour et l'heure?
3: Ce week-end, on joue ce samedi 25 avril à 16h. Et on joue pas chez nous, on joue sur un terrain un peu loin. C'est le seul terrain qu'on a trouvé à Toulouse, vers Perpignan.
2: D'accord.
3: Et on joue à 16h là-bas.
2: Eh bien, comme ça, vous aurez vraiment le calme et ne pas d'esprit vengeresse.
3: Exactement.
2: Eh bien, président, merci d'avoir répondu à notre vœu, à votre éclairage. Et nous vous souhaitons, alors je ne veux pas de réponse, s'il vous plaît, hein, avec respect que j'ai pour vous, les sales lettres et... Bonne saison et la montée très bientôt.
3: Merci beaucoup.
2: Au revoir, président. Merci beaucoup.
3: Merci, au revoir.

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1: Chers auditeurs, consommateurs, bonjour. L'UFC Que Choisir vous propose aujourd'hui une chronique sur les garanties qui sont affectées lorsque vous achetez un bien. Lorsque vous achetez un bien, un produit et même un service, le vendeur doit porter à votre connaissance l'existence de deux garanties légales. Légal, ça veut dire qu'elles existent de droit, et éventuellement de sa garantie commerciale, parce que il n'y a pas toujours une garantie commerciale. Mais comme pour différentes raisons, c'est pas toujours le cas, c'est-à-dire elles ne se sont pas toujours présentées, nous allons vous donner quelques éléments tout simples de ce que sont ces garanties. Les garanties légales, il y en a deux. C'est la garantie de conformité et la garantie de vice caché. Vous allez pouvoir les actionner, les utiliser pendant 2 ans après votre achat. Sauf si le bien est d'occasion ou de seconde vie, là, vous n'avez qu'un an pour les actionner si besoin. C'est le vendeur qui est responsable de la mise en œuvre de ces garanties. Donc, vous ne devez pas accepter que le vendeur vous renvoie au fabricant. C'est à celui à qui vous avez acheté le produit, c'est vers lui qu'il faut vous retourner. Alors, quand s'applique cette garantie de conformité ? Prenons un exemple. Vous avez commandé une paire de chaussures, taille 43, et on vous livre une taille 36. C'est pas conforme. Là, vous allez faire jouer la garantie parce que le défaut du produit existait le jour où vous l'avez acheté. Ce serait au vendeur de prouver que c'est pas conforme, c'est-à-dire de montrer que vous aviez bien commandé du 36, par exemple, si vous avez votre document d'achat. Et là, vous allez pouvoir obtenir gratuitement la réparation. Bon, dans le cas de notre exemple, c'est difficile de réparer du 36 et le transformer en 43. Donc, le remplacement, c'est-à-dire qu'on vous livre vraiment une taille 43. Et si vraiment c'est pas possible, eh bien à ce moment-là, le vendeur, dans le délai de moins d'un mois, devra vous rembourser. La deuxième garantie, c'est la garantie de vice caché. Prenons un exemple. Vous achetez votre lave-linge, vous l'utilisez quelques fois, et au bout d'une dizaine de cycles, il tombe en panne. De toute évidence, il y avait un défaut non apparent lorsque vous l'avez acheté. Et ce défaut a rendu votre lave-linge impropre à l'usage, c'est-à-dire vous ne pouvez plus vous en servir. Vous pouvez donc retourner le produit, vous le faire rembourser, ou selon le défaut, le conserver ou obtenir un remboursement partiel. Pour ce qui est de garantie de vice caché, c'est à vous, acheteur, de prouver qu'il existait ce vice caché. Par exemple, vous allez faire réparer ce lave-vaisselle et j'avais parlé d'un lave-linge, alors on va dire ce lave-linge, mais c'est pareil. Vous avez fait réparer une fois, deux fois, et il ne marche toujours pas. À ce moment-là, vous prouvez qu'il y avait un vice caché. Et là aussi, le délai pour agir est de 2 ans, à compter de la découverte du vice. Mais dans certains cas très particuliers, l'immobilier, l'automobile, le législateur pourra vous accorder un délai allant jusqu'à 20 ans. De nombreux fabricants et revendeurs offrent, en réalité c'est souvent inclus dans le prix du produit, ou font carrément payer, des garanties complémentaires, ce que l'on appelle les garanties commerciales ou contractuelles. Il faut bien que vous vérifiez que ces garanties sont vraiment intéressantes, surtout si elles sont payantes, et qu'elles ne font pas double emploi avec les garanties légales, conformité, vice caché, ou que, et ça c'est tout à fait interdit, que ces garanties commerciales ne se substituent pas aux garanties légales. En fait, lorsque vous allez signer le bon d'achat, lisez bien le document que vous signez pour être certain, si vous achetez ces garanties commerciales, qu'elles ont un intérêt. Par exemple, prolonger la durée de garantie au-delà de 2 ans. Voilà, chers consommateurs, auditeurs, à bientôt sur Radio Aviva pour une autre chronique.
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3: Bonjour à toutes et à tous et bienvenue dans votre agenda. Voici les événements et les sorties à venir. On commence avec la fête du théâtre au Beaux-Arts Tabar. Du 28 au 31 mai, découvrez 4 spectacles, à savoir Dieu en personne, Faire rire si possible, Victor Hugo, Les passions contraires et Transmission. Il y en aura pour tous les goûts, surtout si vous êtes passionné par l'humour ou la poésie musicale ou même par la philosophie. Pour en savoir plus, rendez-vous sur beauxartstabar.fr. La billetterie pour un concert solidaire symphonique exceptionnel au profit de la Ligue contre le cancer est ouverte. L'événement se déroulera à l'Opéra Comédie de Montpellier jeudi 28 mai à 20h30. Au programme, des œuvres de Liszt, Tchaïkovski, Smetana, Saint-Saëns et Manuel de Falla. Vous pouvez acheter vos billets sur le site opéra-orchestre-montpellier.fr. Le Circus vous donne rendez-vous vendredi 29 mai dès 21h pour sa dernière scène musicale de la saison. Cette soirée mettra à l'honneur la scène ouverte sous toutes ses formes. Jams, compositions originales, reprises, interprétées par des musiciens de tous horizons et tous niveaux. En marge de la musique, le public pourra profiter de l'ambiance unique ainsi que des jeux de billard et de fléchettes, le tout dans un cadre chaleureux. Le Circus se situe aux 3 rue Collot à Montpellier. Venez partager cette ambiance des plus agréables dès vendredi. La semaine prochaine aura lieu la 5e édition de la Semaine culturelle des Afriques. L'inauguration aura lieu le 30 mai de 10h à 23h à la Maison des Relations Internationales. Une animation musicale, divers ateliers pour adultes et enfants et une foire gastronomique africaine vous y attendent. L'entrée est libre. Pour plus d'informations, contactez l'association ISMJ au 07 69 38 55 46. Que diriez-vous d'un spectacle musical interprété par l'ensemble chorale universitaire de Montpellier? Un chœur vous y présentera River, une promenade aquatique mettant en lumière des décors naturels et les formes de vie qui s'y nichent. Le concert de l'ensemble chorale universitaire de Montpellier, ce sera le 31 mai à 18h30 à la Maison des Chœurs. Un événement gratuit pour les moins de 12 ans, comptez 7 euros pour les étudiants et 14 pour les adultes. Réservation sur le site Eloasso de l'association Écume. C'est tout pour cet agenda. À bientôt sur Radio Aviva.

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